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Big Flo et Oliste et Picasso sur Sky, voici Alonso et RN Boy. Alonso qui a rempli son stade hein, il y a quelques jours, il a rempli le stade Orange Vélodrome avec Skyrock, c'était archi complet. Et on l'écoute maintenant, Alonso avec RN Boy, 18 carats, Adèle Castillon juste après, et Gims aussi arrive sur Sky. C'est dur.

Bonne nuit à vous tous avec le son de Skyrock. Voici Mary, il est Eva, on écoute Coco Chanel sur Sky et Post Malone juste après le son de New York, le classique. Post Malone, ils arrivent avec, il arrive tout seul, hein. Il est solo sur le son, c'est Bella.

0: Comment il fait trop plaisir, le classique de Post Malone sur Skyrock. On était à New York, on est premier sur le rap. On vient d'écouter Belano sur Sky, la radio des numéro 1. Salut à vous tous, à l'écoute de la radio. Je sais que vous êtes quelques-uns à bosser à 3h46 du mat. Vous êtes à l'écoute de Sky sur les routes aussi. J'ai une bonne nouvelle pour vous. 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Moe Joe, on va l'écouter sur Skyrock juste avant 4h du mat avec Maladie. Il y aura aussi le son de Culture avec Melly Mello. Il y a un gros classique de Shaggy avec It Was Me. C'est le son qu'on écoute sur Sky juste avant 4h du mat. Bonne nuit à vous.
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Pocahontas, on est premier sur le rap. On continue avec Michael Jackson maintenant. Gros classique de MJ à se faire sur Sky pour bien se motiver en ce mercredi très tôt, 4h11 du mat, aussi Beat It. Il y a le nouveau Caris juste après, et il y aura aussi Timmy Pala, Jenny Dracula sur Sky.

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Bonne nuit à vous tous avec le son de Skyrock, c'est Urban Music Non-Stop avec le retour de Taiki qu'on vient d'écouter. C'était Girlfriend sur Skyrock, Tame Impala maintenant à écouter avec Jenny, c'est Dracula, Théodora juste après et Gims prépare aussi avec Soleil sur Skyrock. Bonne nuit à vous tous, on est en direct et 5h du mat, le Morning Best avec le meilleur du Morning de Difool. C'est comme ça tous les matins pour bien démarrer la journée.

0: Le son de Skyrock, 3-0 pour l'Argentine. C'est la Coupe du Monde en ce moment qui tourne. Argentine contre Algérie. On suit tout ça en direct, évidemment. Sabrina Carpenter. On va l'écouter, Espresso en classique sur Skyrock, la radio des numéros 1. Bonne nuit à vous tous, on va continuer. Juste avant 5h du mat, on écoute le son des Rainbow. Il arrive, et Rainbow avec Elle voulait.
1: Je voulais pas.
0: Sur la radio des numéros 1. Il arrive et Rainbow sur Skyrock. Il y aura une nouveauté juste après. Elle s'appelle Naïka. Elle a 31 ans. Elle est franco-haïtienne. Et elle monte. Elle commence à exploser dans le monde entier. La première fois en France, c'était ici, sur Skyrock. Elle arrive. Il y aura aussi le nouveau son de Zola à découvrir sur Sky juste avant 5h du mat. Et l'arrivée du Morning Best avec Tim.
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2: Il est 6h du matin sur Skyrock, ça y est, 6h, c'est parti, c'est le morning, on est content, on a gagné.
3: Oui.
2: Là, 3, 1, c'est parti, on est champion du monde.
3: Ouais,
2: ça y est, je sens, je vous l'avais annoncé hein, d'ailleurs. Les paris Winamax ont été gagnés. Tu peux dire par qui, Sam, hier?
3: Par Karim.
2: Oui, mais et puis
3: et Dufoul évidemment.
2: Et voilà, évidemment, bien sûr. Paris Winamax réussi.
3: T'es sûr de
2: victoire
3: toi?
2: Des Bleus et but de Kylian Mbappé. Voilà, ouais. Hop là, hop, c'est gagné.
3: Un très beau pari Dufoul encore.
2: C'est bien géré.
3: Bravo Dufoul.
2: Et dans deux jours, c'est vous qui allez gagner. Alors encore mieux que les paris Winamax, vous allez gagner 17 000 euros. 17 000 euros en vous réveillant avec nous. 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C'est pas que nous d'ailleurs qui ferons monter la température, mais monter la température sur vos comptes en banque, ça se fait du bien.
3: Ouais.
2: 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Un grand bonjour à vous qui vous réveillez sur Skyrock. Et vous avez de la chance ce matin. Bah déjà parce qu'on va écouter du gros son. Qu'est-ce qu'on va écouter dans un instant? PLK. PLK avec Pocahontas. Et Dracula aussi, tiens. Et puis un grand classique de Bad Bunny, parce qu'on s'est dit, tiens, aujourd'hui, il va commencer à faire très très chaud, mais vraiment très très chaud, hein, ce qu'il y avait les quelques jours qui précèdent, c'était rien.
3: Ouais.
2: Et donc on s'est dit, allez, on va sortir un petit Dakiti là.
3: Ah bien.
2: Ça c'est Bad Bunny sur Skyrock. Grand classique de Bad Bunny qu'on écoutera avant 7h du matin tout à l'heure. Et vous avez vu, j'ai pensé à vous aujourd'hui. Hein.
4: Ah,
2: et
4: oui.
2: Il a pensé à nous, il nous montre ses jambes aujourd'hui.
4: Oh,
2: vous avez le meilleur journaliste du monde, mais également le plus sexy. Car il est venu en
3: sexy
2: short.
3: Rémi.
2: C'est sexy ouais. Rémi, ouais, c'est
4: sexy
2: ça.
4: Rémi.
2: Sexy Rémi. En short aujourd'hui pour,
3: eh oui,
2: pour les infos.
3: Pour marquer le début de la canicule.
2: Le début de la canicule. Ça va monter jusqu'à 40, 41 degrés, j'ai vu.
3: On va en parler.
2: Wow. Ouais, ben on va en parler ce matin. On va d'ailleurs se donner des bons conseils. Qu'est-ce que vous changez dans votre vie avec la canicule qui arrive? On se donne des conseils. Comment vous vivez? Il y a quoi qui change dans votre vie avec,
3: je me balade nu, moi.
2: Nu, voilà,
3: ah
2: ça,
3: ouais.
2: C'est super. C'est super, sauf pour nous, mais c'est
4: nous,
2: super
4: ouais.
2: pour.

0: pour avoir moins chaud. Vous laissez vos messages avec votre appli Skyrock, le 41759, ça c'est pour nous envoyer les messages. Ils arrivent directement dans le studio, puis vous avez le 06 86 101 101. Les WhatsApp audio, vous nous envoyez tout ça, on les écoutera ce matin, vous ferez de la radio avec nous. 06 86 101 101. Il y a les Ray-Ban Meta à gagner, bah voilà, on met les Ray-Ban Meta pour la canicule. Et pour le soleil, car il y aura du soleil pour tout le monde aujourd'hui, ou presque, non?
1: Ah oui, c'est vrai que c'est une belle météo là, de belles éclaircies quasiment partout aujourd'hui. Alors quelques petits nuages bas ce matin sur le Nord-Pas-de-Calais, la pointe bretonne ainsi que sur le littoral varois. La grisaille va un peu se développer quand même au fil des heures sur les reliefs. On aura de la pluie, voire même des orages sur les Pyrénées ainsi que sur les Alpes. Les températures, 13 à Lille, 16 à Lyon et à Marseille, 17 à Paris. Et cet après-midi, 25 en Bretagne, 27 près des frontières du Nord, 28 sur la côte basque, 29 en Corse, 30 en Normandie, 31 en Alsace, 32 en région parisienne, 34 en Bourgogne et en Savoie, 35 sur le bassin aquitain, dans la Loire et en Vallée du Rhône, 36 en Haute-Garonne, 37 dans le Tarn et dans l'Aude. La pollution, c'est moyen, les indices entre 3 et 5.
0: Et toute l'actu, là tout de suite sur Skyrock, on va tout savoir à 6h03.
1: Ouais, c'est l'une des canicules les plus précoces que la France ait connue, affirmation signée Météo France. Vague de chaleur, vous l'avez compris, qui débute aujourd'hui, elle va particulièrement toucher le centre-est. Une vigilance orange pourrait être déclenchée demain, notamment sur le Rhône, l'Allier et le Puy-de-Dôme, entre 30 et 35 degrés, comme vous l'avez entendu aujourd'hui sur la moitié sud. On attend des pointes à 40 ce week-end. Météo France précise que la baisse devrait commencer à partir de mardi. Les épreuves de spécialité ce matin, dès 8h pour les candidats au bac général et technologique. Les élèves de première passeront le français la semaine prochaine. À suivre aussi le grand oral. Le ministère de l'Éducation n'a pas encore pris de décision, mais il fait simplement savoir que certaines épreuves pourraient être reportées localement de quelques heures ou de quelques jours en raison de la chaleur. Une bonne nouvelle tout de même, la baisse des émissions de CO2 en France a été plus importante que prévu, des émissions de gaz à effet de serre qui ont baissé de 3% en 2024, de 2,1% en 2025, c'est mieux que les prévisions. En revanche, le rythme de la diminution ralentit par rapport à 2022 et 2023. De nouvelles accusations contre Jérôme Barella, principal suspect du meurtre de Liana, une adolescente de 12 ans placée à l'aide sociale à l'enfance, affirme avoir été victime d'agressions sexuelles à plusieurs reprises. Ça se serait produit lors de soirées passées à son domicile. Son avocate annonce le dépôt d'une plainte. Un signalement transmis au parquet d'Auch en mars dernier n'avait pas été traité à temps.
0: Et du sport, et nos bleus, et on a gagné.
1: Ouais, et il est depuis quelques heures le meilleur buteur de l'histoire de l'équipe de France, Kylian Mbappé. Et ouais, sur classe, Olivier Giroud, 57 réalisations avec le maillot tricolore après un doublé hier contre les Lions de la Teranga. Le natif de Bondy a marqué un magnifique but à 30 mètres. But aussi de Barcola, victoire des bleus 3-1 contre le Sénégal. Une entrée en lice parfaite dans ce mondial malgré un début de match un petit peu poussif. En tout cas, prochaine rencontre, ce sera lundi à 23h contre l'Irak. Argentine-Algérie, cette nuit, triplé signé Léo Messi. Et un double record pour lui, déjà plus grand nombre de participations à un mondial parce qu'il en a sa 6e Coupe du Monde et plus grand buteur ex aequo avec Miroslav Klose, 16 réalisations. Mais attention, Kiki n'est pas loin, 14 réalisations.
0: Ah oui, on verra à la fin de la Coupe du Monde. Ah ouais. C'est à la fin du bal qu'on contre les... je sais plus quoi. Mais vous connaissez le,
2: c'est quoi le truc? C'est à la fin du bal qu'on paye les musiciens.
0: C'est à la fin du bal qu'on paye les musiciens.
3: D'accord.
0: Bon, et c'est à la fin de la Coupe du Monde qu'on verra quand on sera champion si Kiki a marqué plus de buts que Léo Messi qui est encore là
1: hein. Et c'est 58 hein, pour Kiki hein. J'ai dit 57, tu vois, j'en enlève 20.
0: Ouais. Eh ben bravo.
1: 58.
0: Meilleur buteur de l'équipe de France.
1: Ouais, ouais.
0: De football, Kylian Mbappé, qui a fait taire les rageux, nous dit Nino sur la piste Skyrock. Salut à toi, Nino.
3: Une belle revanche.
0: Salut.
3: Ouais.
0: Bon, une belle journée à vous. Une belle journée bien, bien chaude. Allez, c'est parti. C'est la canicule. Le cauchemar commence pour Carriole. Est-ce que t'es heureuse? Voilà.
4: Je sais pas quoi dire. Franchement, là, ça va encore. Mais j'appréhende, ouais. C'est parti, mais qu'est-ce que tu veux que je fasse? De toute façon, je vais pas vivre dans une cave.
0: Eh bien, tu écoutes Skyrock ce matin et on va se donner des conseils. Qu'est-ce que vous changez à votre vie? Qu'est-ce que vous changez à votre journée? Quand il y a une grosse période de canicule comme ça, vous nous dites.
4: Alors, Tim, si je ferme tous les volets.
0: Tim se balade à poil. Ah bah, c'est marrant parce qu'il y a Laurie qui nous envoie un message qui dit: moi, je vis dans le noir.
4: Ah ouais, moi aussi.
0: Ça, c'est super. Il fait beau dehors, il y a un soleil de ouf. Et qu'est-ce que tu fais pendant la canicule? Mais je comprends. Hein. Tu fermes tout. Tu restes dans le noir.
3: Tu restes frais,
4: ça garde frais un peu.
0: Parce que t'as l'impression qu'il fait plus frais à la maison.
4: C'est pas l'impression. Tous tes volets, j'ai pris 3 degrés hier en ouvrant pouvoir m'évoler à 18h30.
0: Ouais.
3: Ah bah oui.
0: C'est les heures où il fait le plus chaud. Hein.
4: C'est les heures où il fait le plus chaud.
0: C'est 16, 17, 18, 19.
4: Moi, je croyais que c'était là où ça commençait à baisser, mais effectivement,
3: même
4: en fait,
3: pas,
4: c'est toujours
3: non,
4: aussi
3: non,
4: chaud.
3: C'est...
0: Ouais, Audrey, catastrophée, elle nous dit il fera 40 degrés ce week-end. Audrey du 92 qui nous envoie un message.
4: Bah ouais, Audrey.
0: Salut à toi, Audrey. Week-end de canicule, l'horreur. Et une autre Audrey qui a 35 ans qui nous envoie un message qui change en canicule, c'est que je fais boulot piscine. Ah bah toi, t'as de la chance. Et toi, t'habites dans un endroit sympa où tu peux te faire une piscine,
4: c'est
0: cool.
4: C'est bien, ouais.
0: Boulot piscine et j'ai deux jours de repos. Ah, tu te prends des jours de repos.
4: Par
0: Il y en a qui commencent plus tôt aussi. Il y a Ben qui nous dit moi, j'embauche à 2h. Ah non, j'embauche 2h plus tôt, à 6h au lieu de 8. Et je finis à 13h au lieu de 15.
3: Ah,
4: ouais.
3: Très bien, bah, pas
4: mais
3: mal.
4: C'est comme ceux qui font le BTP, ils travaillent plus tôt et ça aide plus pour boire, pour. Se déshydrater.
0: Voilà, il finit
4: non,
0: sa journée.
4: Non, se désaltérer.
0: Il voilà, finit sa journée, oui, se déshydrater, il faut éviter. Ouais.
4: Mais ils vont finir déshydratés sinon.
0: Ils terminent la journée bourrée, c'est magnifique.
4: Non, ils boivent de l'eau, je pense.
0: Vous nous laissez vos changements, les changements de votre vie quand, bah, quand il fait bien chaud, parce qu'on va atteindre des températures de ouf. Ça sera encore pire que la canicule d'avant. Hein.
4: Ouais, mais je pense que ça va être de pire en pire.
0: Ça va être de pire en pire, ouais.
3: Ça va être l'été, super, c'est normal.
0: C'est l'été. Toi, t'es content, Théo, toi?
3: Ah, moi, j'adore les. J'allais dire l'hiver, non, l'été.
0: Oui,
4: ouais.
0: Oui, c'est la saison, c'est ça.
3: J'aime bien quand il fait chaud, ouais.
4: Même la grosse canicule, t'aimes bien?
3: Bah, en fait, ça dépend de la température extérieure.
4: Bah, c'est Andy qui va faire 40, t'es content?
3: Bah, s'il y a du vent, ça va, s'il n'y a pas de vent, non.
0: Tiens, on nous annonce du 42 ouais. dans le sud-est aussi, tiens.
4: Oh là là.
0: C'est Max qui nous envoie un message. Salut
4: mais
0: à toi, Max.
4: T'imagines, on est mi-juin.
0: Et on est.
2: On est même pas en été, en fait.
3: C'est le dérèglement climatique.
0: C'est ça, dérèglement climatique.
4: C'est ça, Théo.
0: On est complètement déréglé ce matin.
3: Ouais.
0: Tiens, il y a un truc marrant qu'on va faire dans un instant. On va se faire un menu spécial canicule. Vous mangez quoi? Je vous parle de ça parce qu'il y a des cantines dans le 44 qui ont décidé de faire des menus spéciaux pour les élèves. Vous me direz ce que vous en pensez. Vous mangez quoi de spécial pendant la canicule? On a nos fins gourmets Rémi et Tim qui vont nous proposer un super repas bien léger pour la canicule.
2: J'ai acheté un fruit hier, moi.
0: Peut-être Sam. Il a acheté un fruit,
4: oulala.
2: Bah, j'ai acheté une pastèque.
0: Pastèque. Vos repas pendant la canicule, vous nous dites.
2: Vous allez être déçu, moi, quand il fait trop chaud, j'ai pas faim.
0: T'as pas faim?
2: Non.
4: Pareil,
2: ouais,
4: c'est vrai, un peu pareil, ouais.
0: Bon, bah c'est bien, vous allez maigrir. Le sport, une heure plus tôt le matin et 2 heures s'il fait vraiment trop chaud. C'est Tom qui nous envoie un message lui aussi. Ah ouais, donc toi, tu vas courir. Et tu vas quand même courir quand il fait chaud comme ça. C'est bien, Tom, t'es un vrai sportif.
4: Ouais.
0: Bon, plein de choses à faire ce matin, du son à écouter, on écoute PLK, on parlera, tiens. Je peux le dire.
2: Ah bah oui.
0: De Kylian Mbappé à 6h30. Mais Kylian Mbappé un petit peu spécial. Enfin, juste avant 6h30, on va en parler avec vous. Kylian Mbappé, comme vous l'avez jamais entendu, c'est sur Skyrock. Et PLK, comme on aime l'écouter avant sa tournée dans toute la France, avant ses deux stades de France, PLK et Pocahontas, c'est pour démarrer cette journée, les 6h10.
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0: sur Sky et on va parler de cette canicule et se filer des coups de main et de bonnes idées. Qu'est-ce que vous changez dans votre journée quand il y a des périodes de canicule comme ça? Ça y est, c'est parti.
1: Ah oui.
0: C'est la canicule.
1: Ça y est.
0: J'ai acheté une clim.
2: Ouais, enfin.
0: J'ai acheté une clim.
3: Tu l'as pourras plus te plaindre.
0: J'ai reçu là hier soir.
1: Ah, bah trop bien.
0: Une clim, une espèce de petit bloc carré, tout ça.
1: Non, c'est bien. Avec un tube ou sans tube?
0: Avec un tuyau que tu mets dehors.
2: Bah, heureusement.
1: Très bien.
0: Et puis un truc pour évacuer l'eau que j'ai oublié de mettre dehors et qui a inondé une partie de ma chambre.
2: Faut mettre un petit seau.
0: Ouais, faut le mettre dehors.
1: Faut le mettre dehors, oui, sinon c'est pas bien.
0: Voilà. Ouais. Donc c'est parce qu'il y a de l'eau qui coule de la clim.
2: Exactement.
0: Je découvre la clim, ça y est, j'ai fait. Je pensais jamais m'acheter une clim. Là, c'est fait, j'ai acheté une clim.
2: Et le bruit de la clim te dérange pas?
0: Le bruit de la clim, moins que le chien qui fait.
1: Ah, c'est clair.
0: Toute la nuit.
1: Parce tu vas revivre.
0: La précédente canicule, c'était il y a 15 jours. Tous les 15 jours, maintenant, on a une canicule. Boum, boum, boum. J'ai passé une semaine à ne pas dormir.
1: Ouais, c'est clair. Mais là, tu vas dormir.
0: Là, je me suis dit, je prends les choses en main, j'achète une clim. 299 euros.
2: Ah, quand même.
0: Quand même, mais bon.
2: Mais c'est un investissement.
1: Mais oui.
2: Ah, ouais. Un bon investissement.
0: Ah, bah ça, je pense qu'on va pouvoir l'utiliser.
2: Ouais, tu l'utiliseras dans 10 ans encore.
0: Même jusqu'au mois de décembre, là.
2: Ouais.
0: Je pense que jusqu'au mois de décembre, avec le dérèglement climatique. Hop là, la clim à la maison. Super, magnifique. Vous nous dites, tiens, qu'est-ce que vous changez à votre journée avec cette canicule et puis votre petit repas canicule du jour?
1: Ouais.
0: Quand il fait chaud comme ça, qu'est-ce que vous mangez de spécial? Je vous parle de ça parce que dans deux villes du 44, à Saint-Herblain et à Rezé, les cantines font des repas froids.
1: Donc ouais, c'est bien, mieux, ça. Je trouve.
0: Donc les enfants, ils mangent froid.
1: Bah,
0: ils, mangent
1: bien.
0: Ils mangent des pâtes froides, ils mangent du poulet froid, ils mangent.
2: Des salades,
0: ouais, plein de salades. Qu'est-ce qu'ils mangent d'autre? Du poisson froid, avec des bonnes sauces bien bonnes. Donc ça,
2: c'est bien.
0: C'est dans le 44. Donc petite initiative, on salue d'ailleurs les cantiniers, les cantinières, les élèves et les parents du 44 qui vont manger tout froid aujourd'hui. Je suis sûr qu'il y a des gens qui vont se plaindre. Oui, pourquoi mon fils, il mange froid? On n'est pas à la préhistoire, il existe des fours. Justement, c'est parce qu'il existe des fours et que quand tu fais chauffer les fours, déjà pour les gens qui bossent à l'intérieur,
1: c'est vrai que ça se réchauffe encore.
0: Ça monte facile à 35, 40 degrés, donc difficile de bosser. Donc c'est pas mal comme idée.
2: Moi j'ai une question en tant qu'aigri et en tant qu'expert sur la nourriture.
0: Oui, expert sur la nourriture surtout, Tim.
2: Bien sûr.
0: Oui.
2: Diffo, la dernière fois, t'as dit quand il fait chaud, il faut boire chaud.
0: Oui.
2: Donc faut pas manger froid quand il fait chaud.
1: Si, il faut manger chaud aussi normalement, mais. C'est l'impression que t'as en fait quand tu manges, c'est moins bon. Donc t'as envie de frais.
0: Oui,
1: mais pour le corps, il faut manger chaud.
2: Tu vas pas manger une raclette quand il fait 40 degrés.
1: Tu peux, mais normalement pour le corps, il faut manger chaud.
0: Ça tombe bien parce qu'on va parler de ce que vous mangez de spécial quand il fait chaud et de ce que vous changez dans votre vie quand il fait chaud. Les conseils canicule de Skyrock dès le réveil à 6h15. On salue tous ceux qui bossent dans le BTP, qui se lèvent plus tôt et qui nous ont laissé des messages. Il y a le Ventru qui nous a laissé un message sur la piste Skyrock. Lui, il est au taf depuis 5h du matin. Il a écouté Tim le Morning Best, il en a de la chance. Et le début du morning aussi. Tu loupes rien aujourd'hui. Il y en a qui se lèvent 3h plus tôt que d'habitude, 2h plus tôt, on nous avait dit aussi sur un message que je vous avais lu. Merci pour tous les messages, on fait des gros bisous. On change quoi donc? Tiens, 01 53 40 30 20. Vous nous appelez, vous nous laissez tous vos conseils. Les bons conseils, canicule. Le nombre de personnes qui vont vivre dans le noir, c'est tombé, on va passer Dracula dans un instant. on va vous le dédicacer. Yann qui va vivre dans le noir. De toute façon, j'ai pas le choix. Ma femme ferme tout.
1: Bah, elle a raison, ta femme.
0: Ouais, je dors les fenêtres ouvertes. Le problème, c'est qu'on entend les voisins qui s'engueulent en face.
1: Ou alors t'as les moustiques qui rentrent.
2: Les moustiques, c'est terrible. Ouais.
0: D'ailleurs, en parlant de bestioles qui rentrent, il y a un papillon de nuit qui est rentré chez Absou, là, sur l'appli.
1: Ah, moi aussi, vendredi.
0: Ah ouais. On a eu d'ailleurs une alerte pendant la radio libre, si vous étiez à l'écoute vendredi soir.
1: Ah ouais?
0: À un moment, Romano nous dit alerte générale, panique à la maison. Je dis, mais qu'est-ce qui se passe? Il y a Cariole qui est envahie par des bêtes.
1: Ah non, mais c'est un papillon de nuit, mais il était comme ma main, taille de ma main.
0: Mais tu lui as envoyé un message pour lui dire ça?
1: Ah, pas parce que j'étais trop terrorisée, je pouvais plus rentrer dans ma cuisine, il était énorme le truc.
0: Mais qu'est-ce que tu veux qu'il change? Romano, il était à la radio, t'étais chez
1: moi. J'en sais rien, qu'il me donne un bon conseil, quoi.
0: Un bon conseil, tu l'attrapes et tu le mets dehors.
1: Je l'ai aspiré et après j'ai mis du scotch autour de l'embout de l'aspirateur pour pas
2: le pauvre.
0: Tu vas t'enfermer dans un.
1: Ouais, et depuis j'ai toujours pas touché.
0: Oh.
2: Ça va rester 10 ans comme ça.
0: Il y a un cadavre de papillon dans l'aspirateur de Cariole.
1: C'est clair.
0: Bon, allez, vos idées, vos petits repas. On a. On va décrocher en direct. Je vois que le standard sonne dans tous les sens. J'appuie sur un bouton. Et je dis Skyrock, bonjour, vous avez vu, c'est magique. Vous vous retrouvez en direct avec nous. Salut. Allô?
4: Allô?
0: Oui, qui es-tu?
4: Ouais, bonjour, c'est Kevin Damien.
0: Salut Kevin.
2: Salut Kevin.
0: Comment ça va, Kevin?
4: Ça va, ça fait plaisir de vous avoir.
0: Eh ben, c'est gentil de nous appeler, Kevin. Vous appelez, vous retrouvez en direct sur Skyrock. Je t'offre ton mug déjà, tiens, hop.
2: Ouais.
0: Un mug pour toi. Qu'est-ce que
4: c'est gentil.
0: Qu'est-ce que

0: Salut Thomas, le secouriste.
1: Salut l'équipe Skyrock, comment vous allez?
2: Salut.
0: C'est bien, ouais, tu viens sauver ce matin, Toto.
1: Je viens du 13, moi.
0: Tu viens du 13, bon. Alors, qu'est-ce que nous conseille un secouriste pendant cette grande période de canicule?
1: Alors, un petit peu de prévention déjà. les risques pendant la canicule, c'est d'avoir un coup de chaleur. Donc un coup de chaleur, qu'est-ce que c'est? Surtout les symptômes, qu'est-ce que c'est? C'est une température corporelle qui va au-delà de 39, voire 40 degrés.
0: Alors, un conseil, baladez-vous avec un thermomètre sur vous et insérez-le régulièrement dans votre corps pour savoir si vous êtes au-dessus de 38, 39 degrés. Si vous êtes à 39 degrés, c'est pas bon. Vous avez tous mis votre thermomètre ce matin?
2: Non, pas encore.
3: Il est bien calé, là.
0: Il y a Sam, là, déjà. Et pour les autres, je vous le conseille.
3: Il est toujours mis en permanence.
0: Dès demain, très bien. Et Théo l'a tout le temps sur lui.
3: Tout le temps.
0: C'est une très bonne nouvelle. Donc, vérifiez sa température corporelle. Qu'est-ce qu'on fait d'autre?
1: Ensuite, quelqu'un qui peut avoir des troubles neurologiques, notamment de la conscience, des difficultés à parler, une désorientation inhabituelle.
0: Théo,
1: ça c'est des facteurs associés à une forte température qui sont graves.
2: Chaud, alors. Ah ouais.
3: Ok.
1: Voilà. Et ensuite, ça va être une peau très sèche, pas beaucoup de transpiration, une peau chaude. Tous ces facteurs-là.
2: Ouais.
1: Une forte température, une personne qui est désorientée, incohérente, avec une peau très sèche. Ça, c'est des gros facteurs clés d'un coup de chaleur. Et dans ce cas-là, il faut rapidement réguler au centre 15.
0: Très bien. Okay. Alors, je regarde Sam. Tu as la peau très grasse, donc tu n'as aucun risque, Sam. Donc, ce qui m'inquiète pour l'instant, merci pour les petits conseils de ce matin, Thomas. Théo, tu as quand même quelques symptômes de la canicule.
3: Faut faire gaffe, quoi.
0: Et il faut vérifier sa température. Tu bosses combien au foot, toi, pendant qu'il y a des périodes de canicule comme ça, Thomas?
1: Ah bah oui, forcément, on a beaucoup plus de choses parce que les personnes... n'appliquent pas ces petits conseils que je vais vous donner.
0: Bon, attends, les conseils, on va les faire dans un instant parce que on va noter tout ça. Les petits conseils importants pour la canicule.
2: Ouais.
0: Qu'est-ce qu'il faut faire?
3: Okay.
0: Vous saurez tout sur Skyrock. Tu bouges pas, tu restes avec nous, Thomas.
1: Bien sûr.
0: Ah,
2: merci.
0: Donc ça, préparez un truc pour noter les bons conseils canicule. Qu'est-ce qu'il faut faire? Qu'est-ce qu'il faut pas faire? Vous saurez tout ce matin sur Skyrock. On parlera d'amende aussi avant 7h du matin. Vous êtes peut-être dans une ville où il y a de nouvelles idées d'amende. Ils ont des idées, les maires des villes, c'est génial. Tout est bon pour nous piquer de la thune.
2: C'est clair.
0: Et Kylian Mbappé a retrouvé là maintenant tout de suite dans le morning. Je l'avais promis avant 6h30. Et il est 6h29, donc c'est le moment ou jamais. Une petite question pour vous et le pack morning est gagné. 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
1: En attendant
0: tes super conseils. T'as 2 minutes?
1: Bien sûr.
0: Bon, tu restes avec nous. Des bons conseils pour toute la France. Et une bonne question maintenant à laquelle il faut répondre pour gagner le pack morning et peut-être vos Ray-Ban Meta. Kylian Mbappé a fait une nouvelle célébration après son premier but contre le Sénégal. Le but qui nous a délivré grâce à Kylian Mbappé. C'est quoi sa nouvelle célébration? Il a fait semblant de faire un truc. Parce qu'il n'avait pas l'objet dans la main. Mais il a fait un truc pendant le match. Vous avez noté ça?
4: Ouais, moi j'ai vu, mais j'ai pas compris.
0: Ah, pas compris.
4: Ah,
0: vous avez pas compris?
4: Ah, j'ai pas tilté là.
0: Alors, il faisait semblant de jouer un instrument. Mais quel instrument il a fait semblant? Vous n'avez pas remarqué ça? Alors, c'est quel instrument qu'il faisait semblant de jouer, Kylian Mbappé? Et on vous dira pourquoi il a fait un pari avec un humoriste américain, c'est ça?
4: C'est ça, ouais.
0: C'est ça. Allez, on en reparle tout de suite parce que Kiki, il est connu à l'international. Il est trop fort. Vous avez la bonne réponse et puis attendez-vous à retrouver Kiki, mais comme vous l'avez jamais entendu, c'est dans un instant sur Skyrock. Il est pile 6h30.
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0: Et on écoute Gims juste avant notre

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11: 6h33 sur Skyrock. Nos infos, notre météo, notre canicule. Tout ça, vous allez tout savoir dans un instant avec toi, Rémi.
12: Ouais, ouais, ouais.
11: En short ce matin, Rémi, hein, je vous le dis. Hein, si vous n'étiez pas réveillé à 6h du matin, ah, on a nain de la chance.
12: Ça arrive en short, c'est l'indicateur.
11: Et oui, c'est il va faire très chaud. Oui, parce que tu as les infos météo en exclu avant tout le monde.
12: C'est ça.
11: Il est trop fort, ce Rémi. Bad Bunny dans un instant avec Dakiti. Parce que ça sent l'été, ça sent le soleil. Ça fait du bien d'écouter un petit Bad Bunny. Grand classique de Bad Bunny, là. Il arrive juste après les infos. Mauvais Joe aussi avec Pilé avant 7h du matin.
13: Pilé.
11: Et on reparle ce matin de ce que vous changez dans votre journée, dans votre vie, avec cette canicule qui arrive et qui va pas nous lâcher avant un petit moment quand même. Hein.
12: Ouais, lundi ou mardi, ouais.
11: Ouais, ouais.
12: Mais plutôt mardi.
11: Plutôt mardi,
12: parce que lundi fera encore chaud, je crois.
11: Ouais. Ah oui, oui, après ce que j'ai regardé. Après, ils peuvent se tromper, la météo.
12: Oui, c'est encore un peu loin lundi.
11: Ouais, le chef météo nous l'a dit ce matin sur Skyrock. Bon, une belle journée qui démarre avec une belle victoire des Bleus hier soir, 3-1 contre le Sénégal. Belle entame de Coupe du Monde. Et justement, on parle de Kylian Mbappé ce matin. Nouveau geste de Kylian Mbappé pour fêter son but contre le Sénégal. C'est quoi son nouveau geste, Akiki? Il y a Gavin qui a bien remarqué ça hier en regardant le match. Gavin du 91. Salut à toi, Gavin.
14: Salut l'équipe, ça va?
11: Ça va bien,
15: salut,
11: Gavin.
15: Salut.
11: Bienvenue. Tu fais quoi, Gavin, ce matin? T'es dans un frigo? Tu t'es mis où?
14: Je suis presque dans le frigo, moi. Je suis chauffeur poids lourd en frigo.
16: Ah ouais?
11: Tu vois, j'étais pas loin. Hein. T'es pas loin, c'est pratique. Donc quand t'as trop chaud, tu vas dans le... Tu files à l'arrière.
16: Dans l'armorque.
11: Tu t'enfermes dans le, ouais, dans le machin, là.
14: On ouvre la paroi, on est à moins 24. Hein.
11: Et ben voilà, sympa, magnifique.
16: Ouais. Ah, super.
11: Pas mal. C'est la belle vie, ça, Gavin. Alors... Ouais. Qu'est-ce qui fait Kylian Mbappé? Comment il fait pour célébrer? Comment il a fait pour célébrer son premier but d'hier contre le Sénégal?
14: Bah, il a joué de la flûte.
11: C'est ça, il a fait semblant de jouer d'un instrument de musique, c'est de la flûte, il a fait comme ça. Alors pourquoi il a fait comme ça? Il y en a qui ont pris ça comme un geste contre les haters. En fait, pas du tout.
17: Hein. Non, pas du tout. En fait, il a fait une vidéo avec un humoriste animateur américain qui lui a rappelé qu'il faisait de la flûte traversière quand il était petit.
11: Parce Kylian Mbappé faisait de la flûte traversière quand il était petit.
17: Il a fait 7 ans au conservatoire de Bondy.
11: J'imaginais pas qu'il Mbappé jouait de la flûte traversière.
17: Ouais,
11: c'est ouf.
17: Et du coup, il lui a dit pour célébrer ton premier but de Coupe du Monde, est-ce que tu peux faire genre tu joues de la flûte? Et Kiki a accepté.
11: Oui.
17: Et du coup, il a fait son cette célébration.
11: Yeah. Non, il a fait.
17: C'est
11: yes, I can. C'est comme quand il parle en anglais, Kylian. Bon, voilà, c'était. Si vous aviez, vous êtes posé la question vous aussi, pourquoi il a fait ça? Eh ben, c'était pour un défi, un pari avec James Corden.
17: C'est ça.
11: Un humoriste américain. Bravo, félicitations, Gavin. Tu as gagné, Kevin. Tu as gagné ton pack morning ce matin, le pack morning. On va te l'envoyer à la maison dans le 91. Et ben on te souhaite une belle journée et t'en as de la chance. Et dès que t'es un peu trop chaud, moins 24 degrés dans la remorque.
14: Ah, direct.
12: Nickel.
11: Direct. Et les Ray-Ban Meta à gagner tout à l'heure, Gavin. Hein.
14: Je compte sur vous.
11: Ben on compte sur toi aussi. Bisous, Gavin. Belle journée à toi.
12: Bisous, bisous.
11: Et dans un instant, vous aimeriez vous appeler Kylian Mbappé? Parce que j'ai dit, on va découvrir un Kylian Mbappé un peu spécial. Et ben c'est un gars qui s'appelle Kylian Mbappé.
16: Ah ouais?
11: Comme Kiki, Kylian Mbappé.
16: C'est un homonyme.
11: On va le découvrir et on va parler de commencer la vie quand on s'appelle Kylian Mbappé. Imagine, t'appelles les impôts. Bonjour, je suis Kylian Mbappé. Ouais, bah alors tu me dois 200 millions. quand tu vas au resto. En plus, il est passionné par le foot. On va le découvrir dans un instant. Le nouveau Kiki à découvrir sur Skyrock. Une nouvelle amende qui vous guette peut-être si vous habitez en certaines villes de France. On va vous tenir au courant. Mais d'abord, pour nous tenir au courant, évidemment, on a le journaliste le mieux shorté de France.
12: Ah oui.
11: Il est en shorty ce matin.
12: C'est ça.
11: C'est Rémi pour les infos et la météo à 6h37, le temps du jour.
12: Et de très belles éclaircies quasiment partout aujourd'hui. Quelques nuages bas, oui, ce matin. Sur le Nord-Pas-de-Calais, la pointe bretonne ainsi que le littoral varois. La grisaille va se développer au fil des heures sur les reliefs. Un peu de pluie, voire même des orages sur les Alpes et sur les Pyrénées. Mais partout ailleurs, un grand soleil. Les températures ce matin, 13 à Lille, 16 à Lyon et à Marseille, 17 à Paris. Et cet après-midi, 25 en Bretagne, 27 près des frontières du Nord, 28 sur la côte basque, 29 en Corse, 30 en Normandie, 31 en Alsace, 32 en région parisienne, 34 en Bourgogne et en Savoie, 35 sur le bassin aquitain, dans la Loire et en Vallée du Rhône, 36 en Haute-Garonne, 37 dans le Tarn et dans l'Aude. de la pollution, ses moyens, les indices entre 3 et 5.
11: Et toute l'actu là tout de suite sur Skyrock, l'actu et le sport.
12: Avec la fin du C7 aujourd'hui à Évian, Emmanuel Macron va jouer les prolongations avec Donald Trump. Dîner en grande pompe ce soir au château de Versailles. L'hôte de la Maison Blanche est ravi hein, puisqu'il salue le prestige du lieu. L'Élysée précise qu'il ne s'agit pas d'un dîner de gala mais d'une rencontre de travail qui a pour but de célébrer les 250 ans de l'indépendance américaine. C'est bien en Suisse que sera signé l'accord de paix entre l'Iran et les États-Unis vendredi. La circulation reprend dans le détroit d'Ormuz. Le blocus américain des ports a également été levé. Selon Donald Trump, le président américain a également évoqué la guerre en Ukraine hier et il estime, changement de pied, que la Russie devrait conclure un accord. Il menace de rétablir les sanctions contre Moscou. Une enquête ouverte par le gouvernement britannique après un incident dans la Manche. Des coups de semonce ont été tirés en direction d'un yacht à une quarantaine de kilomètres des côtes. La Russie affirme avoir utilisé des signaux sonores, des fusées éclairantes avant d'effectuer ce tir préventif. La flotte a estimé que le navire s'approchait dangereusement. Aucun blessé ni dégât n'a été signalé. Et puis, sachez-le, l'aventure n'a pas duré bien longtemps. Chez une mise à la porte du BHV Marais, le grand magasin parisien change de propriétaire. Le nouvel actionnaire ne veut plus entendre parler du géant chinois. Il va prochainement mettre un terme à leur partenariat. Il qualifie cette alliance d'erreur stratégique.
11: Et le point sur le sport, évidemment.
12: Doublé de Kiki hier contre le Sénégal qui permet donc à Kylian Mbappé de devenir le meilleur buteur de l'équipe de France. 58 réalisations. Et puis bah voilà, l'équipe de France qui a battu le Sénégal 3-1. La première mi-temps a été poussive.
11: Oui.
12: Et puis ensuite, voilà, Didier Deschamps a changé un petit peu de place, Michael Olise. Et là, ça a tout changé, vraiment. Il a su distribuer les bons ballons. Prochain match lundi à 23h contre l'Irak. Les Irakiens qui ont perdu hein, contre la Norvège. Mauvaise entrée dans ce mondial 4-1. Et l'Argentine de Léo Messi qui a battu l'Algérie 3-0. Difficile nuit pour les Fenech. Par contre, pour Léo Messi, c'est pas mal. Triplé inscrit.
11: Il a gagné, c'est Paris Winamax.
4: Oui, oui, il faut oublier ça.
11: Et une petite info pour, concernant la Coupe du Monde.
12: Il a gagné, c'est Paris Winamax.
11: Et voilà, exactement. Les Paris Winamax. Vous avez gagné si vous avez parié comme moi hier. C'est super. Vivement les paris de lundi, là.
4: Ouais.
11: Bon réveil. Bonne journée sur Skyrock. Vous appelez Kylian Mbappé. Pas facile à vivre ou facile à vivre d'après vous? C'est ce que vit Kylian Mbappé.
17: C'est ça, oui.
11: Qu'on va vous présenter.
17: C'est son nom et son prénom.
11: Il s'appelle Kylian Mbappé. Écoutez, il n'a pas la même voix.
5: Je m'appelle Kylian Mbappé. C'est mon vrai prénom.
11: Je m'appelle Kylian Mbappé. C'est mon vrai prénom, ça, c'est le vrai, ça.
5: Et mon vrai nom de famille.
11: Voilà. Et les parents l'ont appelé Kylian Mbappé, mais ils connaissaient pas Kylian Mbappé.
17: Bah non, parce qu'il était pas connu encore. Parce qu'ils ont 8 ans d'écart.
11: Bon, ils ont des points communs parce qu'ils jouent au foot. Alors quand ils jouent au foot, il y a des problèmes parce que, il se fait chambrer, évidemment. Il se fait chambrer par les autres. S'il loupe une balle, s'il loupe un tir, s'il fait un match de merde, évidemment, il se fait chambrer.
5: Et les supporters savaient, du coup, que je m'appelais Kylian Mbappé. Mm. Et du coup, je vous explique, tout le match, je me suis fait vanner. plein de vannes sur ça. T'as pas son niveau.
11: Oh, t'es trop nul.
5: T'es pas bon comme lui, etc.
11: Je croyais que t'étais meilleur que lui, tout ça. Bon, et puis, les problèmes quand tu passes des coups de fil et que tu dis je m'appelle Kylian Mbappé.
17: Ouais.
11: T'appelles les impôts, par exemple. Ouais, c'est ça, et moi je suis.
4: La reine d'Angleterre.
17: La reine d'Angleterre.
11: Toi, t'es la reine d'Angleterre, toi?
4: Non, c'est l'expression.
11: Ah, pardon. Moi, je suis le pape.
4: Voilà.
11: Et au restaurant, par contre, ça peut être pas mal.
5: Je me rendais à un restaurant sur Paris. J'appelle quelques jours avant pour réserver. Je dis bonjour, je réservais une table pour 2 personnes. Ils me demandent mon nom et mon prénom. Du coup, je leur dis Kylian Mbappé.
11: Et là, ils me raccrochent le nez. Non.
5: Je sens au téléphone qu'il ne parle plus pendant 2-3 secondes.
11: Oh, mais Kylian Mbappé, ils y ont cru en plus. Oh, c'est le vrai Kylian.
5: Je me suis vraiment fait accueillir d'une manière incroyable.
11: Ah, les mecs, ils avaient tout prévu.
17: Ah, ouais, bah oui.
11: Allez, hop là, on prévoit tout. Les meilleurs repas, les meilleurs mets à vous servir, monsieur Mbappé. Et c'est pas le bon.
5: Les serveurs, ils étaient incroyables avec moi. J'avais une des plus belles tables. J'étais en date.
11: Non, ça peut avoir des.
17: C'est la clé parce qu'en plus, quand il allait au resto, il a ramené une meuf. Il était avec une meuf.
12: Ouais, enfin bon, quand ils l'ont vu, ils ont dû vite déchanter. Hein.
11: Oui, c'est vrai. Ouais. Au bout d'un moment, alors faut y aller avec un masque et dire je suis le vrai Kylian.
12: Voilà, ouais.
11: Et je veux pas qu'on me reconnaisse, donc viens avec un masque. Et le problème aussi qu'il a eu, c'est quand il se faisait contrôler.
5: Je tombe sur les contrôleurs, sauf que j'avais plus de batterie. Et j'avais pas ma Navigo, je l'avais complètement oublié. Ils me demandent mon nom et mon prénom. Du coup, je leur dis oui, je m'appelle Mbappé Kylian. Il y a un mec qui commence à s'énerver, il me dit oh, on n'a pas le temps pour tes blagues.
11: Prends-moi pour un con.
5: Etc. Il me parle mal. On va attendre la police, si tu continues à me mentir, etc.
11: Voilà, sympa donc de t'appeler Kylian Mbappé.
17: Les mecs, ils l'ont gardé 45 minutes avant de le laisser tranquille.
11: Il y a des plus et il y a des moins. Donc c'est le vrai Kylian Mbappé. On en a deux. Il y a celui de la Coupe du Monde.
7: C'est la Coupe du Monde.
11: Mais oui. Et puis Kylian Mbappé qu'on salue s'il nous écoute ce matin là. Allez, 6h44. Non, 43.
4: 43.
11: 6h43. Dans un instant, une nouvelle amende. C'est peut-être chez vous, si vous habitez. D'ailleurs, vous nous direz ce que vous en pensez. Si vous habitez dans certaines villes de France, on va vous faire une petite liste. Nouvelle amende qui arrive après Bad Bunny et Dakiti sur Skyrock.

0: grand classique de Bad Bunny, un chant que vous avez découvert sur Skyrock, évidemment, c'était Takiti sur Sky, c'est bien, ça fait penser à l'été, aux vacances, au soleil, à la chaleur, oui, à la canicule. Nouvelle amende, tiens, on aura Romano qui va mettre des amendes dans, dans 10 minutes, les conseils pas chers arrivent. Et avant ça, une nouvelle amende qui vous concerne peut-être, si vous habitez alors à Cannes, à Deauville, à Arcachon, à Ajaccio, au Sable d'Olonne, à Saint-Raphaël, à Concarneau et désormais à Narbonne. Nouvelle amende, pourquoi, d'après vous? C'est quoi cette nouvelle amende qui a été inventée par les maires de toutes ces villes? Et sans que ça arrive à Narbonne, là, c'est une amende de 150 euros.
1: C'est avec les crottes de chien?
0: Les crottes de chien.
1: Pas ramassées?
0: Non, c'est pas les crottes de chien. Quand on m'a parlé de l'info, on m'en a parlé comme je vous en parle là ce matin, on m'a dit il y a une nouvelle amende dans les villes. Moi j'ai pensé c'est des maires qui veulent qu'on nettoie le pipi des chiens maintenant. Qu'on arrive avec une gourde et que quand le chien il fait pipi, tu nettoies le pipi des chiens.
2: C'est pas ça?
0: Non, c'est pas ça. C'est
2: alors
0: pas
2: moi je sais ce que c'est parce qu'il y a une ville qui s'appelle Sainte-Maxime qui le fait depuis plusieurs années déjà.
0: Sainte-Maxime aussi.
2: Ouais. Ah oui.
0: Alors c'est quoi, Cariole?
2: C'est ne pas se balader torse nu.
0: Exactement.
1: Ah ouais, c'est ça?
0: Alors toi tu vas en vacances à Sainte-Maxime et on t'interdit de te mettre torse nu, Cariole, les tétés à l'air.
2: Ouais, c'est vrai, c'est injuste.
0: Mais le maire il est con, il sait pas ce qu'il loupe quand même.
3: Bah ouais, c'est
0: bah
3: clair.
0: Oui, quelle erreur le maire de Sainte-Maxime.
2: Bah enfin, moi je me balade jamais torse nu perso. Hein.
0: Ouais, c'est torse nu interdit en ville. Hein. Vous aviez la réponse. Il y a Johan qui avait trouvé la réponse. Qu'est-ce que vous en pensez? Vous êtes pour ou vous êtes contre?
2: Bah écoute, moi un mec le torse nu en plein centre-ville, je suis pas fan.
1: Ah non, moi,
2: à la plage ça va, mais dans les rues, ouais, je trouve que c'est normal de mettre un t-shirt.
0: Tu vois, les avis sont partagés. Toi, Cariole, t'aimes pas. Et Théo, toi tu kiffes un mec le torse nu.
3: Ah ouais, tu vois ses abdos,
0: il transpire.
2: Tu vas au resto, tu manges, t'as Jean-Louis.
3: Non, c'est pas pareil.
2: Et tu trouves ça bien?
3: Non, pas
2: Jean-Louis alors. Ah,
3: pas
2: d'accord. Ouais.
0: Donc si t'étais maire d'une ville, Théo, t'autoriserais ça au mec que tu trouves beau et tu l'interdirais à ceux que tu trouves pas beau.
3: Exactement.
2: Ah, discrimination.
0: Dans l'équipe, qu'est-ce que t'aimerais voir torse nu, tout le monde?
3: Guigui.
0: Guigui.
2: Oh,
0: ouais.
2: Merde. Guigui, hein.
0: Guigui, ouais.
3: C'est toi, moi. Difool. Toi, Difool, évidemment.
0: Moi, merci, c'est gentil.
3: Et c'est tout.
2: Ah ouais.
3: Et moi, merci. Bah toi, oui, mais t'es une femme.
2: Ouais, mais tu aimerais bien.
3: Non, mais on parle de mec. Là.
1: Tu apprécierais me voir torse nu.
0: Est-ce que vous êtes pour ou vous êtes contre se balader torse nu? Après, moi, ça dépend. Si c'est au bord de mer, ça me dérange pas, c'est normal. Au bord de mer à Cannes, moi, t'as la plage à côté.
2: Ouais, mais
3: ça, c'est autorisé.
2: En
3: là, c'est en centre-ville, c'est interdit.
0: C'est que en centre-ville, t'es sûr?
3: Ouais,
0: moi, je suis sûr qu'il y a des villes où c'est interdit partout. Hein.
2: Bah, même sur la petite promenade face à la plage, c'est interdit, effectivement.
3: Ah, ouais, voilà. Sur la plage, tu peux.
0: Là, il y a Vanessa qui nous dit moi, je suis pour en centre-ville, mais pas en bord de plage. Donc 150 euros, ça va vous coûter si vous baladez torse nu sur toutes les villes que je vous ai citées. Il y en a d'autres en plus. Hein.
2: Ouais, il y en a plusieurs.
0: J'ai pas toute la liste.
1: Ah, la liste est très très longue.
2: Ouais, il y en a beaucoup. Hein.
0: Ah ouais, ils ont besoin de thunes hein, dans les villes. Tiens, petit conseil canicule avec notre secouriste. Attention, ouais. Il est sérieux, il s'appelle Thomas, il est secouriste dans le 13 et il a beaucoup de taf ces temps-ci. Est-ce que c'est bien de se balader torse nu au soleil, Thomas?
4: Alors ça passe bien pour deux choses. Oui, ça permet d'être plus léger sur son corps. Par contre, ça donne une exposition plus importante au soleil.
0: Tain, mais toi, t'es vraiment un professionnel.
4: Ouais. Hein.
2: Ah, mais c'est vrai.
0: Tu nous as donné de super conseils. Si vous venez juste d'arriver, tu nous as conseillé de nous balader avec un thermomètre dans les fesses pour prendre notre température régulièrement.
4: C'est ça.
0: Parce qu'on peut se faire un coup de chaud. Si on monte à 39 degrés, c'est pas bon.
3: C'est
0: non.
3: Ça.
0: Brumisateur, est-ce que c'est une bonne idée?
4: Ça peut être une bonne idée. En effet, ça rafraîchit les pores de la peau, c'est très bien.
0: Très bien. Boire chaud, est-ce que c'est une bonne idée?
4: Pour moi, c'est un petit peu une fausse info.
0: D'accord.
4: J'aurais plutôt conseillé éventuellement de manger des fruits et légumes nutritifs comme le concombre, les radis, le melon, la pastèque.
1: C'est bon les concombres.
4: Pâte à composer avec des pâtes fraîches. C'est plutôt des bons trucs.
2: Ouais.
0: C'est bon les concombres. Non, c'est parce que c'est toi Théo qui l'a dit. C'est,
3: oui, oui.
0: C'est rigolo. Car
3: oui,
0: il aussi bon. Adore.
2: Moi j'adore les concombres.
0: Les concombres, c'est vraiment.
2: Ah, oui. C'est trop bon.
0: C'est super. Les courgettes aussi.
2: À la crème, j'adore ça. Ouais. J'en ai mangé dimanche midi.
0: Un concombre à la crème.
2: Ouais.
0: En effet, oui, c'est
2: appétissant. C'est bon la crème. Avec un petit boulette.
3: Sacré dimanche midi.
0: Et un dernier conseil. Le conseil auquel on pense jamais mais qu'il faut connaître comme t'es un professionnel toi Thomas, c'est quoi?
4: Eh ben c'est penser à ses proches, c'est une affaire de tous, donc aller voir ses grands-parents, les mettre à l'ombre, tirer les rideaux, pas forcément mettre la clim à fond, mais voilà, juste garder de l'ombre et aller les prendre des nouvelles chez eux, aller les voir de temps en temps.
0: Mais t'as raison Thomas.
2: Ouais.
0: C'est beau. Merci pour tous tes bons conseils Thomas, on te souhaite une belle journée.
4: Avec plaisir.
0: Bon courage.
3: Bravo Thomas.
0: Et si quelqu'un s'évanouit, si elle est mignonne, je peux lui faire du bouche à bouche ou pas?
4: Si vous voulez y aller, pourquoi pas.
0: D'accord. Très bien, parfait. Je note, bouche à bouche, autorisé, parfait.
1: Oh, je suis en train de m'évanouir.
0: Oh, merde.
1: Oh, je me sens pas bien, dit fou.
2: Rémi, oh, Rémi.
1: On va te réveiller.
0: Allez, Rémi, va le sauver.
4: Ouais. Bah,
0: on t'embrasse, Thomas. On te souhaite une belle journée.
4: Merci beaucoup. Bonne journée à tous.
0: Salut,
1: bisous.
0: Thomas.
1: Salut,
0: et
1: Toto.
0: Bonne journée de canicule aujourd'hui. Nos conseils pas chers, ils arrivent dans un instant. Et j'avais promis Pilé, le son de Mauvais Joe. Eh bien, Mauvais Joe, l'écoute tout de suite sur Skyrock. Il arrive juste avant 7h du matin. Et les conseils pas chers, on était dans les amendes, et on va y rester. Les amendes ce matin, 6h51.
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0: Il est sur Skyrock, on écoutait Mauvais Joe. Bonne journée sur Sky, 6h58. On va faire nos conseils pas chers, on va parler d'amende. Il y a une auditrice dans la radio libre qui a eu un problème sur la route parce que son mec a mal parlé aux keufs. Donc les keufs, ils sont déchaînés, ils ont mis une amende.
1: Aïe.
0: Les amendes.
1: Outrage à agent.
0: Faites attention aux voitures aussi, parce qu'il y a des voitures radars maintenant. Vous avez déjà croisé les voitures radars?
2: Jamais, encore. Je me suis fait choper, oui.
0: Comment tu les repères, les voitures radars?
2: J'ai vu un TikTok comme quoi, en fait, ils ont un bloc sur la plage arrière.
0: Ouais, il me semblait que j'avais eu un truc
2: pour flasher, quoi. Bon, après, tu vas pas t'amuser à regarder toutes les voitures non plus.
0: Bon, si vous avez un petit tuyau pour repérer les voitures radar, faites-nous signe, ça peut servir à tout le monde. Et Romano est dans sa voiture radar ce matin.
2: Exactement.
0: Et il est dans les conseils pas chers sur Skyrock, dans le morning, comme tous les matins, avec de bonnes idées pour gagner de l'argent et pour faire des économies. Alors ce matin, sa bonne idée, c'est dire, je suis keuf, je suis dans ma voiture radar et je vous ai chopé.
2: Je vous ai flashé, ouais.
0: Et alors, comment réagissent les gens? On a fait un petit test.
1: Ouais.
0: Pour voir comment réagissaient les gens. On a testé qui ce matin?
3: On a testé chez Domi.
0: On a testé Domi ce matin.
3: C'est Domi. Contest.
0: Allez, le test, Romano et Keuf.
4: Allô?
0: Tout arrive.
5: Oui, bonjour, c'est Domi?
0: Il est là.
4: Oui, bonjour.
5: Oui, bonjour, excusez-moi de vous déranger, c'est la voiture radar à l'appareil. C'était pour vous dire que vous avez flashé. Hein.
4: Oui, bien sûr. Et avec quoi comme voiture?
5: Avec la voiture dans laquelle vous êtes, là, actuellement. En plus, téléphone au volant, c'est du joli, tiens.
4: Ah oui, bien sûr. Ah, tu veux boire un whisky avec moi si tu veux?
0: Alcool.
5: Espèce de fumier.
4: Et ouais, je suis bourré, mon gars, je vais au pute. Là, mon gars, ok.
5: Eh bah écoute, je peux venir avec toi?
4: Bien sûr, viens, mon ami.
5: Bah, et par contre, faudra me donner 50 euros. Hein.
4: Y'a pas de problème, mon ami. Je vais me donner 500 euros si tu veux.
0: Oh bah tiens,
5: ah bah 500 euros, super. On se rejoint où?
4: Bah, dis-moi, t'es où là?
5: Bah, là, je suis dans ma voiture, je suis vers la mairie.
4: Et ta sœur, elle habite où, ta sœur?
5: Dans ton cul.
4: Non, elle est pas dans mon cul, elle est au fond de mon lit, mon gars. Elle est au fond de mon lit, mes couilles.
5: Bon, bah vas-y.
4: Elle m'a tellement bien ramené la tige, mon gars, c'est un lampadaire. Et t'as quoi à foutre à m'appeler et me casser les reins?
5: Bah, je vais venir chercher de l'argent parce que je pense que quand tu vas me voir, tu vas moins faire le malin. Tu vas baisser d'un ton.
4: Je t'attends, je vais te mettre une danse, mon pauvre. Tu vas te rappeler à quelle heure que t'es né, tu vas te rappeler le prénom de ton arrière-grand-mère, mon copain.
5: Mais on va faire quelle danse?
4: Ah bah, je vais te faire rien de danse, c'est même pas une danse, c'est une valse qu'on va te faire. Et après, on va se faire un tango, mon gars.
5: Ah
4: on va
5: bah, super. Un tango. On fera également un tcha-tcha-tcha.
0: Voilà, tcha-tcha-tcha.
4: Il n'y a pas de problème, je t'attends, j'aurai le chibre à l'air, mon gars. Dans 4 ans, tu es attaché, mon copain. Ok, mon ami?
5: Ah bah, dans 10 minutes, je suis là, moi.
4: Allez, bah, je t'attends, je bouge pas d'un millimètre.
5: Allez, vas-y, bah, tout de suite.
0: Bah, voilà.
4: Allez, je te fais des bisous, hein. Allez, salut.
5: Bisous, bisous, ouais. Bisous.
0: C'est mignon. Bisous. Oh, bon, on va en finir avec des bisous. Merci, Domi. Vous voyez, il est sympa. Il a risqué l'outrage à un moment.
6: Ouais.
2: Pas loin.
0: Comment on reconnaît les voitures radar? Merci pour les messages que vous nous envoyez. Il y a Valou qui nous dit il y a un rectangle noir en dessous de la plaque d'immatriculation. C'est le radar. Ben nous dit sur la vitre arrière, il peut y avoir un carré noir. Et sur le tableau de bord, c'est pareil. Carré noir, c'est le radar. C'est comme ça qu'on repère les voitures radar.
6: Mais alors, c'est quoi les voitures avec toutes les caméras qu'il y a au-dessus?
2: Ça, c'est pour les amendes.
7: C'est pour les amendes pour les stationnements dans les villes.
2: Pour les stationnements,
0: ouais. Donc en fait, il y a plein de voitures.
6: Pas les mêmes,
0: plein de voitures, ouais. Et c'est marrant parce qu'ils nous disent toujours oui, il faut moins circuler en voiture. Et les mecs mettent des voitures pour te foutre des amendes.
6: C'est clair.
0: Et comme quoi.
6: Tout va bien.
0: Le monde marche sur la tête.
2: Ça n'a pas de sens.
0: Eh oui, ça n'a pas de sens. Merci pour les petits tuyaux ce matin. Et ça nous dit c'est écrit radar-privé.com sur les voitures radar.
6: Ok, je sais pas.
0: Bah, j'ai jamais vu une voiture. Vu de ma vie des voitures radar.
2: C'est très bête de faire ça du coup.
0: Oui,
2: pour eux.
0: Oui, c'est vrai. Merci pour le petit bloc. Donc repérez bien le petit bloc noir comme ça. Et elles ont des antennes sur le toit, nous dit Le Caille.
2: Apparemment deux, ouais.
0: Ouais, merci Le Caille. Allez, 7h01, on fait vite l'horoscope. Notre horoscope de l'amour sur Skyrock avec nos 12 signes et nos puissances amoureuses. On va découvrir tout ça tout de suite et on découvre que les Gémeaux et les Sagittaires, vous êtes à 0.
6: Ah ouais?
0: 0 sur 5 en puissance amoureuse. Il faut faire gaffe parce que vous avez réponse à tout. Alors là, vous vous dites c'est bien. Mais par contre, ça peut énerver les gens que vous aimez et notamment votre chérie si vous êtes en couple. Les Capricornes et les Vierges, ben nous on a 1 aujourd'hui. 1 sur 5, il faudra juste jongler que quelques petits imprévus. On va jongler comme Kylian Mbappé hier. Rien ne réussira vraiment à nous déstabiliser, ça c'est la bonne nouvelle. Les lions et les scorpions, vous êtes à 2 sur 5. Bon, vous avez besoin de calme aujourd'hui, donc évitez les problèmes et les gens un peu trop speed pour vous aujourd'hui pour passer une bonne journée. Les Verseaux et les Béliers, vous êtes à 3 sur 5, une journée tranquille. Bon, vous avancez doucement, mais sûrement, continuez, vous êtes sur la bonne voie pour réussir cette journée, pour réussir ce mercredi. Les Balances et les Taureaux, vous êtes à 4. Vous saurez vous adapter aux autres aujourd'hui, notamment aux gens qui vous aiment, à votre chérie en particulier, et à toutes les situations. Il n'y a rien qui vous déstabilisera aujourd'hui, vous non plus. Les Balances et les Taureaux et les meilleurs. Il nous reste les Poissons et les Cancers, c'est pour vous. 5 sur 5, c'est la meilleure puissance amoureuse du jour.
7: Et bim.
0: Avec un mercredi qui s'annonce au top. Vous allez réussir, vous allez même réussir à faire passer une belle journée aux gens qui sont autour de vous. Bah, magnifique. Vive les Poissons, ouais. Vive les Cancers, et ouais. Bon morning sur Skyrock, il est 7h03. The Morning Show.

0: 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Vous écoutez Skyrock, on vous appelle, vous décrochez, vous êtes en direct avec nous, passez à la radio, c'est magnifique.
1: Ouais.
0: Et
1: ouais.
0: 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Petit conseil que je vous donne ce matin, du son pour nous réveiller. Les meilleurs sont là, Nono Lagrin.

0: attention, on va parler d'un chiffre ce matin, c'est un sondage. Une personne sur trois l'a choisi par défaut. De quoi parle-t-on ? C'est la question que je vous pose, la réponse c'est dans un instant, dites-nous tiens. Une personne sur trois l'a choisi par défaut. De quoi on parle ? Je vous dis tout après les infos de Rémi. Et préparez-vous à ce qu'on vous appelle, on parlait des 17 000 balles. Mais il y a aussi 1500 euros à gagner.
1: Ouais.
0: C'est dans un instant après les infos, faites comme maladie à Vessac dans le 82. D'ailleurs c'est la région la plus chaude de France, enfin c'est le département le plus chaud de France aujourd'hui.
2: Ouais, on a 37.
0: Dans le 82 il fera 37. Et bah Magali elle pourra s'acheter une clim avec les 1500 euros qu'elle a gagné. Répondez Skyrock dans un instant. Et nos infos, on démarre évidemment par la météo et notre canicule qui est là.
2: Ça y est. Avec des bonnes températures cet après-midi, 25 en Bretagne, 27 près des frontières du Nord, 28 sur la côte basque, 29 en Corse, 30 en Normandie, 31 en Alsace, 32 en région parisienne, 34 en Bourgogne et en Savoie, 35 sur le bassin aquitain, dans la Loire et en Vallée du Rhône, 36 en Haute-Garonne, 37 dans le Tarn et dans l'Aude. Ce matin, 13 à Lille, 16 à Lyon et à Marseille, 17 à Paris. Et puis côté ciel, deux très belles éclaircies partout, quelques nuages bas peut-être sur le Nord-Pas-de-Calais, la Pointe-Bretonne et le littoral varois. La grisaille va se développer au fil des heures sur les reliefs avec des pluies, voire même des orages sur les Pyrénées et sur les Alpes. La pollution, c'est moyen, les indices entre 3 et 5.
0: Et toute l'actu, là, tout de suite sur Skyrock, on va tout savoir en 2 minutes.
2: Et donc, nouvelle période de canicule avec peut-être un report pour certaines épreuves, notamment le grand oral. En tout cas, ce matin, l'ESP à partir de 8h, ça ne bouge pas pour les candidats au bac général et technologique. Les élèves de première passeront le français la semaine prochaine. C'est le grand oral qui pourrait être adapté selon les températures. Le ministère de l'Éducation n'a pas encore pris de décision. Il fait simplement savoir que certaines épreuves pourraient donc être reportées localement de quelques heures ou de quelques jours. Dans le reste de l'actualité, le tribunal de Paris correctionnel qui a rendu une première décision dans l'affaire du périscolaire parisien. Un animateur de 47 ans a été relaxé. Il était poursuivi pour agression sexuelle sur mineur de moins de 15 ans. Le tribunal estime que les faits sont insuffisamment caractérisés. La justice reconnaît tout de même un comportement inadapté au travail. Francis Holme, bientôt de retour devant la justice, le routard du crime sera jugé devant la cour d'assises des Hauts-de-Seine pour le meurtre de Jean-Joseph Clément. L'agriculteur avait été retrouvé mort en 1989 dans le Vaucluse. Le tueur en série avait bénéficié d'un non-lieu dans ce dossier avant sa réouverture par le pôle national des affaires non élucidées. Déjà condamné pour 11 meurtres, il est en prison depuis 1992. Une nouvelle casquette pour Renault, le constructeur automobile annonce un partenariat avec Thales. Les deux entreprises vont produire en France plus de 1000 drones par mois. Le futur appareil sera capable de neutraliser des cibles et il sera résistant au brouillage. Toutatis, c'est son nom, sera conçu en masse dès l'an prochain sur les chaînes de la marque au Losange.
0: Et du sport évidemment avec la belle entame de Coupe du Monde pour les Bleus.
2: Tout s'est bien passé hier, première mi-temps un peu poussive, mais visiblement d'après ce que dit le Parisien ce matin, le Parisien aujourd'hui en France, Didier Deschamps a poussé une bonne gueulante là pendant la mi-temps.
0: Ah, on l'avait dit hier soir.
2: Ça a réveillé les Bleus. Victoire 3-1 avec, comme vous le savez, un doublé signé Kylian Mbappé.
0: Bravo Kiki. Et on en reparle évidemment dans le Top Tendance. On va faire un tour sur les réseaux. De quoi parle-t-on sur les réseaux ce matin ?
2: Évidemment, cette victoire 3-1 pour la France face au Sénégal. Merci Kiki. Heureusement Merci, Kiki. Qu'il était là pour nous sauver. Alors tout le monde encense Mbappé alors que sa première mi-temps, elle est absolument dégueulasse. Ou encore c'est honteux. Le Sénégal méritait largement de gagner. Des c'est aigris, du vol. Quoi.
0: Et on est des aigris les Français. Enfin sur les réseaux surtout, ils sont aigris tout le temps. Mais il a marqué 2 buts Kiki.
2: Bah ouais.
0: Bon c'est vrai que la première mi-temps, c'était pas super pour les Français. Mais
3: ils sont réveillés après.
0: Dédé l'a crié alors.
2: Ouais.
4: Et le deuxième but est incroyable.
5: Et le deuxième
4: Kiki,
5: but était magnifique.
4: Ah ouais. Ah, il est incroyable.
3: Truc magnifique.
0: Bon, bravo Kiki, bravo les Bleus. Numéro 2 du Top Tendance, donc on parle sur les réseaux.
2: Victoire de l'Argentine, 3-0 avec un triplé signé Messi. 3 buts, Lionel Messi est vraiment le plus grand footballeur de l'histoire. Hâte de voir ce que va faire Ronaldo pour répondre à ça. 1-2-3, l'Algérie c'est fini. Ou encore, j'ai pas dormi de la nuit pour mater le match et on se prend une fessée comme ça. Non mais je suis dégoûté.
0: Ouais, là tu passes une sale nuit. Ouais.
2: Ah ouais.
0: Tu regrettes de pas avoir dormi. La place numéro 3 du Top Tendance.
2: DreamWorks a dévoilé la bande-annonce du nouveau Shrek, Shrek 5. La sortie est prévue pour juillet 2027. C'est quoi cette tête là pour Shrek ? Il a complètement changé, on dirait pas le même personnage. Je pense que ça a été fait avec l'IA.
4: En fait, ouais, ils ont changé un petit peu le design. Ouais. Alors là, je vous montre une photo. En haut, c'est l'ancienne version, en bas, c'est la nouvelle.
0: Il fait méchant sur la nouvelle.
4: Ouais, mais c'est même, tu sais, on dirait le DIA. Je sais pas, je trouve ça dégueulasse, moi.
2: Bon,
4: après,
2: j'ai tellement hâte, j'ai pas peur de dire que les films d'animation sont les plus drôles qui existent ou encore je comprendrai jamais le principe de sortir une bande-annonce un an à l'avance.
0: Bah c'est pour exciter les gens.
4: C'est pour chier dessus pendant un an.
0: Ouais, et regardez, on en parle en plus ce matin. dans le top tendance. Numéro 3 du top tendance sur les réseaux. On vous dit tout tous les matins, vous découvrez tout ça avec nous. Qu'est-ce qu'une personne sur 3, un Français sur 3 a choisi par défaut? Alors c'est pas des habits, je vous le dis. Les fringues du matin, nous disait Magali. Non, c'est pas les fringues du matin qu'on choisit par défaut parce que bah, tout le reste, je sais pas, et au linge sale, il vous reste des trucs. Non, c'est pas ça. C'est quoi qu'on choisit par défaut?
1: Par défaut, c'est quand on n'a plus le choix que de prendre ça.
0: Bah voilà, c'est ça.
1: C'est ça, hein.
0: Une personne sur trois l'a choisi par défaut. Métier, on nous dit sur la piste Skyrock.
4: Ah, ouais.
0: Loana qui nous dit c'est le métier. Non, c'est pas le métier.
2: C'est quoi? Meuf.
1: Bah non, j'espère pas. J'espère que t'as pas choisi ta femme par défaut.
0: Mais c'est en rigolant, Rémi.
2: Bah non, mais je sais pas, moi tu sais, rien ne me surprend avec vos sondages là.
0: Mais c'est ça.
1: Ah bon?
0: Mais c'est ça, ouais.
1: Non, je te crois pas, je peux pas te croire.
0: 4248 personnes interrogées.
4: Ouais.
0: Qu'est-ce qu'une personne sur 3, 33%, donc pile une sur 3, a choisi par défaut sa partenaire ou son partenaire?
1: Mais c'est pas possible.
0: Ouais.
1: Mais c'est horrible.
0: C'est un sondage que je voulais partager avec vous ce matin.
4: Super.
0: Une sur trois. Alors pourquoi ils le font?
1: Et pourquoi, ouais, bah, ils le font?
0: Bah parce que les gens ont peur de la solitude.
4: Ok.
1: Ouais, des fois on est mieux tout seul, mais bon, chacun son truc.
0: Parce qu'il y a la pression sociale. Ouais, t'es toujours célibataire, t'as 20 ans, t'as 25 ans, t'as 30 ans, t'es célibataire, c'est pas normal. Et puis en numéro 3, et bah parce qu'ils se sont rendus compte après que c'était pas la personne. Bah, adéquate, mais ils restent avec parce qu'ils sont habitués, ils ont fait
4: ouais,
0: des enfants,
4: habitude,
0: etc.
4: Ouais. Ça, c'est horrible.
0: Horrible.
1: Ouais, c'est horrible.
0: C'est un sondage horrible que je voulais partager avec vous.
1: Vraiment, ça concerne beaucoup de gens, en fait.
0: Une personne sur trois a choisi son partenaire par défaut. C'est un truc de.
1: Alors, rester avec quelqu'un par habitude, je peux comprendre, mais alors.
0: Ouais, il y a les habitudes aussi.
1: Les habitudes, ouais,
0: bah, oui,
1: pourquoi pas, ouais.
0: Bon, alors, vous allez nous. On va faire un truc bien ce matin. Vous allez nous dire, vous aimez très fort votre chérie, ou alors vous aimez très fort votre chérie, hein, si vous êtes célibataire actuellement. Sur quoi vous faites ou alors vous avez fait des compromis en couple? Là, on fait tous des compromis quand on est en couple.
4: Des compromis, ça veut dire quoi?
0: Alors, c'est.
1: Comment
0: expliquer un compromis?
2: Là, ça veut dire que tu te mets d'accord avec l'autre, tu mets de l'eau dans ton vin, tu avances sur quelque chose et la personne aussi.
0: C'est pas gagné.
2: Un truc simple. Les deux avancent dans le même sens pour essayer de se mettre d'accord.
0: Non,
1: c'est pas ça.
0: Il a pas compris ton explication.
2: Un compromis,
0: c'est faire un petit effort pour mieux t'entendre avec ton chéri.
4: Je préfère cet adjectif.
0: C'est pas un adjectif, c'est une phrase.
4: Eh ben dis donc.
2: Ah ben on part de loin.
1: Ouais, ben oui, en même temps.
0: Non, mais c'est bien parce que c'est des auditeurs étrangers qui commencent à apprendre le français, qui nous écoutent.
1: On apprend avec
4: ça peut vous aider, ouais.
0: Voilà,
4: ouais.
0: Skyrock vous donne des cours.
4: Ouais, mais c'est bien, les Français, ils sont meilleurs que Théo.
3: Ouais, c'est vrai.
0: Alors, les compromis, donc c'est des petits efforts que tu fais en couple.
4: C'est des petits sacrifices.
0: Okay. Voilà, sur quoi vous faites des compromis en couple pour que ça se passe bien avec votre chérie? On vous attend avec l'appli Skyrock. Vous laissez vos messages au 06 86 101 101. Vous laissez vos WhatsApp, comme ça on vous écoute en direct. Et vous nous appelez, dans un instant on fera Standard Express. Vous allez nous dire sur quoi vous faites des compromis en amour pour que ça se passe bien avec votre chérie. On vous attend en direct et là, vous nous attendez peut-être aussi. Hein. C'est pour les 1 500 €.
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0: Et oui, vous répondez Skyrock pour gagner 1 500 €. C'est facile, on vous appelle, on vous demande quelle est votre radio préférée, Skyrock, et c'est gagné. On embrasse Magali qui a gagné hier à Vessac, Cédric dans le 85, au Poirée Survie, Dominique de Cherbourg. Tout le monde a gagné 1 500 €, c'est peut-être votre tour si vous êtes dans le 94 ce matin. Et dans le 94...
6: Oui, allô?
0: Oui, ça répond vite, on va chez les Davidovici. Bonjour monsieur, oui. Davidovici.
6: Bonjour.
0: Bonjour, c'est Rémi?
6: Oui.
0: Oui, bonjour Rémi. Nous, c'est la radio. On est en direct à la radio. Rémi.
1: Salut Rémi.
4: Bonjour Rémi.
3: Salut Rémi.
6: Bonjour.
0: Nous, on a un Rémi, il est en short.
4: Eh ouais.
1: Ouais.
2: Bah oui. Hein.
0: C'est très sexy. Toi aussi, t'es en short, Rémi?
6: Non, malheureusement, je peux pas avec le boulot.
0: Ah, tu fais quoi comme boulot?
6: Je suis pâtissier.
0: Pâtissier. C'est super, c'est un super boulot. Par contre, pendant la canicule, c'est waouh.
4: Avec les fours, ouais.
6: On souffre.
0: Ah ouais, bon courage. Bon.
6: Oui.
0: Est-ce que t'es un pâtissier qui va gagner 1 500 €? On est en direct à la radio, il y a 1 500 € à gagner, Rémi. Je vais te poser une question. Si t'as la bonne réponse, tu gagnes. Il faut que tu me dises, bah, tout simplement, quelle est ta radio préférée, Rémi?
6: Je sais pas, au pif, je dirais Skyrock.
0: Oui, au pif, tu dis Skyrock. Ouais. Allez, au pif comme ça, Skyrock et 1 500 € pour toi, Rémi.
4: Ouais, Rémi.
0: Quand vous êtes sympa comme ça, j'ai du pif, je me dis, ça va tomber.
1: C'est clair, t'as un sacré pif.
0: Eh bien, ça tombe, Rémi. Tu gagnes 1 500 € ce matin dans le 94, t'habites où?
6: Ivry-sur-Seine.
0: À Ivry, eh bien, à Ivry. 1 500 € qui arrivent très vite pour toi.
4: Ouais.
0: Tu vas faire quoi avec tes 1 500 €, Rémi?
6: J'en ai aucune idée pour l'instant.
0: Ouais, c'est la surprise du matin, tu t'attendais pas.
4: Ah bah, tu peux t'acheter une clim déjà.
0: C'est pas con.
6: Oui.
4: Il va faire très chaud.
0: Tu sais que j'ai acheté une clim? Ah oui, je vous l'ai dit tout à l'heure.
4: Ouais.
0: J'ai acheté une clim hier.
1: C'est bien. Enfin.
0: Bah, je vais vous dire si c'est efficace, si c'est sympa.
1: Par contre, faut pas t'endormir avec, faut rafraîchir ta pièce et puis après tu l'enlèves parce que sinon tu vas être très malade demain.
0: Ouais, mais c'est ce que j'ai fait cette nuit. Mais le problème, c'est que je sais pas, au bout d'une heure, tu l'as arrêté, t'as chaud.
1: Tu as rechaud, ouais.
3: Au pire, tu mets à 25 ou 24 degrés, comme ça, moi, ça reste.
1: Et tu la tournes de l'autre côté, pas vers toi ni la chienne.
0: Merci pour les petits conseils que vous m'avez donnés. Ah bah, Rémi, valide.
1: Parce que sinon, tu vas avoir un mal de gorge, demain, laisse tomber.
0: Pâtissier et climatiseur, Rémi. Bon, bah fais-toi plaisir en tout cas, Rémi. Les 1500 euros, on va très vite à Ivry. Et on salue la pâtisserie. Tu veux donner le nom de la pâtisserie?
6: C'est la folie des douceurs.
0: La folie des douceurs.
1: C'est mignon.
0: Tu sais que ça me donne envie de bouffer une tarte aux fraises,
1: ça. Ah, moi, un Saint-Honoré, là.
0: Ah non, une tarte aux fraises, trop.
1: Genre, j'ai faim.
0: Bon, Rémi, si tu passes par Courbevoie, on n'est pas très loin. T'es dans le 94.
4: N'hésite pas, t'es le bienvenu.
0: N'hésite pas, toute l'équipe t'attend avec impatience.
4: Avec plaisir, Rémi.
0: Surtout Tim.
4: Ouais.
0: Et Rémi. Et moi aussi.
4: Des millefeuilles, éclairs, tout ça.
1: Des petites chouquettes.
4: Ah ouais.
0: On t'embrasse, Rémi. Bisous à toi.
6: Merci, bonne journée.
0: Et une glace.
3: Bien sûr.
0: Allez, vos 1500 euros. Bah c'est tombé là, mais c'est pas fini. On recommence tout à l'heure. Dans moins d'une heure, 1500 euros à gagner. Faites comme Rémi, vous répondez Skyrock.
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0: Là, ça tombe bien, on écoute Love You et dans un instant, on parle d'amour. Sur quoi vous faites des compromis en amour? Dites-nous tout. On vous attend, les filles, les garçons, tout le monde. Après Nono, la Grinta sur Skyrock.

0: C'est Love You sur Skyrock, on écoutait Nola Grinta pour nous réveiller ce matin, pour démarrer cette journée ensemble à 7h17. Oh, 7h17,
1: c'est le signe.
0: 17 000 euros à gagner, mais vendredi, c'est un signe. Envoyez 17 au 720 pour gagner vos 17 000 balles et vos iPhone 17 toute la journée, comme ça vous allez pouvoir nous appeler. Et d'ailleurs, appelez-nous maintenant, 01 53 40 30 20. On va faire Standard Express, on va voir les concessions que vous faites en amour, les petits compromis que vous faites en couple pour que ça se passe bien ou que vous avez fait quand vous étiez en couple. C'est quoi les petits compromis que vous faites?
1: Oh.
0: Dites-nous tout.
1: Bah moi, j'en fais pas, je crois.
0: Tu fais pas de compromis, toi?
1: Bah, je crois pas.
0: Bon, ben.
1: Je crois pas, j'ai réfléchi.
0: Vous en faites. Tu fais aucun compromis avec Romano?
1: Bah, tu me connais, j'en fais?
0: Bah, tu lui payes tout, c'est déjà pas mal.
1: Ah, bah, ça c'est dealé depuis le point de départ.
0: Ouais, bah,
1: c'est un compromis, remarque, t'as raison.
0: Bah, ouais, c'est un compromis.
1: Il m'a prévenu dès le début, c'est vrai.
0: Dès le début, t'as prévenu que lui ne payait rien, que toi, tu payais tout.
1: C'est vrai, bah, j'ai fait ça.
0: Compromis.
1: Bah ouais, c'est vrai, exact.
0: On salue Redouane qui nous envoie un message. Ah bah le compromis, moi je dors sur le canapé parce que madame trouve que je ronfle trop la nuit. C'est un compromis.
1: C'est vrai.
0: Tu dors sur le canapé.
2: Voilà, c'est même plus un compromis, tu t'es plié en quatre quoi là.
0: Dans le canapé, s'il est grand et le canapé est petit, ouais, t'es obligé. C'est bien vu, Guigui. Est-ce que vous faites des compromis en amour? C'est quoi les compromis que vous faites? Appelez-nous, on vous attend en direct. Sam, tu fais des compromis par rapport à ta chérie?
3: Bah, sur quasiment tout. Enfin, c'est que j'ai pas envie de m'embrouiller, je déteste les embrouilles, donc en fait, quand elle veut un truc.
0: Tu cèdes.
3: Ouais.
1: Sam, c'est le mec idéal, j'ai l'impression.
3: Non, mais après, on peut s'embrouiller. Mais moi, je déteste les embrouilles. S'il y a un truc qui lui fait plaisir et que ça lui fait du bien, bah, je fais.
2: T'es un peu sa victime, quoi.
1: T'es un soumis.
3: Hein?
1: T'es un soumis.
3: Bah, je suis peut-être un soumis, mais ça fait 9 ans que je suis en couple et je suis amoureux, je vais me marier.
0: Ah, bravo, Sam. Bravo.
2: Ouais, allez, c'est bon. Bien dit, Sam. Tiens, dans ta gueule.
0: Soumis et fier de l'être. Salamine du 62, il nous dit, moi, je geek moins. Bah, bon compromis. C'est pas mal. Tiens, on a Thomas qui est en ligne avec nous. Standard Express, vous appelez, vous nous laissez vos messages avec l'appli et vous nous dites, vous faites des compromis sur quoi en amour? Salut Thomas.
2: Ouais Thomas.
4: Salut l'équipe.
0: Salut.
2: Salut Toto.
0: Alors Thomas, ça fait combien de temps que t'es amoureux toi Thomas?
4: Ouais, ça fait un an et demi.
0: Un an et demi et tu fais déjà des compromis pour que ça se passe bien?
4: Un moment déjà, ouais.
0: Alors c'est quoi les compromis que tu fais en amour? Tu fais quoi pour faire plaisir à ta chérie?
4: J'évite de péter quand elle est là.
0: C'est bien, bon, très bon compromis. J'évite de péter quand elle est là. Voilà, un bon compromis que tu
2: fais. Pourquoi? Parce que ça l'énerve quand tu pètes sous la couette et que tu secoues la couette comme ça.
1: Ah, c'est dégueulasse.
4: Ouais, exactement. Et puis en plus, je mange beaucoup de protéines, alors je pète toute la journée.
1: Ah
2: ouais, c'est clair.
0: Ouais, si vous voyez des mecs musclés, méfiez-vous, ils sont dangereux. Je vous le dis, c'est des bombes chimiques, les mecs.
2: Dis full, toi qui es très musclé, paraît-il.
0: Oui, mais je ne prends pas de protéines.
5: Fais très attention.
0: C'est
1: naturel.
2: Il est musclé avec des légumes, tiens.
0: Uniquement avec du sport. Mais non, mais je suis musclé en poussant à la salle.
5: Évidemment.
2: Ouais, bah, bien sûr.
0: Bien sûr. Très bon compromis, Thomas. On te fait des bisous et on t'envoie ton mug et on te met dans le tirage au sort pour les Ray-Ban Meta. Faites quoi comme compromis en amour? Tiens, tu fais quoi, Guigui?
2: Ah bah, rien.
0: Ah bah voilà.
2: C'est l'avantage au moins.
0: Elle est vraiment super avec toi.
2: Tu vois, pas de compromis à faire, rien, détente.
0: C'est comment son prénom?
2: Je sais pas du coup.
0: Ah excuse-moi, tu es célibataire.
2: Bah ouais.
0: J'avais oublié, je te pose la question comme ça.
2: Y a pas encore de prénom.
0: J'avais oublié, dis donc.
2: Que veux-tu?
0: Tu fais quoi comme compromis en amour, Théo, toi?
5: Moi, je suis moins chiant avec lui, hein, je me prends pas la tête.
0: Tu quoi?
5: Je suis moins chiant. C'est-à-dire que quand il laisse traîner ses affaires, je laisse faire traîner ses affaires. Au lieu de m'engueuler avec lui, je laisse faire.
0: Au début, tu t'engueules avec lui?
5: Au début, et maintenant, je l'ai depuis. Ouais.
0: Voilà.
1: Oh!
3: Et ton mec, il a un décodeur avec toi ou pas?
1: Ouais.
3: Ça doit être très très long.
5: Non, mais c'est parce que c'est le matin, mais l'après-midi, ça va avec.
0: Ouais, mais le morning. En général, bon, c'est rarement en fin d'après-midi.
5: C'est rarement à 14h. Pas trop le matin, mais sinon, ils comprendraient rien.
0: Allez, 01 53 40 30 20, vous nous appelez, on décroche en direct. On va voir les compromis que vous faites en amour et je vous rappelle le chiffre qui fait peur. Une personne sur trois. Bonjour, toi, c'est qui?
6: Oui, c'est Nico de Lyon.
0: Salut Nico.
2: Salut.
0: Tiens, bah, en rappelant le chiffre, tu vas me dire si t'es dans ce cas-là. Une personne sur trois, 33% des Français, garçons et femmes, hommes et femmes, ont choisi leur partenaire par défaut. Est-ce que c'est ton cas, toi, Nico?
6: Non, pas du tout, parce que moi, ça fait depuis 2013, je suis marié.
0: Ouais.
6: J'ai deux filles et ça se passe super bien. Je suis très content de ma femme. Et,
0: si elle nous écoute, elle va être contente.
6: Ouais. Et le compromis, en fait, pour moi, que ça se passe très bien.
0: Ouais.
6: Bah, le compte, il est ouvert à 100% à elle et ils partent faire les courses.
0: Tu y es allé. C'est tu lui files la carte bleue, tu lui files la CB,
1: c'est normal,
0: la,
1: ça,
0: la carte
1: ça,
0: bancaire et elle se fait plaisir. Voilà. Ouais, toi tu vas avoir besoin de gagner les 17 000 euros. Hein.
2: Ah bah c'est sûr.
0: Envoie vite 17 au 7 20 20 pour les 17 000 balles et là ça va être la folie à la maison. Donc tu lui laisses le compte en banque ouvert. Très bon compromis.
2: Ouais.
0: Qui coûte cher mais c'est un bon compromis. On te fait un bisou et on t'envoie ton ton mug du morning, on t'embrasse.
6: Bisous. Merci beaucoup.
0: Bisous, bisous. Bisous à toi là. Bon, vous faites des compromis, vous nous dites tout, on écoutera les WhatsApp que vous envoyez 06 86 101 101.
2: Toi, Tifou, tu fais beaucoup de compromis par rapport à Medellin.
0: Énormément.
2: Ah, mais ouais. C'est un, mais en vrai en plus.
0: Bah
2: tu peux jamais sortir sans elle, tu peux plus
0: alors
2: tu voyages plus.
0: Je sais pas si on peut parler d'histoire d'amour avec un chien, mais je pense que oui.
5: Non, mais c'est vrai.
1: Ah, oui.
0: Si vous avez des animaux, bah c'est un peu vos c'est un amour qui est différent. Laisser,
1: ouais. Et puis c'est pas un compromis, c'est un plaisir de le faire en fait pour son animal.
0: Alors quand c'est dimanche soir, que t'es bien chez toi et que tu te dis il faut sortir et qu'il pleut,
2: c'est, ouais, voilà, c'est ça.
0: Parfois tu fais un petit compromis, mais bon, le chien est tellement content, donc,
1: oui,
0: ça te fait tellement plaisir.
1: Ça te fait plaisir.
0: Bon, vous faites des compromis dans la vie pour les gens que vous aimez, allez, vous nous dites tout, même par rapport à vos parents, hein, par rapport à vous, par rapport à vos enfants, c'est quoi les compromis que vous faites? 01 53 40 30 20. Tiens, un dernier, allô. Je crois que ça sonne de partout,
7: oui,
0: ça me donne envie de décrocher. C'est qui?
7: Salut. Comment... C'est Elodie du 39.
0: Salut Elodie du 39.
2: Hello. Salut Elo.
5: Hello Elo.
0: Hello Elo, oui. Alors, ça fait combien de temps que t'es en couple toi, Elodie?
7: Eh ben, moi ça va faire 8 ans.
0: 8 ans, ah, très bien, ça tient le choc, c'est bien. Une belle histoire. Tu fais des compromis, Elodie?
7: Eh ben, oui, j'accepte d'avoir des choses de l'Olympique de Marseille partout chez moi, alors que je suis pour Lyon.
2: Oh, ça c'est dur.
0: Ah, ça c'est,
5: ah, ouais, c'est dur, ça.
0: Tu es vraiment une femme parfaite, Elodie. Tu es pour un autre Olympique, l'Olympique de Lyon. En plus, ils se détestent, les deux Olympiques.
2: Ah ouais, grave. Ouais.
0: Ah, les deux, ils peuvent pas se voir.
2: C'est presque comme PSG-LOM.
0: Donc, mais quoi, il t'a redécoré la maison avec des trucs de l'OM?
7: Ben, il y a des objets de Marseille un petit peu partout à la maison. On a chacun notre chambre.
1: Ah ouais,
7: chacun notre déco avec.
0: Ah, vous avez trouvé la manière de vous organiser tous les deux. C'est pas mal, c'est pas mal. Bon, ça fait 8 ans que ça dure. Ça doit être sympa quand il y a l'Olympico. Hein.
7: Oui, c'est très drôle.
0: Ça doit être chaud à la maison. On te fait une bise, Elodie, puis on espère que ça va durer longtemps. T'en vas ton mug et on te met dans le tirage au sort pour les Ray-Ban.

0: Il a créé une petite polémique avant le match contre le Sénégal en sortant de l'avion. Pourquoi ? Parce qu'il n'a pas fait un truc que quelqu'un a fait pour lui.
1: Ouais, et que tous les autres joueurs ont fait.
0: Et alors là, sur les réseaux, je peux vous dire, il s'est fait défoncer. Heureusement, il a marqué 2 buts hier.
1: Exactement.
0: Et on a gagné hier soir, on en reparle avec Rémi dans les infos. Vous avez la bonne réponse, vous gagnez votre iPad. Vous répondez et on parlera de Kylian Mbappé, mais pas du même, vous allez voir. Vous aimeriez avoir le nom de... Non, je vais poser la question différemment. Vous n'aimeriez pas avoir le nom de qui ?
1: Jean-Marc Morandini.
2: Ah, bah facile.
0: T'aimerais pas t'appeler Jean-Marc Morandini ?
1: Ah, je change de tout.
0: Tu changes tout.
1: Bah, de prénom et
2: bah,
1: de
2: déjà, nom. Le prénom Jean-Marc, ouais.
1: Bah, je préfère m'appeler Jean-Marc que Morandini, tu vois.
2: Ouais, moi, j'aimerais pas m'appeler Marine Le Pen, tu vois.
0: Ouais, c'est, oui, il y a des
3: noms. Ouais, Eric Zemmour, c'est.
0: T'aimerais pas t'appeler Eric Zemmour ?
3: Ah, non, pas du tout.
0: Pourtant, il est beau gosse, hein.
3: Ah, de ouf.
0: Mais non, c'est vrai, grave. Bon, on va reparler de ça parce qu'il y a un mec qui s'appelle Kylian Mbappé. Vous allez voir la vie au jour le jour d'un gars qui s'appelle Kylian Mbappé depuis tout petit. Allez, on s'occupe de tout ça. Il est 8h30 sur Skyrock.
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7: 8h35 sur Skyrock, je voulais dire, Romano arrive. Nos conseils pas chers, on fait des économies ce matin. On vous offrira encore 1 500 €. Est-ce qu'on va faire le triplé comme les Bleus ce matin? Déjà deux gagnants, bravo à Maëva qui a gagné à Chassenon, c'est dans le 16. Et bravo à Rémi qui a gagné tout à l'heure à Ivry-sur-Seine. C'est peut-être votre tour. Dans une demi-heure, on vous offre 1 500 €. Vous répondez Skyrock le morning et vous gagnez 1 500 balles. Et on adore détester nos héros en France. On est un peu comme ça. Il n'y a pas beaucoup de pays comme ça.
8: Ouais, c'est vrai.
9: Non, mais tu sais, j'en parlais hier soir avec Romano.
7: Oui.
9: J'aime trop critiquer les autres en fait. Jamais tu fais un compliment sur quelqu'un. C'est trop. Toujours une critique.
7: Qui, Romano?
9: Surtout Romano.
7: Oui, surtout, oui.
9: Mais de manière générale, j'ai remarqué que c'est vrai qu'on aime bien critiquer.
7: Il est bien français, Romano. Il est bourguignon.
9: Ouais, on peut se faire des compliments aussi, des fois. C'est...
7: Bon, nouvelle polémique concernant Kylian Mbappé, justement, avant le match contre le Sénégal en sortant de l'avion. Alors pourquoi? La bonne réponse est arrivée très vite, vous avez maté le truc, vous avez vu ça. C'est Mourad qu'on a en ligne avec nous en direct. Bonjour Mourad.
10: Salut, ça va l'équipe?
7: Ça va Mourad?
11: Salut Moumou. Salut.
7: T'as 28 ans, t'es dans le 69, mais surtout tu as la bonne réponse Mourad. C'est quoi la polémique?
10: Il a pas porté sa valise.
7: Oh là là, il a la grosse tête. Il porte pas sa valise.
9: Mais peut-être qu'elle était plus lourde que celle des autres.
8: Peut-être.
7: Ouais, ouais. Puis bon, si t'as quelqu'un pour la porter, tu te l'as fait porter ta valise.
9: Ouais.
7: Bon, c'était le seul joueur qui portait pas lui-même ses valises et qui avait un assistant pour porter sa valise, Kylian Mbappé.
8: Ça se trouve, c'est lui qui l'a payé en plus.
7: L'assistant,
8: ouais,
7: bah oui,
8: ouais,
7: je pense qu'il a les moyens, il n'y a pas de souci.
9: Ah, mais voilà. C'est son garde du corps, je pense.
7: Ouais, bravo Mourad, félicitations. Ah ouais, le mec, il est balèze. Ouais.
9: Ah ouais.
7: Bravo Mourad, tu gagnes ce matin. Ah ouais, ton iPad. T'as une question pour un iPad, on fera ça demain aussi, demain matin, 8h20, 8h25.
8: Peut-être qu'il avait une tendinite au bras.
7: Possible. En tout cas, il était bien sur le terrain hier. Bravo, tu gagnes donc l'iPad et puis des places de ciné pour aller voir Backrooms, ce qu'on avait promis. Bah, c'est ce que tu vas recevoir à la maison dans le 69. Bravo Mourad.
10: Incroyable, merci l'équipe.
7: Merci à toi Mourad, et dans un instant... Est-ce que vous aimeriez vous appeler Kylian Mbappé? Parce qu'il y a un gars, il s'appelle Kylian Mbappé, mais c'est pas Kylian Mbappé.
9: Moi perso, non.
8: Bah si, du coup c'est Kylian Mbappé.
7: Oui, mais c'est pas Kylian Mbappé.
9: Mais c'est pas le vrai.
8: Donc c'est un faux lui.
7: Bon, s'il nous écoute, on le salue ce matin. Il a fait le buzz sur les réseaux. On va présenter la vie de Kylian Mbappé et puis la vie de gens qui ont des noms qu'ils auraient peut-être pas aimé avoir. On a un Éric Zemmour.
9: Ouais.
7: On a une Marine Le Pen, tu le disais, Cariole.
9: Ouais.
7: On a une Anne Hidalgo. on en a d'autres. On vous les présente juste après les infos. Mourad, on te met dans le tirage au sort pour les rabats de mettre. On te fait des bisous. Salut Mourad.
8: Salut bonne route.
9: Salut.
7: Et attention, il va faire chaud à Lyon aujourd'hui. Je crois que vous êtes à 33 degrés à Lyon, Rémi. Bien écouter les infos.
11: Bien chaud.
7: Bien chaud. Écoutez bien la météo, la canicule, la météo de Rémi en short ce matin.
11: Eh oui, avec des températures à 25 cet après-midi en Bretagne, 27 près des frontières du Nord, 28 sur la côte basque, 29 en Corse, 30 en Normandie, 31 en Alsace, 32 en région parisienne. On aura 34 en Bourgogne, en Savoie, 35 sur le bassin aquitain, dans la Loire, en vallée du Rhône, 36 en Haute-Garonne, 37 dans le Tarn et dans l'Aude. De ce matin, 15 à Lille, 18 à Lyon et à Marseille, 19 à Paris. Et côté ciel, eh bien, du soleil. Quelques nuages bas possibles sur le Nord-Pas-de-Calais, la Pointe-Bretonne et le littoral varois. Et des pluies, voire même des orages prévus sur les Alpes et sur les Pyrénées. La pollution, c'est moyen. Les indices entre 3 et 5.
7: Allez, Médeline, viens annoncer les infos. Allez, les infos, c'est parti, c'est l'heure de l'actu tout de suite.
11: Les épreuves de spécialité là, qui ont commencé ce matin à 8h pour les candidats au bac général et technologique. Les élèves de première passeront le français la semaine prochaine et le grand oral aussi la semaine prochaine pour les terminales. Le ministère de l'Éducation n'a pas encore pris de décision. Va-t-il repousser ou adapter les horaires en fonction de la canicule? C'est possible. Il pourrait y avoir quelques ajustements de manière locale. Voilà ce que dit le ministère de l'Éducation nationale. La fin du G7 aujourd'hui à Évian. Emmanuel Macron va jouer les prolongations avec Donald Trump. Dîner en grande pompe ce soir au château de Versailles. Mais attention, l'Élysée précise qu'il ne s'agit pas d'un dîner de gala, mais d'une rencontre de travail qui a pour but de célébrer les 250 ans de l'indépendance américaine. C'est bien en Suisse que sera signé l'accord de paix entre l'Iran et les États-Unis vendredi. La circulation reprend dans le détroit d'Ormuz. Le blocus américain des ports a également été levé, selon Donald Trump. Le président américain a aussi évoqué la guerre en Ukraine hier. Il estime que la Russie devrait conclure un accord et menace de rétablir les sanctions contre Moscou. Deux hackers de 22 et 15 ans mis en examen. Ils sont soupçonnés d'avoir volé des dizaines de millions de données. L'annonce a été faite par le parquet de Paris. Les deux individus feraient partie d'un groupe redoutable. Les pirates s'en sont pris à de grandes enseignes comme le Roi Merlin. Dans le viseur également, des fédérations sportives, des sites médicaux et même des acteurs publics comme l'Assemblée nationale. Et puis, l'aventure n'aurait pas duré bien longtemps. Chez une mise à la porte du BHV Marais, le grand magasin parisien change de propriétaire et le nouvel actionnaire ne veut plus entendre parler du géant chinois. Il va prochainement mettre un terme à leur partenariat qu'il qualifie d'erreur stratégique.
7: Et notre équipe de France qui a bien démarré la Coupe du Monde.
11: Victoire 3-1 avec Kiki qui a inscrit un doublé dont une magnifique réalisation à 30 mètres. Kylian Mbappé a désormais 58 buts sous le maillot tricolore et donc c'est le recordman puisqu'il a dépassé, ça y est, Olivier Giroud. Barcola aussi a marqué dès son entrée en jeu, belle presta. Et puis voilà, prochain match lundi à 23h contre l'Irak, ça devrait le faire puisque l'Irak a quand même bien raté son entame de Coupe du Monde avec une défaite contre la Norvège 4-1.
7: On sait jamais, faut toujours faire attention.
8: Oui, on sait jamais, t'as raison.
7: Mais allez les Bleus. Et puis bravo à Difool également, on me le signale sur,
8: bien sûr,
7: des millions de messages sur les réseaux.
11: Ah oui, pour les Paris Winamax
8: d'hier. Tu les as gagnés, évidemment.
7: Et exactement, et j'avais dit but
8: fort
7: de Kylian Mbappé, victoire des Bleus. Et ben voilà, on est dedans.
8: Tu nous as impressionnés.
7: Je sais, moi-même.
8: Avec le pari le plus sûr que tu pouvais faire.
7: Et les Paris Winamax, on les fera lundi matin avec le match des Bleus. Là. Il est 8h41, ben justement, comment c'est la vie quand on s'appelle Kylian Mbappé? Il y a un gars, il s'appelle Kylian Mbappé. Et il s'est fait appeler Kylian Mbappé, mais Kylian n'était pas connu à l'époque.
8: Ouais.
7: Donc sa vie, elle est un peu spéciale. Écoutez-le.
12: Je m'appelle Kylian Mbappé, c'est mon vrai prénom et mon vrai nom de famille.
7: Voilà, donc les parents, ils l'ont appelé Kylian Mbappé, mais Kylian Mbappé n'était pas connu à l'époque.
8: Voilà.
7: Il était tout petit, il a le même âge que lui, je crois, non?
8: Non, ils ont 8 ans d'écart.
11: Ouais.
8: Ils ont 8 ans d'écart, c'est pour ça.
7: Ah, il est plus petit que.
8: Ouais, il est plus petit, ouais.
7: Il est plus petit que le vrai Kiki. Mais à 8 ans, c'est vrai, on connaissait pas Kylian Mbappé.
8: Ah, c'est ouais, pour ça.
7: Il jouait de la flûte traversière à 8 ans, Kylian Mbappé.
8: Exactement.
7: Pour de vrai.
8: Ouais, ouais.
7: J'ai appris ça ce matin, moi. Bon, c'est comment la vie de Kylian Mbappé? Bah, en plus, il joue au foot. Donc, forcément, quand il joue au foot.
8: Comme Kiki.
7: C'est pas toujours facile pour lui, surtout quand il se foire.
12: Et les supporters savaient, du coup, que je m'appelais Kylian Mbappé. Et du coup, je vous explique, tout le match, je me suis fait vanner. plein de vannes sur ça. T'as pas son niveau. T'es pas bon comme lui, etc.
7: Et il y en a plein qui aimeraient être pas bon comme lui. Hein. C'est problématique aussi quand il se fait arrêter parce qu'il se fait contrôler dans les transports
8: ouais,
7: par exemple.
12: Je tombe sur les contrôleurs, sauf que j'avais plus de batterie et j'avais pas ma Navigo, je l'avais complètement oublié.
7: Ah ouais, le contrôleur il te demande comment tu t'appelles?
8: Kylian Mbappé.
12: Il me demande mon nom et mon prénom.
7: Bah oui.
12: Du coup, je leur ai dit oui, je m'appelle Mbappé Kylian. Il y a un mec qui commence à s'énerver, il me dit ouais, on n'a pas le temps pour tes blagues, etc. Il me parle mal, on va attendre la police, si tu continues à nous mentir, etc.
7: C'est pas arrivé avec les keufs, avec les impôts aussi, tu imagines, t'appelles les impôts, oui je suis Kylian Mbappé. Bon bah il faut que vous payiez 500 millions.
8: Voilà.
7: 500 millions. Et ça a des avantages, il avait rendez-vous avec une petite meuf au restaurant.
8: Exactement.
7: Il réserve le resto.
12: Je me rendais à un restaurant sur Paris. J'appelle quelques jours avant pour réserver, je dis bonjour, je réservais une table pour deux personnes. Ils me demandent mon nom et mon prénom. Du coup, je leur dis Kylian Mbappé. Je sens au téléphone qu'il ne parle plus pendant 2-3 secondes.
7: Ah là, surprise,
8: c'est le choc.
7: Il y a Kylian Mbappé qui vient manger au resto.
12: Je me suis vraiment fait accueillir d'une manière incroyable. Les serveurs, c'était incroyable avec moi. J'avais une des plus belles tables.
7: Ah ouais, avant de le voir, ils avaient préparé la plus belle table pour lui, évidemment. Ouais.
12: En date. Je t'en date. Je vois pas, ça a refait mon date.
7: C'est sympa,
12: j'étais refait, franchement j'étais refait.
7: C'est sympa de s'appeler Kylian Mbappé.
13: Ouais, c'est marrant.
7: Ouais, c'est marrant. Enfin, il y a des avantages.
13: Enfin, souvent, t'es pas pris au sérieux. Bah, c'est mieux de s'appeler Kylian Mbappé que, par exemple, Eric Zemmour.
7: Eric Zemmour,
13: ouais, c'est sûr. Ah ouais, c'est
7: dur. Vous avez parlé du coiffeur de Nice qui avait vu son salon se faire vandaliser parce qu'il s'appelait Eric Zemmour et qui pensait que c'était un salon de Eric Zemmour, le vrai.
13: Bah, surtout que sur la devanture, c'est marqué en gros. Eric Zemmour.
7: Bah oui, mais c'est son nom.
13: Ah oui, oui, non, mais bien sûr. Mais...
7: D'ailleurs, il y a quelqu'un qui nous a laissé un message qui est allé chez le coiffeur qui nous disait qu'il était hyper sympa. Il y a Samy qui nous a envoyé un message. Eric Zemmour, c'est un coiffeur. Je me suis fait coiffer chez lui. Il est super sympa. On embrasse Eric Zemmour s'il nous écoute.
13: Il fait l'arrêt sur le côté.
7: Anne Hidalgo. Alors, Anne Hidalgo, c'est une énergéticienne du Gard qui a le même nom que l'ex-maire de Paris.
13: Ouais.
7: Et elle, elle a reçu carrément des œufs sur sa maison et des insultes dans sa boîte aux lettres. Pourquoi tant de haine? Il y a une Marine Le Pen aussi qui est assistante maternelle à Lorient.
13: Ouais.
7: Si elle nous écoute, eh ben salut à Marine Le Pen. Elle s'appelle Marine Le Pen. Or, elle reçoit des appels sur son téléphone d'un homme qui voulait absolument parler à son père. C'est trop tard.
9: C'est trop tard, ouais.
7: C'est fini là.
9: Et
7: sinon, il y a un mec qui s'appelle Justin Bieber, c'est un Américain. Il s'appelle donc Justin Bieber. Et lui, il s'est fait virer de Facebook parce que le réseau, il pensait que son compte était un fake.
13: Ah, bâtard.
7: Il reçoit des appels de fans en plein milieu de la nuit qui crient. Comme, comme Théo.
9: Ah, Justin.
7: Justin. Et il y a un autre gars, en lui, il s'appelle Harry Potter.
9: Ouais.
7: Pour de vrai. Le vrai Harry Potter,
13: comme donc, le sorcier.
7: C'est lui hein, qui doit systématiquement présenter ses papiers d'identité quand il se présente à quelqu'un parce que personne croit qu'il s'appelle Harry Potter.
9: Oh le pauvre, c'est fou.
7: C'est pas facile
9: c'est
7: d'avoir
9: un nom. Il y a Maud qui nous envoie un message, mon mari s'appelle Adrien Laurent. C'est marrant.
13: Adélaurent. Pupus.
7: Oh ma pupus.
13: Ah, pupus.
9: Ah, faut nous dire s'il reçoit des appels et tout.
7: Oui, et, bah et je crois que Théo a une question à poser aussi.
14: Est-ce qu'il est bien monté?
7: Voilà, c'est ça.
9: Ah ouais. Est-ce qu'il a le physique d'Adélaurent?
7: On te fait un gros bisou, Maud. Merci à toi. Il y a un gars, il joue au foot amateur à Toulouse, il s'appelle Léo Messi.
9: Ah ouais.
7: Ça aussi c'est la classe.
9: Là, c'est clair.
7: C'est Dim du 31 qui nous envoie le message. Bon, vous connaissez des gens qui ont des noms de stars. Vous-même, vous avez un nom de star. Appelez-nous une star, la star des escroqueries dans un instant. Il est là, il arrive. C'est Romano et nos conseils pas chers. Il est 8h45.
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7: Oh, c'est mon bébé.
15: Quentin.
7: Ben oui.
15: C'est Renzo. C'est Jean-Marc Gros.

0: Aren Boy, dans un instant, tiens, on en parlait ce matin, la tigresse, on va l'appeler comme ça maintenant. Dua Lipa, celle qui griffe le dos de son mec, il s'y fait choper par les paparazzi.
1: Ouais. Ah, tu sais, je pensais à autre chose, sinon elle lui a juste gratté le dos parce qu'il s'est fait piquer par des moustiques.
2: Ouais, c'est possible aussi. Ouais.
0: C'est elle lui gratte le dos au sang.
1: Bah, c'est possible.
3: Ouais, 5 minutes avant, elle est en train de lui tripoter le paquet. Lui, elle lui gratte les glaouilles.
0: Dur la vie des stars hein, quand même. Hein.
1: Ah, ils sont mariés, jeunes mariés.
0: Jeunes mariés, les paparazzi les poursuivent sur leur île en Sicile. Dua Lipa, elle arrive dans un instant avec Houdini. Et là, il arrive le magicien des conseils pas chers, Romano.
4: Oui, c'est moi-même, bonjour.
0: Bonjour, magicien.
3: Bonjour, bien, bonjour.
0: Bonjour, comment ça va?
4: Ça va, tranquille.
0: Bon, ben ça fait plaisir. On va parler canicule ce matin.
4: J'ai une info, il fait chaud.
0: Merci de l'info. Je note alors ça. Hey, Rémi, il faut dire dans les infos, il fait chaud.
4: Ouais, chaud aujourd'hui. Très chaud.
1: Début nous, de la canicule. On est bien là.
0: Hier, je regardais les températures en Ile-de-France, parce que nous, on est à Courbevoie, en Ile-de-France, en 92. Il fera 40-41 degrés. 40-41 dimanche.
1: Génial. On va tous mourir.
2: Ouais, localement. Ouais.
3: Non, trop bien.
0: Non, mais c'est horrible.
1: Je vous le dis, c'est clair. Ça va
0: comment
1: être
0: tu
4: ouais,
0: veux
4: moi,
0: dire
4: moi, ça me gêne pas, moi.
1: Arrête.
2: Attends que t'as la clim, ça va.
3: Parce qu'en fait, moi, je repense à la période hivernale, en novembre, décembre, quand on galérait dans le froid. Là, je me dis, mon Dieu, que ça fait plaisir.
0: Ah, bah, moi, non.
1: Ah, pas du tout.
0: Parce qu'en hiver, tu peux mettre des habits, t'as chaud.
1: Bah ouais. Parce que là, tu peux rien faire.
2: Ouais, mais quand t'es dehors, il fait froid.
0: Tu vas pas t'enlever la peau.
1: Bah ouais.
3: Ouais, mais je sais pas, je préfère être en short qu'en doudoune.
0: Il y a un grand débat dans l'équipe. Il y a les pro-canicules, Guigui et Romano. Et puis les
3: anti. Vive le réchauffement climatique.
0: Les anti-canicules, parce que nous, on pense à la planète.
1: Bien sûr. Exactement.
0: Ouais. Et ouais.
4: Ah, moi, je pense déjà à Cariole cet été qui va cuire.
2: Ouais.
1: Moi, je m'en fous, je resterai à la maison sous clim.
4: Alors, il n'y a plus de clim, ils l'ont enlevé.
0: Ouais. Bon, conseil pas cher, canicule.
4: Canicule. Bon, il fait très chaud chez moi. Je vais aller me réfugier chez les familles. Je pense qu'il fait plus frais.
0: C'est pas con.
1: Ouais, c'est bien. Ouais.
0: Vous vous demandez d'ailleurs ce que vous faites pendant la canicule. Qu'est-ce que ça change à vos journées, à ceux qui démarrent plus tôt le boulot et qui finissent plus tôt aussi, à ceux qui font du sport plus tôt. Genre, tu fais du sport ouais. À 5h du matin.
3: Il fait meilleur, il fait plus frais.
0: Parce qu'à partir de 6h, ça va encore. À partir de 7h, il commence à.
3: Ça commence à chauffer, ouais.
4: Ça cogne.
0: Il y a ceux qui vivent dans le noir, comme Cariole.
1: Ouais.
0: Comme Dracula.
1: C'est ça.
0: Dracula. Et ceux qui se réfugient chez les autres, c'est toi, Romano, c'est nos conseils pas chers.
4: Allez, c'est parti.
0: Allez, on appelle, c'est parti. Premier coup de fil.
4: C'est qui le premier?
0: Premier coup de fil, c'est qui?
2: C'est Chris.
0: C'est Chris.
2: Allez.
0: Allons-y. On file chez Chris ce matin.
4: Ouais, allô, tu m'entends?
5: Ouais, je t'entends, moi.
4: Ouais, dis-moi, mon vieil, comment tu vas?
5: On va te faire reculer, fils de pute.
4: Ah, c'est très gentil.
2: Sympa, lui.
0: On est bien accueillis.
4: Ouais. Ah, voilà, et mon vieil.
0: Et mon vieil. Oui, mais tu sais ce que ça veut dire, mon vieil, en marseillais? Ça veut dire mon zizi.
1: Bah oui, je sais, merci.
4: Ouais, mais c'est amical, tu sais.
0: Ah, c'est amical. Comment ça va, mon vieil?
4: Oh, mon vieil.
0: Allô, mon vieil. Bon, on va peut-être aller chez quelqu'un d'autre, non?
4: Bah, c'est pas mal.
0: Ah, c'est pas mal.
3: Oui, effectivement, c'est mieux.
0: Donc, on se réfugie chez les gens. Est-ce que les Français vont nous rendre service ce matin? Est-ce qu'ils vont nous accueillir à la maison?
3: Romain.
5: Oui.
4: Allô, Romain? Ouais, Romain?
5: Oui.
4: Ouais, comment tu vas?
5: C'est d'abord de qui?
4: Un copain de ta femme. Dis-moi, tu sais, chez moi, il fait grave chaud, là. C'est mal isolé. Je vais venir me réfugier un peu chez toi, comme ça, en même temps, je resterai un peu avec ta femme aujourd'hui. Comme ça, je la surveillerai quand t'es pas là.
0: Ah Romain,
4: ça te dérange pas Romain?
5: Non.
4: Bon bah vas-y. Donc c'est bon, elle est chez toi là?
5: Ouais.
4: Ouais bah vas-y, je vais m'occuper d'elle. J'espère qu'on n'aura pas trop chaud avec ce que je vais lui faire.
0: T'es un ouf.
4: Romain, rien ne te dérange finalement?
0: Non mais il y a des gens, ils sont gentils comme ça.
4: Ouais, t'es un brave type Romain.
1: Brave type.
0: Déjà, tu veux sauter. Enfin, tu veux.
4: Merci Romain.
0: Merci Romain, merci Romain.
1: Merci, Romain. Écoute,
0: déjà, tu veux.
3: Il n'a pas l'air contre. Hein,
2: Il a dit oui.
4: Même plutôt sympa. Oui.
0: Voilà, conseil pas cher réussi. Après t'être fait traiter de. Je répéterai pas ce qui a été dit parce qu'on sait jamais, il y a peut-être des enfants qui écoutent.
4: Il n'a pas un petit dernier là?
0: Allez, si.
4: Allez, un petit dernier pour la route.
0: Allez, un petit
4: allez,
0: dernier.
4: Go.
0: On se réfugie chez les Français qui sont prêts à nous accueillir parce qu'on a trop chaud. Est-ce que les gens rendent service ce matin?
1: On va voir.
0: Allô. On va voir.
6: Allô.
0: Ça sonne, Romano.
4: Oui, j'entends.
6: J'entends.
4: Je suis encore pas complètement con.
3: On est chez Seb. Allô, Seb.
1: Non, mais sourd.
4: Oui, Seb.
7: Oui.
4: Oui, bonjour, Seb. Comment vas-tu?
7: Oui, ça va.
4: Ça va, ça va. Il fait chaud, hein.
0: Chipé, lui.
7: Trop chaud.
4: Ouais, je vais venir me réfugier chez toi. On sera bien tous les deux au frais.
7: Ah ouais.
4: Ouais. Et j'espère qu'on n'aura pas trop chaud quand on va se faire du body to body ensemble.
7: Ah bah non, j'espère pas.
4: Non, mais on mettra des glaçons.
7: D'accord.
4: Je t'humidifierai l'anus.
0: Oh,
7: oh j'adore.
1: Oh non.
4: Mais moi aussi, ça va faire du bien, tu vas voir. Ça fait tout frais au niveau du trou de cul.
1: Oh non.
7: Ah, bah oui, ça va être bon ça.
4: Ouais, ça va être bon. Je peux arriver dans 5 minutes, parce que là, je suis déjà en chaleur, moi.
7: D'accord. Eh bien, écoute, je t'attends.
4: Eh bien, tout de suite, sors les glaçons, j'arrive.
7: D'accord, je les ai, t'inquiète.
4: Oui, à tout de suite.
7: Oula, tout à l'heure.
4: T'es tout seul à la maison? Je pense que oui.
7: Oui.
4: Ah bah c'est étonnant, oui, ça. C'est pareil,
7: ouais. Mais avec toi, ça fera deux.
4: C'est bien, tu sais compter en plus, c'est parfait ça.
7: Ah bah écoute, c'est bon, à deux, c'est mieux.
4: Ah ouais, ça va être bien, ouais, on va être bien tous les deux.
7: Putain. Oui.
4: À tout de suite, mon bébé d'amour.
7: Bisous, à tout à l'heure.
4: Oh, je t'aime. Oui, attends, t'en mal pas non plus quand même. À tout de suite, oui.
0: Et tu sais que je me demande s'il est sérieux ou pas.
2: Je pense qu'il est excité. Ouais.
6: Moi, je pense surtout que tu vas chez lui, tu ressors pas vivant.
4: Ouais, c'est ça, il découvre.
0: Ah, donc il est sérieux, c'est ça.
6: Je pense.
0: Eh bien, voilà, les gens sont gentils. C'est bien, on a testé les Français ce matin.
6: La solidarité.
0: Ils sont prêts à rendre service. Et ça fait plaisir, c'est bien.
4: Ah, ça, bien plaisir. Ouais.
0: Allez, on va se faire plaisir avec Houdini, Dua Lipa, la tigresse. C'est Dua Lipa sur Skyrock. Et l'horoscope qui arrive dans un instant. Vos 1 500 € aussi. On n'a pas parlé de la compile. Hein, on parle de Tug ce matin, c'est ça?
4: Ouais, pour fêter l'anniversaire de Tupac.
0: Ah, c'est bien.

0: Sky, tiens, on va faire un petit jeu. Je vais vous poser une petite question et puis dans un instant, on vous donne la parole. C'est quoi les compromis que vous faites en amour? Et on a découvert un chiffre horrible ce matin.
1: Ah ouais,
0: 33% des personnes en couple sont en couple par défaut.
2: C'est horrible.
0: On choisit leur partenaire par défaut.
1: C'est horrible.
0: Genre, allez, je vais prendre elle. Bah parce que
1: j'ai pas trouvé mieux.
0: Parce qu'il n'y en a pas d'autre, il n'y a pas mieux. Ouais. Bon, on vous a demandé quels sont les compromis que vous faites en amour ou que vous avez fait en amour quand vous étiez en couple. On en reparle avec vous. Là, vous avez la parole. Vous nous laissez au WhatsApp audio 06 86 101 101. Et comment vous organisez votre journée avec la canicule? Dites-nous aussi. Et justement, une petite question, petite énigme que je vais vous poser là maintenant. On va jouer ensemble. On file votre pack morning. On le fait le moins dans le sud que dans d'autres régions de France. La région où on le fait le plus, c'est en Normandie. De quoi vous parle-je?
2: Boire
1: du cidre.
0: De quoi je parle-je? Qu'est-ce qu'on fait? Moi, ça a rapport avec la canicule qui arrive.
2: Ah,
0: on le fait moins dans le sud que dans les autres régions de France. La région où on le fait le plus, c'est la Normandie. On le fait très peu en Nouvelle-Aquitaine, mais également très peu en Provence, Alpes, Côte d'Azur. De quoi parle-je?
2: Aller à la piscine.
0: Aller à la piscine. Je ne dis pas si c'est la bonne réponse. Hein. Si vous avez la bonne réponse, je file votre pack morning.
3: Boire des boissons avec des glaçons.
0: De quoi parle-je? Boire des poissons dans des glaçons.
3: Exactement, des petits glaçons aux poissons.
0: Ce ne sont pas des poissons dans des glaçons.
3: Bon, c'est pas des glaçons.
0: Vos réponses, vous les envoyez. On vous retrouve en direct tout de suite sur Skyrock. Et l'horoscope qui arrive aussi sur Sky.
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0: Est-ce que vous avez résolu mon énigme? Les Français le font moins dans les villes du sud, dans les régions du sud de la France. Ils le font beaucoup en Normandie. De quoi vous parle? Ça a rapport avec la canicule?
24: Ah, moi je sais, hein.
25: Moi je sais, ouais.
0: Ah, tu sais?
24: Bah, je dis rien, mais je sais.
0: Ah, tu sais, c'est quoi? C'est aller à la piscine?
24: Non.
0: Non, parce qu'on nous a proposé aller à la piscine, on nous a proposé se baigner, aller à la mer. C'est vrai, je connais plein de gens du sud, voilà, vous allez y aller à la mer avec le temps qu'il fait. Mais je connais plein de gens du sud qui vont.
25: Qui vont jamais, ouais.
0: Pas beaucoup, oui. Ouais. Sur à côté de la mer, je sais pas, vous êtes blasé de la mer.
25: Bah, c'est comme si t'habites à Paris, tu vois pas la Tour Eiffel tous les jours.
26: Oh, exactement. Ça c'est bien dit, ça.
0: Ouais, ouais, mais bon, je baigne pas dans la Tour Eiffel.
25: Comme dirait Gims, moi je veux une Parisienne qui s'en fout de la Tour Eiffel.
0: Et voilà.
26: Ouais, ça aurait pu t'absolir par contre.
0: Bon, est-ce que je vous ai piégé? Oh, si vous avez trouvé la bonne réponse dans un instant, je vous ai filé votre pack morning en échange. L'amour, ah, l'amour quand il fait chaud. Non, c'est pas ça. La réponse arrive juste après l'horoscope. Il vous signe. Et nos puissances amoureuses, vous les découvrez tous les matins avec nous sur Skyrock. Le seul horoscope de l'amour, il est pour vous. Et attention à vous, les Gémeaux et les Sagittaires, vous avez zéro de puissance amoureuse. Alors, c'est pas mal parce que vous avez réponse à tout aujourd'hui. C'est pas mal, sauf qu'il faut faire gaffe, ça peut énerver la chérie, enfin votre chérie, ou le chéri d'ailleurs. Ça peut énerver votre partenaire et même vos amis et même les gens qui vous entourent aujourd'hui. Les Vierges et les Capricornes, on est à 1 sur 5. Il faudra juste jongler avec quelques petits imprévus, mais rien de bien grave et puis rien ne réussira vraiment à nous déstabiliser aujourd'hui. On est très stable, nous les Capricornes, c'est bien connu. Les Vierges aussi. Les Lions et les Scorpions, vous êtes à 2. Vous avez besoin de calme aujourd'hui, alors ce ne sera pas toujours le cas. Évitez les problèmes et puis les gens un peu trop speed pour vous. Les Verseaux et les Béliers, vous êtes à 3. C'est une journée tranquille en amour, vous avancez doucement mais sûrement. Vous êtes sur la bonne voie pour réussir votre journée. Les Balances et les Taureaux, vous êtes à 4. 4 sur 5. Vous adapterez aux autres aujourd'hui, c'est bien, vous avez une faculté d'adaptation aux humeurs des autres et à toutes les situations aujourd'hui. Et une belle journée en amour qui vous attend. Une très belle journée pour les Poissons et les Cancers à 5 sur 5. Mais oui, vous êtes les meilleurs, bravo. Une journée qui s'annonce au top. Vous réussirez à passer une belle journée et à faire passer une belle journée aux gens qui vous entourent aujourd'hui.
25: C'est bien.
0: Bravo les Poissons, bravo les Cancers. Une belle journée, on la démarre sur Skyrock. Et il y a une très belle journée qui vous attend, c'est dans 2 jours. J-2, 17 000 euros à gagner. On a 17 000 euros pour vous.
27: Ouais.
0: Net d'impôts, c'est-à-dire que vous prenez les 17 000, payez rien dessus.
27: Juste pour vous.
0: C'est tout pour vous. 17 000 euros à gagner. 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
25: Ouais.
0: Et puis vos 17 000 euros pour vous faire plaisir. Ah, je suis dégoûté, il y a quelqu'un qui a trouvé la bonne réponse.
27: Ah ouais, alors il y a 2 personnes, mais il y a Bidium 57, t'as pas laissé ton numéro de téléphone.
0: Il y en a que 2 qui ont trouvé.
27: Et vous êtes 2 seulement.
25: Ah ouais.
0: Et je vous ai presque piégé là. Bidium du 57, ah ouais, t'as trouvé. Et Julie aussi de Rouen qui est avec nous. Salut Juju.
28: Salut.
0: Bonjour,
28: salut
0: Julie.
28: Tout le monde.
25: Salut.
28: Salut.
25: Salut Julie.
0: Alors bah vas-y, donne-la la bonne réponse, même si je suis déçu,
28: j'aurais bien aimé.
0: Mettre de la crème solaire. C'est ouf, c'est dans le sud qu'on met le moins de crème solaire. Peut-être que vous avez la peau plus préparée que nous les nordistes.
27: C'est possible, c'est possible.
0: Enfin, moi je suis pas nordiste, moi je suis centriste. Moi.
27: Exactement, c'est vrai.
0: Je suis de Saint-Étienne, moi.
25: Voilà.
0: Saint-Étienne représente.
26: T'es pas de Saint-Chamond?
0: Pas loin.
26: Pas loin de Saint-Chamond.
0: Je suis de Firminy.
26: Firminy, c'est à côté de Saint-Chamond.
0: Firminy, 4-2.
26: 4-2.
0: Bon, mais tu habites à Rouen en plus, toi, Julie?
28: Oui.
0: Bah, c'est la région de France où on met le plus de crème solaire.
28: Ben oui.
27: Ah ouais.
0: 71% des Normands le font, alors que seulement 46% des habitants de la Nouvelle-Aquitaine. Donc la Nouvelle-Aquitaine, vous allez cramer. Faites attention.
27: Ouais,
0: hein.
27: Faites gaffe, ouais.
0: C'est nos petits conseils du jour. On te fait un gros bisou, Julie, et on t'envoie ton pack morning, j'ai promis. Pack morning à la maison.
25: Allez, go.
28: Bisous, Juju. Merci beaucoup. Bisous.
25: Salut, Juju. Gros bisous.
28: Bisous.
0: Tu fais des trucs particuliers pour la canicule, toi, Julie?
28: Non, la clim et puis voilà quoi.
27: Ah bah c'est déjà bien la clim.
0: Ah bah si, un truc particulier.
28: Ouais.
0: C'est quoi votre journée? Tiens, on vous a demandé 06 86 101 101 les WhatsApp audio que vous nous avez envoyés. Arnaud nous a envoyé un message, c'est comment ta journée canicule?
1: Salut du foot, salut l'équipe, Arnaud du 81. Ben moi pendant la canicule, pas compliqué, déjà le matin au boulot, je suis bien, je suis à 10 degrés dans mon labo boucherie.
0: 10 degrés,
27: bien, trop bien. Wow,
0: 10 degrés, mais tu vas attraper un chaud froid toi.
1: L'après-midi, c'est clim canapé, le soir crudité. Et voilà, car là ça va chauffer.
27: Impeccable, parfait, moi je
0: trouve. Clim canapé. Crudité.
27: Et travail à 10 degrés.
0: Et boucher, et travail à 10 degrés. C'est pas mal. On a parlé aussi ce matin des petits efforts, des petits compromis que vous faites en amoureux. Les compromis que vous faites, c'est quoi? On vous a demandé. Alors, petit compromis en amoureux pour avoir un couple qui est à son maximum.
25: Et qui est durable.
0: Il faut faire des petits efforts.
25: Sain et durable.
0: Anthony, salut Anto.
4: Salut l'équipe, salut Gifo, salut tout le monde.
25: Ouais, oui. Salut.
4: C'est Anthony de Hermont.
0: Salut Anto.
4: Alors, le compromis qu'on a avec ma chérie, c'est que quand on va aux courses, chacun met ce qu'il veut dans le caddie. Moi, je suis le roi des promos. Elle, c'est la reine de la dépense. Du coup, on a arrêté de se critiquer. On met ce qu'on veut, on passe en caisse et pas d'embrouille. C'est très dur pour moi, mais on y arrive.
27: C'est
4: gros
27: bien.
4: Gros bisous, la team.
0: Toi,
4: bisous.
0: Ouais. Bien, toi,
27: ça, j'ai jamais réussi, ça, moi. Jamais.
0: Avec Romano, non, tu réussiras. Ah ouais. Tu réussiras jamais.
27: Non, je crois. Hein.
0: Tu fais quoi comme compromis en amour? Tiens, Rémi, on t'a pas demandé. C'est quoi les compromis que tu fais avec ta chérie?
6: Moi j'en fais pas, hein. Je suis comme je suis, t'as eu.
0: Oh, elle est relou.
25: T'as eu, dans le bon.
0: Tu me prends comme ça, t'as eu.
25: Ouais, t'as eu dans le bon. Moi je suis un mec tranquille.
13: Il y a la compile de Tug qui arrive, c'est pour ça.
25: Je sais pas si tu vois, c'est laquelle.
0: Alors, la compile de Tug. Oui, on va souhaiter bon anniversaire. Bon anniversaire à Tupac. Bon, il est décédé, je veux le dire.
25: Quoi?
0: Ben oui, il est décédé.
25: Mais non,
0: Tupac aurait 55 ans aujourd'hui.
6: Ouais.
0: Donc on s'est dit Tupac, Tug, 1. On va faire une compile de Tug.
27: Bah oui, Tug Life.
0: La Tug Life. Ils sont Tug, ils ont fait la une de l'actu. Ils arrivent dans un instant, juste après vos 1 500 €.
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0: Et est-ce qu'on va faire le triplé comme les Bleus hier soir? Le triplé gagnant. On a déjà deux gagnants ce matin. On a passé deux coups de fil. Boum, tombé deux fois. Enfin, des bisous d'ailleurs à Maëva qui a gagné il y a une heure dans le 16. On embrasse Rémi qui a gagné dans le 94 à Ivry-sur-Seine. Et on file. Bah tiens, on était à Rouen. On retourne à Rouen là. On va dans le 76. La Normandie est à l'honneur
27: ce
0: matin.
27: Ah ouais, carrément là.
0: Et ouais, toujours. On file chez les Grandchets. La famille Grandchet, 1 500 € à gagner, 5 sonneries, il faut répondre à la 5e sonnerie et il faut répondre Skyrock évidemment pour gagner les 1 500 € chez les Grandchet.
15: Votre appel a été transféré vers la messagerie.
0: Transféré, désolé pour les Grandchet. On a quelqu'un d'autre à Rouen, en speed? Allez, ouais, en speed. Rapide. On appelle qui? Numéro qu'on tire, comme tous les matins, vous répondez Skyrock, vous gagnez.
25: Et on va chez la famille, ah c'est marrant, la famille Bienvenue.
0: Bienvenue.
27: Oh, c'est bien.
25: C'est bien et c'est venu.
0: Et c'est la famille Bienvenue.
25: Et on appelle Eric.
0: Allez Eric, bienvenue. 1 500 € à gagner. Eric, tu réponds vite. Skyrock, et tu gagnes 1 500 €. Dépêche-toi Eric.
25: Allez Eric.
0: Allô Eric.
18: Oui.
0: Bonjour, allô. C'est Eric, bienvenue.
18: Oui.
0: Eh ben c'est très gentil. Eric, c'est la radio au téléphone, on est en direct à la radio. On t'a tiré au sort, on t'appelle pour t'offrir 1 500 €.
18: Non mais je suis en voiture là monsieur, je vais pas avoir le temps. Au revoir.
25: C'est vite fait.
6: Oh là là.
0: Je fais juste. Voilà.
25: Oh. Et ben on n'est pas les bienvenus.
27: Ben, non.
0: Il y a des gens, ils portent mal leur nom, dis donc.
25: C'est clair. Très sympa, Eric.
0: Eric, bienvenue, qui est très sympa.
25: Ouais.
0: Je suis déçu, on fera pas le triplé gagnant.
25: Mais bon,
0: c'est pour vous pour le prochain coup. Hein. Le prochain coup, on vous appelle, on vous parle radio, téléphone. Prenez le temps, répondez Skyrock, c'est pas long. Hein. Vous répondez Skyrock et vous gagnez 1 500 € cash. Et les tocs arrivent sur Sky. Et puis vous aurez pas de méta aussi, tiens.
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0: Et oui, c'est le morning. On souhaite une belle journée, une journée qui démarre maintenant avec Pilé, c'est Mauvais Joe sur Skyrock.

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1: 9h14 sur Skyrock. 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
2: Ouais.
1: À cette heure-ci, dans deux jours pile. Hein,
3: ouais.
1: On vous appelle en direct, on vous tire au sort, on vous appelle. Vous écoutez Skyrock, vous écoutez le morning, vous réveillez avec nous et vous gagnez 17 000 euros. Écoutez ce son-là, c'est Tupac. Tupac qui a fêté son anniversaire, enfin, fêté son anniversaire, il n'a pas fêté grand chose, le pauvre, mais qui aurait eu 55 ans. 55 ans, Tupac.
4: Ah ouais, ouais.
3: Bah ouais.
1: Bah, je pensais que c'était plus vieux que ça, cette histoire.
4: Non, 96, je crois, qu'il s'est fait tuer.
1: Oui, 96, ouais. Je sais, il était tout jeune quand il s'est fait
4: tuer. Il était jeune,
1: ouais,
4: il avait 20 ans.
1: Tupac Shakur, eh bien, pour lui rendre hommage sur Skyrock, parce qu'on est premier sur le rap, voici une compile de Thug, mais pas vraiment comme Tupac, hein, de Thug qui ont fait la une de l'actu tout de suite.
4: Thug un peu foireux.
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1: Ah, c'est les Thug foireux.
4: Un peu foireux, ouais.
1: Bon, nos Thug, vous les retrouvez ce matin, le top 3 de la compile.
4: Allez, direction le 89 à Migène.
1: C'est Lyon.
4: Ouais, où un collégien de 13 ans a volé 44 stylos 4 couleurs.
1: Oh, le Thug.
4: Ah, il était passionné par les 4 couleurs. Il avait, il avait toutes les couleurs de chez Bic. Bon, le vol était à chaque fois constaté, mais les agents de sécurité du magasin n'arrivaient pas à lui mettre le grappin dessus. Hein. Bon, à un moment donné, il était pris en flagrant délit. La police.
1: Donc, les mecs ont fait une enquête pour savoir qui volait les stylos 4 couleurs, quand même.
4: La police a même été chez lui perquisitionné.
1: Ah ouais.
4: Et a retrouvé donc la plupart des stylos dans sa chambre. Hein. Les vigiles ont aussi constaté qu'il mangeait des pains au lait et des bonbons directement dans le magasin. Bon, ça a finalement réglé le montant total du préjudice, hein, 200 balles, et l'affaire, on est resté là.
3: C'est mignon.
4: Oui.
1: C'est mignon, ouais. Mais t'imagines, descente de police à la maison parce qu'il y a vol de stylos 4 couleurs.
4: Non, mais
1: ouais.
4: Grave.
1: Ouais.
4: Bidon.
1: Et des, des vigiles ont constaté qu'ils mangeaient des pains au lait.
4: Ouais, et des pains au chocolat et des bonbons.
1: Et des bonbons. C'est ouf. Bon, moi, c'est un thug suisse que je vais vous présenter. C'est un papy. Il a 80 ans. Et il a volé sa propre voiture 6 mois après l'avoir vendue. Il est malin, le papy. Il avait préparé son coup. Il vend sa voiture, il garde un double des clés. Il attend un petit peu. Il a 81 ans, hein, le papy. Hein. C'est une Mercedes SL 350. Je connais rien, moi.
4: Bon, c'est une belle Merco.
3: Ouais. D'accord, okay. Ancienne, mais très belle.
1: Il l'a vendue pour 21 000 euros. 6 mois après, il arrive. Il sait où il était garé sa voiture, enfin son ex-voiture. Il prend les clés, il ouvre la voiture, il se barre avec les clés et il se dit « Personne ne saura que c'est moi ». Et malheureusement, il s'est fait choper, l'auteur des faits. Et donc l'ancien propriétaire, le papy de 81 ans, qui avait gardé son double, sans le dire à l'acheteur évidemment.
3: Ah, évidemment.
1: Et il s'est fait choper par la police. Il est écopé d'une amende de 1280 euros et une autre amende de 3850 euros.
3: Ah ouais,
1: avec,
3: quand même.
1: Avec sursis.
3: Ah. Ah ouais.
1: Donc faut pas qu'il revole sa voiture, le papy.
4: Ça va.
1: Voilà, un vrai thug de 81 ans. Et à la place numéro 1,
4: le champion, il est à Banalec, du côté du Finistère. Il a braqué une boulangerie avec un gun. Bon, voilà, il arrive cagoulé, il sort une arme de poing et évidemment, il réclame le contenu de la caisse. Bah, la vendeuse se trouvait toute seule, elle, dans le magasin, dans la boulangerie. Bah, elle a pas, s'est pas démontée, elle n'a rien voulu entendre.
1: Elle est courageuse.
4: Ah ouais, elle a refusé catégoriquement de donner la caisse et elle a forcé le braqueur à quitter les lieux piteusement. Le mec, avant de braquer la boulangerie, il avait commandé un pain au chocolat, donc il est reparti avec son pain au chocolat. Voilà son simple butin. Il a rapidement été identifié, hein, pas malin, interpellé quelques heures après, jugé en comparution immédiate et il a pris 8 mois de prison avec la révocation d'un précédent sursis de 4 mois, donc bah, en taule direct. Et il devra aussi verser des dommages et intérêts.
1: Ça fait cher pour le pain au chocolat quand même.
3: C'est clair.
4: Ouais, ça fait
1: voilà,
4: un peu cher. Ouais.
1: C'était donc le thug le plus foireux du jour.
4: De ouf.
1: À Banelec dans le Finistère. Dans un instant, vos Reban Meta a gagné et tout de suite le zap du morning. Écoutez bien, ça s'est passé ce matin sur Skyrock depuis 6h.
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3: Ouais.
1: 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Si vous habitez alors à Cannes, à Deauville, à Arcachon, à Ajaccio, au Sable-d'Olonne, à Saint-Raphaël, à Concarneau et à Narbonne, c'est quoi cette nouvelle amende qui a été inventée par les maires de toutes ces villes?
3: Alors moi, je sais ce que c'est parce qu'il y a une ville qui s'appelle Sainte-Maxime qui le fait depuis plusieurs années déjà.
1: Alors c'est quoi, Gariole?
3: C'est ne pas se balader torse nu.
1: Exactement. Alors toi, tu vas en vacances à Sainte-Maxime et on t'interdit de te mettre torse nu, Gariole, les tétés à l'air.
3: Ouais, c'est vrai, c'est injuste.
1: Mais le maire, il est con, il sait pas ce qu'il loupe quand même.
4: Ah ouais, c'est
1: pas, oui. Il y a un petit conseil canicule avec notre secouriste. Attention, ouais. Il s'appelle Thomas, il est secouriste dans le 13. Brumisateur, est-ce que c'est une bonne idée
2: Ça peut être une bonne idée, en effet, ça rafraîchit les pores de la peau, c'est très bien.
1: Très bien. Si quelqu'un s'évanouit, si elle est mignonne, je peux lui faire du bouche à bouche ou pas?
2: Si vous voulez, allez, pourquoi pas.
1: D'accord. Très bien, parfait. Je note bouche à bouche autorisé. Parfait.
5: Oh, je suis en train de m'évanouir.
1: Oh, merde.
5: Oh, je me sens pas bien, dit fou.
3: Rémi,
5: oh,
3: Rémi.
5: On va te réveiller.
1: Allez, Rémi, va le sauver.
4: Ouais.
1: Dans l'équipe, qu'est-ce que t'aimerais voir torse nu, tout le monde?
5: Guigui.
1: Guigui,
5: oh,
1: ouais.
5: Merde.
1: Guigui, ouais.
6: C'est toi, moi, Difool. Toi, Difool, évidemment.
1: Moi, merci, c'est gentil.
6: Et c'est tout.
3: Ah
6: et
3: ouais
6: c'est
3: tout, et voilà. Moi,
5: bah, merci.
6: Bah toi, oui, mais t'es une femme.
3: Ouais, mais tu aimerais bien.
6: Non, mais on parle de mec. Là.
5: Tu apprécierais me voir torse nu.
7: Un petit bisou et un...
1: Oui.
7: À quelqu'un.
5: Vas-y, fais-nous des bisous.
1: C'est
5: vas-y.
1: À nous.
5: Vas-y.
7: Ah, je vous fais des bisous à vous, notamment à Médéline et Cariole, qui est ma chouchou.
3: Ah, oh, c'est mignon, bisous.
1: Merci, Olia.
5: Mais c'est qui ta chouchou? C'est plus Médéline ou c'est plus Cariole? En vrai, tu préfères laquelle?
7: j'ai aussi un staff, hein, donc ça va être Médéline, oh, mais
5: ça c'est bien fait.
3: Non, mais t'as tellement raison.
1: Sur quoi vous faites ou alors vous avez fait des compromis en couple? Là, on fait tous des compromis quand on est en couple.
6: Des compromis, ça veut dire quoi?
4: Là, ça veut dire que tu te mets d'accord avec l'autre, tu mets de l'eau dans ton vin, tu avances sur quelque chose et la personne aussi.
1: Ouais, c'est pas gagné là, c'est pas gagné.
5: Un truc simple.
4: Les deux avancent.
1: C'est faire un petit effort pour mieux t'entendre avec ton chéri.
6: Je préfère cet adjectif.
1: C'est pas un adjectif, c'est une phrase. Eh ben dis donc.
4: Ah ben, on part de loin. Là.
1: Alors, ça fait combien de temps que t'es en couple toi, Elodie?
8: Eh ben, moi, ça va faire 8 ans.
1: 8 ans? Ah, très bien, ça tient le choc, c'est bien. Une belle histoire. Tu fais des compromis, Elodie?
8: Eh ben, oui, j'accepte d'avoir des choses de l'Olympique de Marseille partout chez moi, alors que je suis pour Lyon.
5: Oh, ça, c'est dur.
1: Ah, ça, c'est
5: pour Lyon. Ça, c'est dur, ça.
1: Tu es vraiment une femme parfaite, Elodie. Sam, tu fais des compromis par rapport à ta chérie?
9: Bah, sur quasiment tout. Enfin, c'est que j'ai pas envie de m'embrouiller, je déteste les embrouilles, donc en fait, quand elle veut un truc.
1: Tu cèdes.
9: Ouais.
5: T'es un peu sa victime, quoi.
3: T'es un soumis. Ouais, si quoi.
9: Hein?
6: T'es un soumis.
9: Bah, je suis peut-être un soumis, mais ça fait 9 ans que je suis en couple et je suis amoureux, je vais me marier.
1: Ah, bravo, Sam. Bravo.
5: Ouais, allez, hop, c'est bon. Bien dit, ça. Bien dit. Tiens, dans ta gueule.
1: Soumis et fier de l'être. Bonjour,
10: chérie. Oui. C'est quoi? C'est Eliane?
1: C'est Eliane.
10: Oui, allô? Allô? Mais vous êtes qui? Non, mais dis donc, pour qui tu te prends, toi?
11: Ouais, c'est bien ta gueule.
10: Oh, moi, je t'emmerde.
11: Oui, bah, moi, je vous emmerde. Non, mais vous parlez à qui, là?
12: Oui, à quel sujet de bordel, là?
10: Bah, je ne sais pas.
11: Ah, bah, vous faites erreur, là.
12: Bah, tu sais quoi, toi, après? Tu vas baisser ton pantalon, puis tu vas voir ce qui va t'arriver.
11: Mais c'est merde.
1: Quand t'es en maillot de bain, c'est quoi le truc dont t'es le plus fier? Le gros paquet.
11: Je dirais le paquet.
1: Le gros paquet.
6: Bien sûr, bien sûr.
1: Théo, tu regardes les gros paquets?
6: Tout le temps, c'est toute ma vie.
1: Ça, je comprends que t'aimes l'été alors.
5: Ah ouais.
1: Et toi, Cariole, tu regardes les gros paquets?
3: Non, je regarde pas les gros paquets, non.
1: C'est vrai?
6: Mais faut regarder. Non.
5: Est-ce que tu veux que je te montre mon petit paquet?
3: Avec plaisir, Guigui.
6: Je regarde les raies aussi.
5: Oh, ah, lui, il est en train de craquer, lui.
3: Complètement.
6: Mais il faut.
5: C'est bien, bah ouais, c'est génial.
1: Quelle est ta radio préférée, Rémi?
13: Je sais pas, au pif, je dirais Skyrock.
1: Oui, au pif. Skyrock. Allez, au pif comme ça, Skyrock et 1500 ouais, euros pour toi, Rémi.
5: Rémi.
1: Tu me dises quelle est ta radio préférée, Maëva?
8: Skyrock.
1: Et ben voilà, tout de suite.
5: Allez hop.
1: Il est beau ce mercredi, je le sentais dès 6h hein, tout à l'heure. Hein. Maëva, tu gagnes 1500 euros en direct sur Skyrock ce matin.
5: Bravo Maëva.
8: Merci.
1: De rien, Maëva de Chassenon dans le 16. Bravo Maëva, Rémi de Ivry dans le 94. Bravo Rémi. Et à qui on dit bravo maintenant? C'est l'un des Reban Meta.
5: C'est pour Kylian.
3: Oh, ah ouais?
1: Mais le Kylian Mbappé.
5: Ah bah on va lui demander.
1: Ah.
12: Oui, allô, bonjour.
1: On s'est présenté un deuxième Kylian Mbappé ce matin.
3: C'est la Coupe du Monde.
1: Salut Kylian.
12: Ouais, salut Kiki. Bonjour l'équipe.
5: Salut Kiki.
12: Ça va?
1: Bah oui, ça va super. Moins bien que toi parce que toi t'as gagné ce matin tes Ray-Ban Meta.
12: Ah super, nickel. Merci beaucoup l'équipe.
1: Une paire de Ray-Ban Meta qu'on va t'envoyer à la maison. Donc tu n'es pas Kylian Mbappé.
12: Non, malheureusement.
1: Même pas le deuxième Kylian Mbappé qu'on a écouté ce matin.
12: Pas le même salaire, exactement, voilà.
1: Oui, déjà, oui.
4: Ouais, mais lui il a pas de Ray-Ban Meta.
1: Non.
12: Non,
1: voilà.
5: Mais
1: voilà.
5: Il a un yacht.
12: Franchement.
5: Ah oui. À choisir, je sais pas, ouais.
1: Tu les as, tes Ray-Ban Meta, on va te les envoyer à la maison.
12: Allez, super, merci. Bravo beaucoup, Kylian. L'équipe.
1: T'habites où?
12: Allez, j'habite sur Nantes. Je suis chauffeur routier et je conduis toute la journée.
1: Et voilà, t'as la clim, hein?
12: Ah bah oui, heureusement.
3: Ah ouais, c'est bien, clair.
12: Boire beaucoup d'eau avec ces chaleurs là qui arrivent là, mais bon, en tout cas, je vous écoute tous les matins, je vous fais de gros bisous et puis merci pour les Ray-Ban.
1: Eh ben merci Kylian, les Ray-Ban elles arrivent très vite à la maison à Nantes. On t'embrasse Kylian, belle journée à toi.
12: Merci vous aussi, allez bisous.
3: Bisous.
1: Belle journée à vous.
5: Bisous.
1: Il est chaud, il est caniculé ce matin, bien c'est sûr. Fred que vous avez retrouvé.
14: Bonjour, totalement Fred. Caniculé, ouais, vraiment.
1: 3-1, t'as vu ça?
14: Magnifique. Allez les bleus. Allez,
4: et t'as vu record de l'année à la télé, 14 millions.
14: Incroyable.
4: Spectateurs.
1: Bah ouais. Et quelques millions hier soir avec nous dans la radio libre sur Skyrock en plus. pour suivre le gros match. On suivra plein de rap spéciaux toute la semaine.
14: Avec Karen Boy ce soir qu'on retrouvera toujours dans un stade au Parc des Princes.
1: Voilà, pour fêter la Coupe du Monde, on va dans les stades. On était au Vélodrome hier et on est au Parc des Princes ce soir. RN Boy dès 20h et puis dès 21h Radio Libre en direct, on sera là avec vous dès 21h, on compte sur vous et puis vous pouvez compter sur nous aussi hein, dès 21h pour nous parler de tout ce que vous voulez et puis demain matin le morning dès 6h, une belle journée à vous, c'est parti Fredo,
14: ciao ciao,
1: salut salut,
3: ciao.
5: Salut
14: ciao,
1: et à tout à l'heure, ciao
14: ciao, c'est parti avec le son de Skyrock, bonne matinée, bon mercredi à vous tous.

0: Lui aussi, il sera dans le Stade de France hein, à la rentrée. Il sera au mois de septembre, un peu plus tard, avec Skyrock. Et puis une grosse tournée pour PLK. Toutes les dates sont sur le skyrock.fm. On l'écoute avec Pocahontas dans un instant. On écoutera Naika aussi juste après.
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0: Ariana Grande, à l'instant, qui annonce un nouvel album prévu pour le 31 juillet prochain. Ariana Grande, At That I Made You Love Me, c'est ce qu'on écoutait à l'instant sur Skyrock. Et ne bougez pas, dans un instant, nous allons revenir. Le retour du son sur Skyrock, ce sera avec Gambi et René Kaovila. Le son de Gambi à écouter, c'est juste après ça.
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avec Michael Jackson à l'instant sur Skyrock. Il est presque 10h. Bonne matinée, bienvenue si vous débarquez en ce mercredi matin. L'écoute de Skyrock, on est reparti pour une nouvelle heure de son qui va s'ouvrir maintenant avec l'un des membres de Triangle des Bermudes. Il s'appelle Mauvais Joe et le morceau c'est Pilé. Et juste après, il y aura les frangins toulousains Big Flo et Oli avec un extrait de leur album Karma. Le morceau Picasso dans quelques minutes, ainsi que Gims pour Soleil, ça arrive.

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0: Ah, We Do à l'instant sur Skyrock, le morceau avec The Game et 50 Cent à l'époque, ils pouvaient à peu près se supporter. Après, c'est parti dans tout un tas de clashs. Aujourd'hui, c'est bof bof, hein. Les relations entre The Game et 50. Ah, We Do, c'est ce qu'on écoutait. Grand classique à l'instant sur Skyrock à 10h15 qui fait toujours plaisir d'écouter et de réécouter. Retour du son, ce sera dans un instant avec un morceau qui va marquer, hein, cet été 2026. C'est les taux.
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0: Pineapple à écouter.
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0: Et puis un autre gros morceau, c'est Culture Méli Mélo à écouter sur Skyrock dans un instant, juste après ça.
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Le souverain des Caris à l'instant, Huracan, c'est ce qu'on écoutait sur Skyrock, extrait de son dernier projet qui vient de sortir. Très énervé Caris sur le dernier projet, on l'écoutait à l'instant sur Skyrock avec ce morceau. Et ne bougez pas, on va revenir dans quelques minutes, le retour du son à midi. Vos dédicaces à pas louper, c'est tous les jours entre midi et 16h pour passer des messages sur Skyrock. Et le retour du son, ce sera dans un instant avec Gims et Soleil sur Skyrock.

0: aussi avec Picasso. J'ai vu d'ailleurs Big Flo très en forme. Il était hier du côté de New York pour soutenir les Bleus qui ont gagné 3-1 hier dans le premier match d'ouverture de cette Coupe du Monde face au Sénégal. Et Big Flo très remonté, très très très chaud pour soutenir les Bleus. Grosse dédicace à Flo. J'ai pas vu Oli. Je sais pas s'il était là-bas aussi dans le stade. En tout cas, il était beaucoup plus discret. Peut-être qu'il allait voir jouer l'Argentine. Qui sait ? Les deux se partagent. Midi moins le quart, dans un instant, le retour du son. Ce sera aussi donc avec les frangins Big Flo, Oli, Picasso à écouter dans un instant.
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Avec Love You sur Skyrock, il est midi pile. Je pense que je vais jouer un petit peu les prolongations. D'habitude, il y a Mehdi qui arrive, Mehdi va arriver dans un instant à l'autre. Donc je vais rester un peu avec vous pour mon plus grand plaisir déjà. Donc j'espère que pour vous aussi, que c'est un plaisir partagé. Et puis il y a les dédicaces, coup d'envoi des dédicaces. Jusqu'à 16h, les messages à passer à l'antenne de Skyrock, vous les passez via l'application Skyrock. N'hésitez pas sur les réseaux sociaux avec le hashtag Skyrock dédicace. Première des guides dédicaces qui vont tomber dans un instant, le temps d'écouter du son. PLK avec Pocahontas sur Skyrock, Culture Méli Mélo. Et puis il y aura dans un instant Léto aussi avec Pineapple sur Skyrock. Let's go.

sur Skyrock. Et je vous le disais, avant de retrouver Mehdi dans quelques minutes, je joue les prolongations sur vos dédicaces, hein, les dédicaces que vous passez à l'antenne. C'est notamment une dédicace d'Antoine de Colmar qui dédicace à tous ses potes Inès et Kylian, et grosse force à toutes les terminales du lycée Saint-André à Colmar. Force pour le bac. Aujourd'hui c'est maths, je crois, donc bon courage à vous tous pour les différentes épreuves. Sofiane d'Avignon qui dédicace à sa meuf Émilie qui charbonne en tant qu'infirmière pour le centre hospitalier d'Avignon. Grosse force également à tous les gens du centre hospitalier d'Avignon. Ne bougez pas, on va vite revenir dans quelques minutes, le retour du

0: Sexy Nana dans un instant avec la rafleuse et puis Michael Jackson pour Billie Jean juste après.
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Michael Jackson. On va l'écouter Beat It à l'instant sur Skyrock. Bon après-midi, bon mercredi avec la suite du son. Urban Music non-stop toute la journée, ça continue. Avec Gims et Théodora pour Spa. On va écouter Travis Scott aussi. En classique, Escape Plane était bon son. Et puis Meryl aussi à venir. Avec Eva, Coco Chanel sur Skyrock.

0: Wesh alors, Jules sur Skyrock, premier sur le rap toute la journée, ça continue avec Aaron Boy qu'on vous a fait découvrir sur Skyrock là en France. Elle voulait maintenant. On va écouter Elle voulait. Aaron Boy et le retour de Jules avec Parfum Quartier à écouter avant 14h sur Skyrock avec vos messages aussi. Les dédicaces que vous laissez sur l'appli Skyrock FM. Vous cliquez sur Balance ton message en direct avec Dark Oni qui nous dit salut mon gars, comment ça va? Courage à tous les charpentiers de France, courage à vous qui êtes au boulot là en train de nous écouter. Et puis forcément ça réagit aussi sur le match France-Sénégal hier. Après la belle victoire des Bleus 3-1, le doublé de Kylian Mbappé. Enzo depuis Granville, il fait une dédicace pour son pote Tom avec qui il a maté le match là hier. Dédicace à tous les supporters de l'équipe de France. Lundi, prochain match, France-Irak.
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Des parfums quartier à l'instant sur Skyrock. Premier sur le rap toute la journée, premier sur les cadeaux aussi. 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La suite du son avec une nouvelle heure qui débute maintenant. Voici Rambo Goyard avec BMS enchaîné au son l'hymne de la Coupe du Monde 2026. Die Die. Le son de Shakira avec Burna Boy. On écoutera Triangle des Bermudes aussi avec Aya Nakamura pour Balek. Et puis 50 aussi en classique. In Da Club à écouter sur Skyrock, il est 14h tout pile.

0: Nono, la Grinta, on va écouter Love You à l'instant sur Skyrock. Premier sur le rap, ça continue avec Pineapple. Nouveau Netto.
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0: On va écouter Tamim Pala aussi avec Jenny, le remix de Dracula qui arrive sur Skyrock. Soleil de Gims et puis Naika aussi avec One Track Mine. Avec vos messages aussi, Skyrock Dédicace, on parle de vous tous les jours. Entre midi et 16h, petit tour à Agen, dans le Lot-et-Garonne. Avec Eva qui fait une dédicace pour sa pote qui s'appelle Ludivine, qui fête ses 31 ans aujourd'hui. Et puis Malik depuis Mirande, dans le Gers, où on n'est pas très loin d'ailleurs du Lot-et-Garonne, dans le Gers. Avec Malik qui fait une dédicace pour sa sœur Olivia qui passe son permis là aujourd'hui à 15h. Courage à toi Olivia. Et les dédicaces sur la piste Skyrock FM. À vous de jouer.
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0: Le nouveau son de Hamza, on va écouter Bleak à l'instant sur Skyrock. Mauvais Joe arrive avec Maladie, très bon son. Un des rappeurs du groupe Triangle des Bermudes à venir à la sur Skyrock avant 15h. Et puis le son de Culture aussi avec Méli Mello, avec vos messages, les dédicaces que vous laissez avec l'appli Skyrock FM. Lucas depuis Dax fait une dédicace pour ses potes Julien, Kevin. On est sur la route là pour faire un foot. Et puis les agriculteurs de toute la France aussi dédicacés, notamment ceux de l'Aveyron. Loan depuis Rodez qui nous envoie le message. Vous avez aussi donc l'appli. Et puis le standard aussi, on décroche hein, comme tous les jours, 01 53 40 30 20 01 53 40 30 20. À bout de jouer jusqu'à 16h.
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Méli Mélo, c'est Culture qu'on va écouter sur Skyrock. Premier sur le rap toute la journée. Bon après-midi, bon mercredi. Bienvenue, c'est nous rejoignez. 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La suite du son, avec une nouvelle heure qui débute maintenant avec Karen Boy avec moi. On va écouter Rihanna aussi. Only Girl en classique de Skyrock. PLK avec Pocahontas, Ariana Grande qui va faire son retour le 31 juillet avec un nouvel album, ce sera son 8ème album. On va écouter son nouveau son qui s'appelle Hey That I Made You Love Me, et puis Spa aussi, Gims à venir avec Théodora sur Skyrock.

0: Gims avec Théodora. On va écouter Spa sur Skyrock. Il y a un mauvais Joe qui arrive. On va écouter Pile là bientôt sur Skyrock. Il fait beau, il fait chaud. Il y a du bon son sur Skyrock. Bad Bunny aussi arrive avec Le Bayol et le son de Gambi en nouveauté avec René qui a envie là sur Skyrock. 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On remet ça demain comme tous les matins avec Difool et toute la team. 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

Skyrock, premier sur le rap toute la journée avec un Marseillais, Jul, à l'instant Parfum Quartier, et un autre Marseillais, écoutez tout de suite, c'est Alonso, il a sorti un nouvel album qu'on vous a présenté dans un Planète Rap exceptionnel, en direct du Vélodrome d'ailleurs. Alonso en duo avec Karen Boy, le son s'appelle 18 carats, enchaîne à Bilouki, on va écouter Full, et puis Taiki aussi arrive, en nouveauté Skyrock avec Girlfriend. Bon mercredi!

0: Big Flo et Oli sur Skyrock. On va écouter Picasso en tournée Sky. Big Flo et Oli à partir du mois d'octobre prochain. D'ailleurs, ça va débuter. Je vous donne la première ville. Poitiers, dédicace à vous. Si vous nous écoutez à Poitiers, c'est vous qui allez ouvrir la tournée Skyrock de Big Flo et Oli le 2 octobre prochain. Toutes les dates sur le net, skyrock.fm. Bon après-midi, bon mercredi. Emric arrive pour le 16-20. iPhone 17 aussi à gagner, je vous rappelle toute la journée. 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Ah, ça sent bon l'été, ça.
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0: Nouvelle auto qui déchire, écoutez, sur Sky, avant 16h.
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0: un des sons de l'été qu'il est bon, ce sont Leto sur Skyrock. On va l'écouter Pineapple à l'instant. Bon après-midi avec Emric pour la suite après les dédicaces. Salut Emric.
1: Salut Mehdi, je m'apprête à déballer l'iPhone 17.
0: Ah mais ça c'est beau ça.
1: Bah oui, il est pour vous, ça va tomber avant 20h.
0: Ah, il va y avoir un chanceux, une chanceuse avant Planète Rap. Et puis on termine les dédicaces, ça dit quoi là sur l'appli? Coco qui nous dit salut la team, dédicace mes collègues et ma petite femme Célina. Dark Andy qui nous dit salut Mehdi, comment ça va frérot? Je voudrais dire courage à tous les charpentiers de France avec la chaleur, tu m'étonnes. Courage, ça va.
1: C'est que le début là.
0: C'est que le début parce que ce week-end c'est un dimanche, c'est la fête des pères en plus.
1: Ouais, c'est le canard. Il y a des bugs de 35-40 degrés, ouais, ça
0: grave.
1: Va être un truc de fou.
0: Et puis il y a les Coco Azerti qui nous dit je t'aime Léa, salut au poteau du 6-9. Rendez-vous demain à partir de midi.
1: Midi 16h, on sera là, Mehdi fidèle au poste. Ciao.
0: À demain, ciao.
1: Allez, prêt pour le 16-20 de ce mercredi. J'espère que vous avez bien célébré la victoire des Bleus hier. En tout cas, on va continuer sur Skyrock avec un iPhone 17 qui va tomber avant 20h. Voilà, beau cadeau qui va tomber pour vous. 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Le son de Skyrock, Gim, Soleil, Tamim Pala. Et le premier son de l'émission, c'est Sexy Nana. C'est incontournable ça. Yana Kamoura avec la rafleuse sur Skyrock. Let's go.

Sur Skyrock, tous les numéros 1 dans le 16-20, il est revenu en force avec une mixtape dont tout le monde parle. Je parle de Monsieur Caris, le titre s'appelle Huracan, c'est le premier extrait. Caris, franchement, il a mangé du lion, il est à fond. On va le retrouver là, Caris, juste après. Joe Edouard filé, c'est le nouveau, ça s'appelle Rihanna sur Skyrock.

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0: Qu'est-ce qui se passe? Caris, il a mangé du lion ou quoi? C'est fou ce morceau. Caris Prime est de retour. Hurricane, c'est le morceau. Premier extrait de sa mixtape qui est sorti le week-end dernier. Caris à fond sur Skyrock. J'espère que vous avez écouté ça comme il se doit, dans les meilleures conditions. On continue, les numéros 1 s'enchaînent sur Skyrock. Et pas que, puisque je vais vous offrir des cadeaux. Vous écoutez la radio, vous le sentez bien là, l'iPhone 17, il sera pour vous là. Vous en train d'écouter la radio tout de suite, je sais, à la maison, dans la voiture, sur l'appli, sur l'enceinte connectée, c'est votre moment avant 19h. 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PLK, Pocahontas, RN Boy aussi avec Elle Voulait. Tous les numéros 1 sont dans le 16-20. Seulement sur Skyrock on arrive.
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Je vous souhaite bonne chance pendant qu'on écoute du son tout frais. C'est le nouveau Ariana Grande et la Lamay du Love Me. Avant d'écouter Rambo Goyard, ça sera By My Side sur Skyrock.

Laika et One Track Mind à l'instant sur Skyrock. Bon, les Bleus ont gagné hier, c'était incroyable. Ce score 3-1 magnifique face au Sénégal, on va célébrer ça. On va écouter la musique officielle de la Coupe du Monde d'ailleurs. Shakira aux côtés de Burna Boy. C'est Dai Dai qui débarque juste après. Donne la Green Tie, Love You sur Skyrock.

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0: avec numéro d'écrou, album qu'il est venu présenter ici chez Fred dans Planète Rap. On va écouter Argent Sale à 16h45. 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Allez, Gambé arrive. René K.O. Villa sur Skyrock. Et comme c'est l'heure de l'apéro, on envoie Leto. Leto avec Pineapple sur Skyrock. Tous les numéros 1 sont dans le 16.
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B.O.B. là, c'était Airplane sur Skyrock. 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On repart sur une nouvelle heure de son à base de Alonso, de MJ aussi, Michael Jackson, Billie Jean et le

Il est numéro 1 des ventes d'albums en France, Alonso, cette semaine. On va l'écouter avec 18 carats, le son avec Aaron Boy. Il a retourné le Vélodrome deux fois en moins d'un an, il est trop fort. Alonso, à l'instant, sur Skyrock, est-ce qu'on est prêt pour mon son préféré? Balek, Triangle des Bermudes et Anna Kamora.

l'été, c'est sûr. Triangle des Bermudes, ils ont la formule, hein. Après Chargé l'été dernier, et ben là c'est Balek avec Aya Nakamura sur Skyrock. D'ailleurs, il y a un membre du Triangle des Bermudes qu'on va retrouver en solo dans pas très longtemps, c'est Mauvais Joe. Là, on va écouter Maladie. C'est même le prochain son qui va tourner sur Skyrock dans 90 minutes. Pile, on fait le tirage au sort. Le tirage au sort, c'est quoi? 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Et ça va sonner quelque part en France. 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

Skyrock a du bon son et puis il y a des cadeaux, les gros cadeaux là, l'iPhone 17 qui va tomber dans 1h15. 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Le son de Skyrock d'ici là, c'est l'énorme retour de Caris. Il a fait fort Caris, hein. Une mixtape qui est en train de mettre tout le monde d'accord, qui est sorti vendredi. Le premier extrait c'est Huracan, c'est très très froid. Attention, préparez-vous, Caris débarque après Jul, les Gims, Théodora pour Spa sur Skyrock.

dit c'est tombé à Cherbourg, ouais, ça tombe tout le temps. Faut juste répondre Skyrock quand on vous demande quelle est votre radio préférée en quart de main. 6h-9h15, Morning de Diffoul à pas louper, comme la suite des numéros 1. PLK et la Céléto au Pineapple sur Skyrock.

0: Skyrock, premier sur le rap. Hamza, à l'instant avec Blick sur Skyrock. On va se connecter avec Fred et Planet Rap. On va se refaire les meilleurs moments de R'n Boy. R'n Boy, on se rappelle de ce Planet Rap qui était légendaire au Parc des Princes, qui a porté chance à Paris d'ailleurs. Hein. C'était avant la Ligue des Champions, avant la finale de la Ligue des Champions. Donc R'n Boy, à retrouver dès maintenant. On va se connecter avec Fred, Planet Rap. Et juste après, c'est la plus grande radio libre de France avec Guy Foul et toute l'équipe. Passez une bonne soirée à l'écoute de Skyrock. Moi, je reviens demain 16h. Ciao!
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1: Coup d'envoi de ce Planet Rap entre 20h et 21h, c'est absolument incroyable. On a une chance incroyable avec le Paris Saint-Germain pour ce Planet Rap consacré à RN Boy. On est au-dessus du toit.
2: Le toit de l'Europe.
1: Le toit de l'Europe. Le toit du Parc des Princes. RN Boy, comment ça va ce soir?
2: Ça va et toi?
1: En pleine forme?
2: Ouais, ça va me manquer.
1: Ouais, moi aussi.
2: Ça va me manquer quand même.
1: Moi, je serais prêt à signer une deuxième semaine ici.
2: Bien sûr, on refera un deuxième album.
1: Ah bah, j'espère bien. De toute façon, on va parler de l'avenir. Ce soir, c'est vendredi, on va parler de l'avenir avec RN Boy. Des invités de prévu ce soir?
2: Bien sûr, des invités de marque.
1: Des marques.
2: Comme d'habitude.
1: De grands artistes qui vont te rejoindre.
2: Bien sûr.
1: Et puis, je rappelle aussi que le projet My Eyes Only Flashback est disponible. Ça y est, on peut le trouver partout ce week-end. N'hésitez pas à aller streamer aussi le projet. N'hésitez pas aussi à découvrir les images de là où on se trouve. C'est sur le Skyrock FM, sur l'application Skyrock. Et on part pour une heure. On va profiter vraiment jusqu'au bout de cette heure ici, au Parc des Princes, avec toi, RN Boy. Coup d'envoi, voici le morceau Mon Bébé.
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0: C'est Skyrock et c'est donc le Planète Rap entre 20h et 21h. RN Boy, mon bébé. M'en voulez pas, je remets ma petite laine. Hein, comme chaque
1: ouais,
0: soir, pas attraper froid ici, hein, pas être malade parce qu'on va vouloir jouer tous les matchs comme d'hab. Mm-hmm. Bon, c'est déjà le dernier de cette semaine incroyable.
1: Ouais, ça va me manquer.
0: Ah, mais moi aussi. Entre 20 et 21, et attends, mais quelle soirée nous attend ce soir?
1: T'as ramené des invités de fou.
0: Quelle soirée nous attend ce soir dans Planète Rap?
1: Bien sûr.
0: Est-ce que tu veux faire les présentations?
1: Allez, c'est parti. On commence par mon gars R2.
0: R2,
1: mon frère.
0: Tiens, prends un micro R2, prends un petit micro, voilà, emprunte le micro, il y en a plein d'autres.
2: Ça du quoi le boss?
0: En pleine forme?
2: Tranquille.
0: Tout roule?
2: Ouais.
0: Alors?
2: Fier du frérot.
0: Cet endroit, ce studio?
2: Je connais, hein. On est là, on est venu supporter mon fiston.
0: Le projet est sorti, ça y est, il est disponible depuis aujourd'hui.
2: Ouais, félicitations à lui.
0: My Eyes Only.
1: Flashback
0: évidemment qui est disponible. R2, tout va bien?
2: Bien, ça bosse dur. Franchement, bien. Tranquille, on est là. On se maintient.
0: Eh ben, je vois ça. En pleine forme.
2: Et toi?
0: Ben, en pleine forme aussi.
2: C'est vrai, mon vieux.
0: Magnifique. Ouais, j'adore y être ici. On a passé une semaine magnifique et mémorable. Un autre invité aux côtés de R2.
1: Monsieur Nov.
3: Salut, comment ça va?
0: Ça va et toi, Nov?
3: Très, très bien.
0: Tout se passe bien?
3: Incroyable.
0: Est-ce que tu es bien installé?
3: Incroyable, le Planète Rap ici.
0: Tu as vu?
3: C'est dingue, c'est une première ou...
0: C'est une première, c'est la première fois qu'on vient faire ici un Planète Rap ici au Parc des Princes.
3: C'est la première au Parc des Princes.
0: Arrête, toi aussi.
3: Merci Hélène, c'est grâce à toi tout ça.
0: Tu n'étais jamais venu?
3: Ouais, jamais.
0: Et ben voilà, maintenant tu pourras dire j'y étais.
3: Incroyable.
0: J'ai vécu ça, bienvenue à toi Nov.
3: Merci.
0: On continue le tour de table.
1: Il y a mon bon frérot Nahir.
0: Nahir qui est là aussi.
1: Yes.
0: Hein, Nahir.
4: Salut Fred.
0: Ça va?
4: Ça va et toi?
0: Bon, toi c'est pas la première fois.
4: Non, tu connais moi. On se croise souvent ici.
0: On se croise souvent ici. L'occasion de se croiser souvent, de voir des matchs fabuleux.
4: Exactement.
0: Bon, tout va bien?
4: Ouais, ça va super.
0: Sois le bienvenu.
4: Merci.
0: Et enfin, il y a aussi à nos côtés.
1: Ouais, Nono la Grinta.
5: Et enfin. Comment vas-tu, Fred?
0: Nono.
5: Ça va.
0: Bon, toi, je vais pas te demander si tu connais parce qu'on t'a vu performer quand même ici.
5: Ouais,
0: hein.
5: On m'a vu performer. Tu me connais, moi-même, je m'appelle Paris.
0: Exact.
5: C'est que je m'appelle Paris.
0: Mais oui, je sais. C'est ton... enfin, maintenant, t'as beaucoup de noms. T'as Black Cat.
5: Black Cat, Paris, Nono la Grinta.
0: Bon, je connais des morceaux de Black Cat. Je connais des morceaux de Nono la Grinta, évidemment. J'ai pas encore. Je sais pas si.
5: Paris,
0: t'inquiète. Ah, les morceaux de Paris arrivent aussi.
5: Ouais, cet été.
0: Non, mais quel souvenir tu as, toi qui as connu. Tu as performé le soir, quand même, de ce soir magique. On n'oubliera jamais cette étoile qui est posée sur le maillot.
5: C'était incroyable.
0: Tu as performé, il y avait les supporters partout. Hein.
5: Incroyable, tous les supporters, les ultras.
0: Ouais.
5: Tellement d'émotions. À la fin du match, on est sorti, on a fait la fête avec tout le monde, on a fait un clip. C'était incroyable.
0: T'étais où toi? T'étais pendant le match, tu le suivais ici?
5: Ouais, je me le suivais ici. Je sais plus trop, j'étais vers où, mais je sais que j'étais là.
0: Donc t'étais là?
5: Ouais, c'était incroyable.
0: Et ça fait quoi de performer ici au Parc des Princes?
5: Au début, c'est beaucoup de pression, mais après, la pression, faut la tenir, faut la maintenir, t'as vu, faut la gérer. Et franchement, c'est incroyable, c'est inoubliable.
0: T'as eu cette petite pression?
5: Ouais, bien sûr. Je reste un être humain quand même, Fred. Mais on la gère.
0: Mais tu as géré ça et tu nous as régalé justement. Tu as porté aussi bonheur
5: exactement,
0: à cette équipe du Paris Saint-Germain.
5: Bonheur. 5 buts et je suis né 5 février, je tiens à le préciser.
0: Bam, bam, bam. Voilà, je disais le vrai porte-bonheur.
5: Exactement.
0: Nono la Grinta est avec nous et avec d'autres invités qui nous rejoindront aussi dans la deuxième partie de l'émission. Il va y avoir beaucoup de live une fois de plus ce soir dans ce Planète Rap entre 20h et 21h et on écoute un morceau tout de suite. C'est Je pense à toi. Le projet est sorti, il est dispo.
1: Dans le bon.
0: RN Boy.

0: Et voilà donc un extrait du projet indisponible, le projet des Rainboy. Un petit mot sur ce morceau avec Aya.
1: Bah, ce morceau, on l'avait fait, je l'avais fait sur Vevo, aux États-Unis. Et je l'ai, ouais, je l'ai publié sur le YouTube de Vevo. Et au final, Aya avait kiffé le son et elle était au studio avec nous déjà quand on a créé le son. Donc au final, elle a posé un couplet. Elle a posé un couplet et voilà, ça a donné ce son, qui est incroyable.
0: Voilà, c'est extrait du projet, c'est disponible. Hein, le projet, ça y est, My Eyes Only, Flashback.
1: Disponible.
0: Disponible. Bon, ça te fait quoi la sortie et d'avoir fêté cette semaine ici au Parc des Princes?
1: Franchement, je suis trop content. Wesh. J'espère que là, juste les gens, ils vont kiffer. J'espère qu'ils vont kiffer. Et, en tout cas, j'ai passé une bonne semaine avec toi, Fred.
0: Et on conclut en beauté, je le disais, avec chaque invité. Est-ce que vous avez un petit mot pour décrire Rainboy, messieurs? Est-ce que vous évoque Rainboy et puis même son parcours en l'espace de quelques mois, la façon de s'imposer? R2?
2: Non, c'est mieux, je dis pas. Mais non, plus sérieusement, crack, hein. Crack.
1: Merci, mon frère.
2: Talentueux, tu connais. Il s'est battu, il a travaillé. Je sais parce qu'on a fait, le remix de Bâtard, on sait, à l'époque. À l'époque, c'était là, j'en fous.
0: Mais oui, à l'époque, c'était.
1: Ouais, non, c'était il y a 5-6 mois.
0: Oui, bah, ça va.
2: C'est, en 6 mois, t'as vu, il a eu besoin de faire quoi? Moi aussi, j'ai avancé.
0: Donc, bah, vrai, toi aussi, t'as bien avancé aussi.
2: En vérité, je dirais travailleur. En vrai,
0: pour travailleur en amont.
2: Travailleur de fou.
1: Et en plus, R2, c'est vraiment. Nos chemins, ils suivent vraiment, ils sont dans la même lancée, en vrai. Donc,
2: celle-là.
1: Ça fait plaisir.
2: C'est le bleu.
1: Dans le bon.
0: Monsieur Nov.
3: Moi, si je dois le décrire, c'est très inspiré. Très inspiré parce qu'à chaque fois que j'écoute ses titres, en tout cas les nouveaux titres qu'il balance et tout, c'est toujours une découverte dans sa manière de poser et dans ses top lines. Vraiment admiratif de sa manière de trouver les mélodies efficaces, tu vois. Et donc voilà, surtout ça.
1: Ça fait plaisir, voilà. Dans le bon.
0: Attends, Nov, pareil, hein, grand monsieur.
1: C'est fort, grand monsieur.
0: Quelqu'un que t'écoutais.
1: Ouais, bien sûr.
3: Non, c'est chaud. C'est surtout qu'on on a partagé le titre avec Tiako là, sur Reste-là. Déjà à cette époque-là, bah, je lui avais dit, hein, franchement, la gimmick du refrain, c'est lui qui trouve la gimmick du refrain. Donc je lui disais, putain, il a cette faculté à trouver les mélodies qui rentrent dans la tête, quoi. Et après, il a prouvé derrière avec les titres qu'il a balancés.
0: Et le projet qui est disponible depuis aujourd'hui, en effet.
1: Ouais.
0: Monsieur Nahir.
4: Yes.
0: Alors, un petit mot pour décrire Rainboy.
4: Ben moi, Rainboy, déjà, je suis grave content de ce qui lui arrive parce que moi, je l'ai découvert il y a peut-être 2023-2024, je crois. C'était un peu dans les débuts. Donc, vraiment content parce qu'il y a eu il y a quand même eu du chemin. Et c'est lourd, c'est très très lourd. Regarde, plein de trap au parc.
1: Merci, mon gars, ça fait plaisir.
0: Et enfin, Nono, ou ben, Paris.
5: Écoute, moi, je trouve que c'est un travailleur, un bosseur, qu'il a la dalle. Il montre qu'il a envie au studio. On a fait un titre avec moi. On a pu bien discuter. Et ouais, j'ai vu que c'était une bonne personne, une très bonne personne aussi.
0: Vous le ferez peut-être d'ailleurs en live tout à l'heure, le morceau. Je sais pas ce qu'il y a de prévu, mais.
5: Bien sûr. T'en fais pas. On te le réserve, mon petit chat.
0: Merci.
5: Et ouais, c'est une très très bonne personne. Donc ouais, je l'encourage. Et surtout, il est ouvert au grand public. Il fait de la musique qui peut toucher plein de personnes dans plein de pays différents. Donc ouais, je l'encourage à aller encore plus loin.
1: Merci, mon frère.
0: Quel souvenir tu gardes justement de ce studio qu'évoquait Nono à l'instant et ce morceau avec moi?
1: C'était trop fluide. On arrive au studio, le son on l'a fait trop rapidement. En fait, on s'est trop bien entendu.
5: Exactement. Et
1: musicalement,
5: c'est
1: trop bien entendu.
5: Personne aussi. On s'est compris. En fait, on a parlé avant le son et après le son, il était tout droit. Genre vraiment
1: tout droit.
5: Du 30 minutes, 40 minutes.
1: En fait, musicalement, c'est vraiment compris.
5: Ouais, vraiment. Vraiment.
0: Et bon, pour aller voir en live tout à l'heure dans l'émission, on écoute un autre morceau extrait du projet sur Skyrock. C'est le projet qui est disponible. Allez streamer le projet, allez le chercher un peu partout. Rainboy est notre invité.
5: Comme jamais.

0: RN Boy My Eyes On Me Flashback. C'est le nom de ce projet.
1: Disponible.
0: Il est disponible, ça y est. On a fêté ça tous les soirs au Parc des Princes ici avec RN Boy. Nous allons passer maintenant. Alors, je crois que sur vous quatre, vous y êtes tous passés. Peut-être pas, non, Nono n'est pas passé. Je pense à l'interview Chronos, sinon Nahir connaît l'interview Chronos, Nov, R2. Donc c'est à ton tour maintenant de découvrir l'interview Chronos.
1: C'est parti.
0: Alors attention.
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0: À partir de maintenant, tu as 2 minutes. C'est parti, on est sur le terrain là. Faut s'imaginer sur le terrain.
1: Vas-y.
0: Faut aller planter en 2 minutes, on y va. Un artiste sous-côté à Nemours, dans le 7-7, chez toi.
1: Dixon.
0: Un bon endroit pour manger à Nemours.
1: Chicken food.
0: Il y a quoi dans tes My Eyes Only?
1: Rien.
0: Il y a quoi dans tes My Eyes Only?
1: Rien.
0: Tiens. Ton joueur de foot préféré? Tout temps, toute époque.
1: Dybala.
0: Plutôt t'es.
1: James Rodriguez, Dybala.
0: Ah. Plutôt tagine de maman ou pâte de papa?
1: De maman.
0: Ah, d'accord. Ça a été très rapide. Un mot pour décrire l'ambiance du clip avec Ayra Starr qui est présente.
1: Terrible.
0: Sur le projet.
1: Dinguerie.
0: Un comportement chez les gens qui te rendent yombe.
1: L'ingratitude.
0: L'ingratitude.
1: Ouais,
0: ah oui, ça je suis d'accord avec toi. Plus tard, combien d'enfants souhaites-tu avoir, RN?
1: 3.
0: Pas une équipe de foot?
1: Non.
0: 3
1: 3
0: c'est bien.
1: Faut le budget, hein.
0: Le morceau que t'as le plus saigné depuis le début d'année, hormis tes morceaux à toi.
1: Mes morceaux à moi.
0: Eh bien sûr.
1: Voilà, trop, wesh.
0: Allez, un ou deux. Oh là, le Chronos.
1: Confident,
0: là,
1: Justin Bieber. Ouais, je suis plus vrai.
0: Bon, on peut passer, on passe. Ta position préférée?
1: En cabine au studio. Debout.
0: Ouais, non, debout, dans la cabine, en studio, très
1: debout,
0: bien.
1: Debout.
0: Mais, évidemment. Est-ce que t'as déjà regretté de sortir un morceau?
1: Non.
0: Ton argent, tu dépenses plutôt en sap ou en bouffe?
1: Les deux.
0: Ta routine capillaire, comment on a une coupe comme RN Boy?
1: On sèche les cheveux et on met du gel.
0: Juste ça?
1: Ouais.
0: Parfait.
1: Mais il faut avoir la maîtrise.
0: Le lieu idéal pour un premier date?
1: À la maison.
0: Ou au parc, j'aurais dit en même temps.
1: Ouais, à la maison.
0: Oh, à la maison. Ouais, la maison, c'est bien aussi. Ça va plus vite. Où tu te vois dans 10 ans?
1: Stade de France. Parc des Princes, je l'aurais déjà fait.
0: Ah bah oui, pardon, c'est vrai. Donc après le Parc des Princes, bien sûr, il y a une autre étape par là-bas, c'est Saint-Denis. Ah ouais. Bah ça va, il s'en est pas mal tiré, non?
1: Ah c'est fini là?
4: Il est bon.
0: Ah oui, c'est fini, bien, pile poil, en plus t'es arrivé pile poil.
4: Ah ouais, c'est la dernière question là?
0: Ouais, c'était la dernière.
1: Dans le bon?
0: Non, il était tout droit, parfait. RN Boy est notre invité, dans un instant il y aura du live avec tous ceux qui sont autour de la table, plus d'autres qui vont nous rejoindre également. Et là on écoute un morceau, un extrait de ce projet, c'est un morceau qui s'appelle Life tout de suite.
1: Yes.

0: RN Boy, ici au Parc des Princes pendant quelques minutes encore.
1: Yes.
0: On va revenir, RN, avec tes invités.
1: Yes.
0: Avec du live.
1: Yes.
0: Ça va vite attaquer parce qu'il y a du monde ce soir.
1: Yes.
0: Et on va se régaler dans un instant. On va encore profiter de ce moment absolument magique d'être ici au Parc des Princes. Les images sont disponibles sur le Skyrock FM, sur l'application Skyrock, bien évidemment. Ne bougez pas, on revient juste après ça.
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1: Erren Boy est notre invité ici au Parc des Princes. Les dernières minutes à vivre sur Skyrock. Évidemment, les images dispo sur le Skyrock FM, sur l'application. Et pendant la pub, quand même, Erren Boy me disait, j'aimerais refaire juste une question de l'interview Chronos. Donc je te refais la question.
2: Vas-y.
1: Quel est ton joueur préféré?
2: Du PSG.
1: Du PSG, bien évidemment.
2: Vitinha.
1: Ah ben.
2: Tous les jours, Vitinha.
1: Eh ben oui, tous les jours, Vitinha.
2: Mais tu sais que là, je suis en train de me regarder dans la cam.
1: Vitinha.
2: Il y a vraiment une ressemblance.
1: Ben, il y a une ressemblance. Et je pense que sur le terrain, regardez bien quand Vitinha est sur le terrain.
2: Sur le terrain, zéro ressemblance. Hein.
1: Ah bon?
2: Ah oui, zéro.
1: Regardez bien quand même. Regardez bien quand même. On va passer au live maintenant. Il y a des invités de marque ce soir avec nous.
2: Fort.
1: On attaque tout de suite, Rems. On y va, c'est parti. Coup d'envoi du live.
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0: R2 à l'instant en live dans ce Planet Rap. Wow. Et c'est pas fini, les lives continuent maintenant, RN.
1: Bien sûr.
0: Viens t'installer, viens t'installer.
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0: Merci à Rainbow et à Cross Force.
1: Saro.
2: Big Saro dans la maison.
1: Big Saro dans la maison. Planète Rap, merci Saro. Mowgli.
3: Ouais. Projet du frérot Rainbow disponible.
1: C'est dispo, Planète Rap et Rainbow sur Skyrock.
3: Ok. Mmh.
4: 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On lui dit t'as du talent, concentre-toi et tire à long.

0: Bah, au début, tu sais, c'est tout bien. Tu fais tout, tu testes tout, et un jour, en fait, si tu veux, elle a pris dans sa bouche, mais elle a fait genre, elle l'a avalé, sauf qu'elle est venue m'embrasser.
1: Ah ouais, c'était une feinte.
0: Donc,
1: Ah.
0: ça, ouais,
1: Et
0: direct,
1: alors? T'as
0: bah, j'ai
1: aimé?
0: recraché, non, j'ai insulté ça.
1: Ah, ça t'a dégoûté? Pourtant, c'est ton sperme, quelque
0: Ah,
1: part.
2: mais
0: bah, ouais.
2: tu l'avais prévenu que t'allais éjaculer dans sa bouche?
0: Ouais, elle l'avait déjà fait avant une fois pour essayer. Elle avait
2: Ah ouais,
0: avalé.
2: donc elle a été prévenue, ouais, parce que c'est pas une
0: Ouais,
2: vengeance
0: moi.
2: du style.
0: Ouais, non, je l'avais baratiné en fait pour recommencer, ça l'a saoulé, puis bah c'est bon, j'ai comme ça.
1: Mais ton sperme, la vengeance.
2: Ah, tu vois?
1: Mais toi, ton sperme, à quelle texture? Moi, c'est.
0: Moi, je sais pas.
1: Difool, c'est gluant, moi, c'est
3: Non,
1: laiteux.
3: c'est gluant,
0: Ouais,
3: tendance.
1: C'est toi qui l'as dit, hein, j'ai le sperme gluant.
3: Bah, comme du savon
1: Ah, mais
3: de
1: c'est pas
3: Marseille
1: gluant, ça,
3: liquide.
1: c'est collant.
4: Ah ouais, non, mais là, non.
1: C'est
0: Ouais,
1: Cédric, il est
0: laiteux,
1: comment
0: quoi.
1: ton sperme?
3: Jaune.
4: Non, il est un peu comme le tien, laiteux.
1: Mais
0: Ah
1: les
0: bah,
1: teux
0: entre les
1: jaunes,
0: deux,
3: les teux
0: ouais.
3: jaunes,
1: blanc.
3: ouais.
1: Toi, c'est genre Actimel au citron, quoi.
4: Non, il est blanc,
2: Ou
4: il est
2: du lait
4: blanc.
2: qui a tourné.
3: Ouais, ou du lait qui a tourné,
1: Ouais,
3: c'est ça.
1: Actimel, mais périmé.
3: Et vraiment, elle a fait ça pour se venger, Clément.
0: Ouais, pour arrêter que je la saoule avec ça, en même temps, je peux comprendre, c'est dégueulasse. Mais après, j'ai une deuxième meuf, enfin après, qui elle, pareil, elle me l'avait fait une fois. Je pense que c'est le cadeau de bienvenue chez les meufs, ça. Elles te le font une fois, puis après, elles te disent c'est dégueulasse. Elles te le font plus jamais. Là, ça fait 10 ans que je suis avec ma femme, elle me l'a jamais fait.
3: Bah,
0: Mais une autre meuf, en fait, bah, la deuxième fois, pareil, mais je sais pas si elle l'a fait exprès ou pas. Au moment où ça allait venir, quoi. Donc je lui ai dit quand même pour la prévenir, et sauf que là cette conne, elle a enlevé sa tête et ça m'a giclé dans la gueule, en fait. J'ai une grosse pression aussi.
3: ah, tu t'es en fait tu t'es fait une auto-faciale.
0: Ouais, j'étais allongé,
2: Ah
0: elle
2: ouais, elle
0: était,
2: voulait pas
0: ben voilà
2: t'avaler, quoi.
0: quoi. Et ouais, je pense que ouais, c'est la connasse. Ça a bougé au dernier moment et j'en ai
2: Mais
0: eu
2: c'est pas
0: ouais,
2: une
0: sur les
2: connasse, si elle a
0: joues.
2: pas envie de... Non mais la connasse, si elle a
0: Si,
2: pas envie
0: parce que là
2: d'avaler, c'est normal qu'elle parte.
0: C'était comme un jeu, là, Marie, à ce moment-là. Donc, c'était
2: Ah,
0: une
2: c'était fait
0: insulte
2: exprès.
0: gentille. Ouais, je pense que c'était fait exprès. Ouais.
3: Et toi, Karim, toi qui étais là, donc, avec
0: Ouais.
3: ton histoire avec la dingote, mais rapport au sperme, de rouler une pelle à une meuf qui vient d'avaler, ça te gêne ou pas, toi?
0: Bah, perso, non, moi, ça me gêne pas. Mais par contre,
3: Il y a un paquet de mecs qui sont gênés, hein. Il y a plein de messages que vous nous avez envoyés depuis tout à l'heure. Hein.
0: Ouais, voilà. Bon, moi après ça me gêne pas en fait. Mais en fait c'est quand ça gicle. En fait, quand voilà, genre t'es pas prévenu et que d'un coup ça t'arrive dans la gueule et que ça t'arrive dans la bouche. Ouais, je fais
3: Quoi,
0: au moins
3: tu
0: tu préviens quoi.
3: tu t'es auto
1: Mais toi tu suces des bites?
3: auto avalé.
0: Non, moi je suce pas de bite, c'est un temps
2: C'est
0: romano quoi.
1: caisse. Bah, ça va pas, je sais pas, tu t'expliques que ça te dérange
4: Ouais,
1: quand ça
4: on
1: arrive
4: comprend
1: dans
4: bien.
1: la gorge.
3: Ou alors
0: Non, mais voilà,
3: tu vises bien.
0: en fait, quand tu vois, quand ça gicle, non, mais après, quand tu lui fais une faciale ou quand tu lui mets dans la bouche ou n'importe quoi sur le corps, des fois, bah voilà, t'es en pleine pulsion, ça gicle, et t'as forcément une ou deux gouttes qui t'arrivent sur la gueule ou dans la bouche.
3: Putain, moi je me suis
2: Bah,
3: jamais
2: forcément.
3: auto-facialisé.
0: Bah,
1: tu devrais essayer,
0: non.
1: mec.
3: T'as fait, toi?
1: Non, jamais.
3: Ouais. Romano, t'as fait, puis tu t'es tapé dans
1: Ouais,
3: l'œil.
1: mais c'était une goutte, hein. Je me suis pas pris une.
3: Tu t'es pris une faciale.
1: Je me suis pas pris une giclée complète.
2: Mais t'as tout le temps autant de pression, par exemple, toi, Romano?
1: Non, ça dépend. Mais
2: C'est ça, parce
1: moi,
2: que
1: je suis
2: c'est ce que
1: toujours
2: j'aimerais dire,
1: bien
2: moi.
1: pressu. C'est rare, moi, que je sperme juste, tu sais, genre, ça sort et.
2: Ouais, ça va pas trop loin,
1: et
2: quoi.
1: Ça tombe comme ça, quoi.
3: Ah, la bite qui pleure.
1: Ouais. Cédric, alors, on nous dit qu'a priori, Cédric, lui, gicle des jaunes d'œufs.
4: mais qu'est-ce que t'es marrant, toi? Qui était pas loin avec ta blague claquée.
1: Ah ouais, allez, écoute, c'est doit être quelqu'un qui me connaît. Hein.
4: Ah bien sûr. Ouais.
3: Ah, c'est un message qu'on a reçu. Et il y a un texte du 71 qui dit le sperme de Cédric, c'est de l'actimerde.
1: Ah.
3: C'est drôle. Bon, on vous remercie en tout cas. Merci Clément pour le coup de fil. Merci Karim aussi pour le coup de
0: Allez,
3: fil.
0: Pas de soucis, avec plaisir.
2: Ouais,
3: Et
2: bien,
3: on vous envoie votre t-shirt Skyrock à tous les deux. T'es à Niort, hein,
0: bah,
3: Clément,
0: non.
3: c'est ça?
0: Ouais, je veux bien le mug, ouais.
3: Ah, tu veux le mug?
0: Ouais,
3: Allez, on t'envoie ton
0: ouais,
3: mug.
0: bah ouais, parce que j'ai 3 t-shirts Skyrock, enfin, le troisième, je l'ai pas reçu.
3: C'est pas vrai.
0: J'ai pris une douille sur le troisième.
3: Bon, bah, on t'envoie ton mug à la maison à Niort. Et puis, Karim, bah pareil, on t'envoie le t-shirt Skyrock pour ta première
0: Allez.
3: Sur Skyrock ce soir,
2: Et pour
3: Karim.
2: Une bonne
0: Allez, ça marche. Et je reviendrai souvent, les gars, parce que je vous adore, la famille.
3: Bah, tu reviens quand tu veux, Karim.
1: Ouais, salut, Karim.
3: On est là tous
1: Alors,
3: les
1: Marie,
3: soirs.
1: Attention, Marie veut nous faire une conclusion.
3: Ah,
2: ouais.
3: Marie, conclusion, tiens, comme sur les dissertations.
2: Il y a Nainai que j'embrasse d'ailleurs.
3: Bonjour, Nainai.
2: Voilà, ouais, vous voulez mettre ça dans la bouche d'autrui, mais pas goûter votre propre semence, c'est quand même lunaire. Je suis assez d'accord avec toi.
1: Ah, moi, je l'ai goûté, moi, y a aucun problème.
3: Mais Marie, toi, tu goûtes ta mouille.
2: Bah, forcément, on la goûte si
3: goûtes
2: le
3: ta
2: mec.
3: Mouille.
2: Bah, non, mais si je le fais pas de moi-même.
3: Genre, tu mets un.
2: Merci. Non, mais.
3: Tu mouilles, tu mets un verre et tu goûtes
2: Non,
3: ta
2: mais
3: mouille.
2: si mon mec me pénètre, pardon, et ensuite je le suce, forcément, je goûte
1: Ouais,
2: ma
1: ou
2: mouille.
1: Alors s'il te bouffe la chatte et qu'il te galoche.
2: Ouais, voilà. Enfin, c'est logique, quoi.

0: T'as déjà eu envie de vomir une fois que t'avais bouffé la chatte et qu'il t'a galoché?
1: Non.
0: En disant, putain, je pue de la schneck aujourd'hui.
1: Non, je pue pas de la schneck. Non, je te remercie.
2: Bon, on vous embrasse. Salut Karim. Salut, salut Clément. On va prendre dans un instant Sabrina. On a le clash de la drague aussi. Le grand match de la soirée. Ils ont fait quoi les Portugais ce soir?
3: Un partout le Portugal.
2: Contre le Congo. Décevant, un Portugal.
1: Oui.
2: Contre
3: le Congo.
2: Contre le Congo.
3: C'est bien pour les Congolais, c'est bien.
2: Bon, c'est match nul, donc, un partout. Et vous serez au courant de ce qui se passe entre l'Angleterre et la Croatie, c'est ça?
3: Ouais, c'est ça, exactement.
2: Angleterre-Croatie, il y a 2-1 pour les Anglais, là, pour l'instant.
3: Ouais.
2: Et je vous rappelle qu'on est champion du monde, on a gagné 3-1 hier.
3: Eh oui.
2: Bravo les Bleus.
3: On n'est pas encore champion du monde. Ouais, mais... c'est l'argent
1: Champion
3: du monde.
2: Bravo les Bleus. Bon, on prend Sabrina, les nouvelles de la famille. Sabrina, on l'avait eu au téléphone, on prend des nouvelles, et puis vous nous appelez pour tout ce que vous voulez, hein, tous les soirs. Je vous parlais du clash de la drague, le grand match de la soirée. Et Nico, alors pourquoi le chien, il aboie tous les jours à la même heure? Vous avez déjà eu des animaux, ils faisaient des trucs tous les jours à la même heure. Les chiens, ils sont assez réglés hein, quand même. Hein.
3: Ouais, c'est vrai, ouais.
2: C'est-à-dire qu'ils comprennent. En fait, vous savez comment
3: c'est
2: ça...
3: Une horloge naturelle, mec.
2: Viens voir Nico. Nico de Boston, en direct avec nous. Donc toi, ton chien, c'est à 8h20, 8h15, 8h20, tous les jours, il se met à aboyer. Est-ce que vos chiens ont des habitudes?
0: Est-ce que c'est pas un truc tout con? Il y a pas quelqu'un qui promène son chien dans la rue, il le voit, il jappe, tu vois?
2: C'est ce que nous dit Mehdi là sur la piste Skyrock. Il y a Rems également qui nous dit la même chose. Lui, il a eu la même chose avec son chien. Il s'est rendu compte que tous les jours, il y avait une mamie qui promenait sa chienne et tous les jours, le chien lui disait bonjour.
0: Ou alors, on disait pareil, il y a peut-être des chats qui passent tous les jours à peu près à la même heure, tu vois?
2: Il y a Askan du 06 qui nous dit il y a peut-être une alarme qui se met en marche tous les jours à la même heure.
1: Ah ouais.
2: Parce que les chiens ils aiment pas les alarmes.
1: Ouais, ou peut-être un truc quoi, que t'entends pas toi.
2: Mais des lignes, il y a un truc qui l'énerve, c'est quand on entend des avions. Elle aime pas.
1: Il y a plein de trucs qui l'énervent.
0: Qu'est-ce qu'elle est con?
2: Pourquoi elle est con?
1: Non, bah arrête.
0: Bah je sais pas, moi elles savent que.
2: T'as un truc à dire, Médéline, à Romano?
0: C'est un truc qui vole.
2: Qu'est-ce que tu veux lui dire? Ouais, saloperie, hein. Saloperie, hein, t'as vu, hein.
1: Ça, c'était une insulte.
2: Il est méchant, oui, là, elle a dit ça, saloperie.
1: Ouais. Ah ouais.
0: Non, en même temps, moi elles savent ce que c'est parce qu'elles le prennent.
2: Ouais, Médéline, elle prend pas d'avion.
1: D'avion, ah bah oui.
2: Si elle prend un avion un jour, ce sera un jet privé, mais il faudrait que j'ai plein de sous. Mais j'aimerais bien des petits voyages en jet privé avec le chien.
0: Bah tu peux, hein.
4: Bah ouais.
2: T'es blindé. Bah non, je peux pas.
0: Bah si.
2: Bah t'as vu le prix que ça coûte?
0: Bah ça coûte combien d'après toi?
2: Je sais pas, 10 000 euros.
0: Non, t'en as même à moins.
2: Ah ouais? Mais tu fais quoi? Tu fais 100 bornes quoi?
0: Non, même pas, non, un Paris-Nice, c'est quoi, 5-6 000?
2: Ah ouais, mais quand même, 5-6 000. T'as vu, même Medellin, ça l'a.
4: Ça va pour l'Italie, là où il veut aller.
2: Ça l'a bloqué.
4: Parce que du coup, il aime bien les escales, il est resté longtemps.
1: Ah ouais, c'est vrai, parce qu'il kiffe.
4: Il va prendre un jet, mais il va demander, vous pouvez passer par Clermont-Ferrand?
2: Pourquoi la Nice?
4: Stockholm. Pour la Nice.
2: Bah tant qu'à faire, tu te prends un jet, autant profiter.
0: Ah bah le mec, il fait ce que tu veux. Par contre, ouais, chaque heure qui passe, c'est une heure facturée quoi.
2: Bon, est-ce que votre animal fait des trucs bizarres à des heures précises? Et d'où est-ce que ça peut venir? Donc t'as vu, Nico, plusieurs suppositions, Nico. Il y a un chien qui passe tous les jours à la même heure avec une promenade avec
1: Ouais, moi c'est ce que j'ai pensé moi.
2: Il y a on a fait quoi comme supposition? Ouais, je te disais à Medellin, les avions, quand elle entend les avions ça l'énerve. Les alarmes, peut-être une alarme, Nico. Ah oui, Nico, on a un problème de téléphone. Ouais, je vous rappelle qu'on est en liaison de Boston.
0: Ah, Boston.
1: Ouais, exact.
2: Boston, USA, ce soir. Non, il faut que tu fasses une enquête en fait. T'es encore à 8h15. Tu te caches dans, je sais pas moi, dans une poubelle.
1: Non mais... Voilà.
2: Non mais tu te caches quelque part.
0: Mais le chien, je me souviens pas, il regarde par la fenêtre.
1: Ouais, il aboie à la fenêtre.
0: Donc c'est forcément qu'il voit un truc dehors.
2: Donc il y a un truc dehors,
1: c'est
2: donc
1: ce que je pense.
2: Faut que tu mènes une enquête dehors, Nico.
0: Tu guettes à cette heure-là.
1: Ou peut-être qu'il aime pas une
0: mais
1: caisse.
0: Mais vous avez un vrai réseau de merde aux Amériques.
1: Ouais, c'est vrai.
0: Non mais
2: Nico,
0: bastringue.
3: C'est Trump.
1: Non mais il y a peut-être un voisin qui rentre avec une voiture qu'elle aime pas. Regarde toi, tu aimais.
2: Ah ouais, peut-être, oui.
1: Il aimait pas tous les gens en uniforme.
0: Ah ouais, ça c'était.
1: Tu vois,
0: ouais,
1: mais... peut-être il y a un blocage
0: oui.
1: sur un truc.
2: Ouais, c'est vrai.
1: Bah, je sais pas, j'essaie de trouver quoi.
2: Ben, on fait une enquête.
1: Ouais.
2: T'as des rapports aux animaux? Il y a David à qui je dis bonjour tout à l'heure et qu'on n'a pas pris là. David en direct de Noyelles. Salut à toi, David, dans le 6-2.
0: Ouais, David.
2: Excuse-moi, David. En plus, tu voulais nous parler des animaux toi ce soir, David.
5: Ouais, c'est ça, ouais. Bon.
2: Salut à toi, David. Parle bien au téléphone pour t'entendre bien. Bon, on n'est pas à Boston, on est plus près là, donc ça devrait fonctionner. Noyelles, c'est dans le 6-2, hein, c'est ça?
5: Ouais, 62, ouais.
2: Dans le 62. Médéline, viens dire bonjour à David. C'est bien, Médéline.
1: Bonjour.
2: Salut, David. Bon, David, ouais, tu voulais dire quoi, toi, par rapport aux animaux? T'as une petite idée pour ce qui arrive à Nico avec son chien qui devient dingue tous les jours, qui se met à aboyer tous les jours à la même heure?
5: Oh, c'est bizarre, hein. Il ne sortait pas un moment tout le temps au soir ou...
2: Ah, tu veux dire qu'en fait le chien réclame.
1: Est habitué.
2: Ah, le chien réclame sa promenade parce qu'il est 8h15. Il regarde sur son Apple Watch.
3: Ah, c'est l'heure, ouais.
2: Et il se dit.
1: Bah ouais, mais comme le chien de Romano qui se met devant la cuisine.
3: Sur son Apple Dog.
1: À 18h50 ou je sais pas quoi, là. Enfin, qui sait que.
0: Non, mais ouais, ça va être l'heure de bouffer, ouais.
2: Non, mais les chiens, ils ont une horloge interne, ils ont une habitude.
1: Non, mais la preuve.
2: Et puis tu regardes fonctionner tout le temps, ils savent exactement ce que tu vas faire au moment.
1: Ouais, ils anticipent.
2: Ah non, en fait, ils te décodent en permanence. David, toi, tu voulais dire quoi par rapport aux yinches, aux animaux en général?
5: Bon, en fait, je voulais passer un coup de gueule parce que hier, j'ai eu une sale histoire.
1: Ah.
5: J'ai été faire des courses, quelques courses en fait. Mmh. Et donc, je vois un chien tout seul dans la voiture.
2: Ah, et en plein soleil, en pleine canicule?
5: Bah, un petit peu à l'ombre avec de l'eau et des croquettes quand même.
2: Ok.
5: Mais je vais juste faire quelques courses. Bah, je vais à mon PMU et tout, valider mon caté.
3: Ton petit caté spot.
5: Ouais, je fais caté et tout.
3: Ton petit tiercé.
5: Voilà. Et dès que je suis revenu, eh ben le chien il était toujours enfermé dans la voiture.
2: Et t'es resté combien de temps? Il est resté combien de temps enfermé dans la voiture le chien?
5: Bah, moi déjà quand j'ai fait le caté et tout, il est resté 10 minutes, un quart d'heure.
3: Et le quintet, tu l'as eu dans l'ordre ou pas?
4: T'as gagné ou pas?
5: Non, ouais, oh, j'ai perdu, j'ai rien eu.
4: Putain,
5: j'ai rien eu.
4: Rien au quintet.
2: Non, après, faut voir si le chien il était à l'ombre ou s'il était.
0: Non, mais
2: si...
0: même à l'ombre, il fait une chaleur à crever dans l'habitat d'une bagnole.
1: Bah ouais,
5: vous voyez, il avait du mal à respirer.
0: Non, mais je comprends.
2: Ah, il avait du mal à respirer, mais
0: pourquoi les gens ne le laissent pas chez eux, tu vois?
2: Oui, dans ce cas-là, vaut mieux le laisser à la maison. Hein.
0: Mais là, j'ai vu, là, sur Internet.
2: On t'entend très mal, David, hein, on nous dit, là. Parle bien dans le téléphone, on t'entend mal.
0: Non, on en parlait, quand il y avait eu la première canicule, là, qu'en Italie, ils autorisaient les chiens dans les supermarchés. Ouais. Là, je sais plus dans quelle ville en France, là, il y a un supermarché qui s'y mêle. Et ils autorisent les chiens dans les supermarchés.
3: C'est gentil, gros. C'est bien gentil.
0: Bah pour éviter de les laisser dans les voitures quand tu vas faire tes courses.
2: Ah bah ouais. Et laissez jamais vos chiens dehors devant le supermarché, il y a des gens qui les volent. Je me suis dit un petit truc.
1: C'est vrai, il y a plein de gens qui se font voler.
2: Ouais, juste un petit truc que je vous dis, tu vas faire tes courses, tu les laisses devant le supermarché, tu reviens, t'as plus de chiens parce qu'il y a des gens, ils les volent, après ils les revendent.
3: Mais ils sont cons, donc faut faire attention. SPA, quoi.
0: Mais non, mais c'est des trafics. Ouais, mais ils volent des.
2: Non, ils les volent pour les revendre, oui.
0: En général, tu sais, ils volent les chiens de race, tu vois.
2: Donc
0: si c'est une race qui est recherchée, ils volent celle-là, quoi.
2: Bon, ouais. En tout cas, David, c'est bien d'avoir
0: appelé. Ah, dans les Tesla, bon, il faut avoir une Tesla. Il y a un mode chien.
2: Ah, tu mets la clim pour le chien.
4: Ça va, ça doit ventiler, ouais.
1: Tu fais quoi?
0: C'est
2: Pablo Escobar qui nous dit ça, ouais.
0: Non, mais ouais, merci Pablo Escobar. Bah, a priori, je pense que ça laisse la clim allumée, tu vois. David, c'est pas con.
1: C'est pas con.
0: Bon, il est complètement taré, Elon Musk, mais il a des trucs.
2: Il a deux, trois idées, ouais.
0: Il est pas con sur des trucs.
1: Non, mais en même temps, même si tu laisses ton chien dans une voiture, même si t'as la clim, tu vois, il peut. Il fait hyper chaud, quoi.
0: Non, mais s'il y a la clim, du coup, il a moins chaud, Marie.
2: Oui, Marie, c'est le principe d'une clim, tu vois.
0: Non, mais après,
2: ce soir, c'est pas la soirée nouvelle technologie pour toi, Marie.
1: Non, mais tu comprends ce que je veux dire.
2: Alors, elle a inventé le téléphone sans fil.
0: Non, mais c'est pas une raison pour le laisser 3 heures dans la voiture. Non, mais si tu vas faire une course 10 minutes à quart d'heure avec la clim, le chien, il sera bien, tu vois.
4: Sauf si tu mets la clim en chaud, Marie.
0: Oui, effectivement, si tu mets le chauffage à 40 degrés, oui, là, ça marche. Mais j'imagine que le mot de chien est conçu pour qu'il pas trop chaud, justement.
2: C'est mieux. Avec le prix de la Tesla, j'espère que c'est conçu pour fonctionner. Bon, merci en tout cas, David, pour le coup de fil. Et
0: on lui dit que chez Leroy Merlin, tu peux aller. Mongolito. Bon, c'est son pseudo. Oui. Chez Leroy Merlin, je rentre avec mon chien, il les accepte.
2: C'est cool. Il y a des magasins qui me font rentrer avec le chien aussi. Il y a des boulangeries, ils me font rentrer avec le chien. Logiquement, ils n'ont pas le droit. Mais
1: c'est quoi? Ils ont un truc comme pour les enfants chez Ikea, là, pour les chiens? Tu les laisses dans un. Je sais pas.
2: Mais non, tu te balades avec.
0: Tu te promenais avec.
1: Ah ouais,
4: tu laisses, oui.
0: Non, mais il y a des boutiques où ils veulent bien, tu vois.
4: Mmh. Ouais, pas partout.
1: Ouais, quand c'est pas.
0: Ah oui, non, il y a des endroits.
2: Bon, merci. Merci à toi, Nico. Et puis, fais une enquête. Donc, comme on t'a dit, tu te caches dans une poubelle. Et tu fais une enquête, tu vas découvrir ce qui fait. Énerve ton chien. Parce qu'il y a forcément un truc qui l'énerve. Et puis David, merci du conseil. On t'embrasse, David. Et salut Boston.
0: Salut Boston.
4: Bye.
0: Salut Boston. Et El Porto avec une très bonne blague de son père.
2: De qui?
0: Oui, c'est vrai, El Porto.
2: C'est
0: vrai, sur la Tesla, il y a le mot de chien. Comme mon père n'avait pas de chien, il disait que c'était le mot pour ma mère. Quel salaud.
2: Salut El Porto. On t'embrasse, David, et on t'envoie ton t-shirt Skyrock. Salut à toi. Salut David. Merci à toi pour le petit conseil, toujours bien utile. C'est vrai. On se dit, bon, bah, tout le monde y pense, mais en fait, tout le monde n'y pense pas. La preuve, c'est arrivé hier. Ciao et bon quinté.
5: Merci.
2: Salut.
3: Ciao, mec.
2: Salut, David. Merci. Ciao. Sabrina, dans un instant, direct avec nous. On prend des nouvelles, Sabrina. Un amour de famille dont on avait parlé. Il y en a qui avaient été choqués. On avait parlé avec toi. T'es parisienne, t'as 23 ans, Sabrina. Et il y a des grandes nouvelles qui arrivent.
3: Ouais, ouais.
2: Et vous allez tout savoir sur Skyrock.
0: Et concernant les chiens, IKEA est dog friendly.
2: Tu vas nous dire, vive IKEA qui est dog friendly.
0: Ah putain, c'est
2: eh ben, je suis IKEA friendly. Merci là, à Jedge du 25 qui nous envoie un message.
0: SRFC35, là, il nous envoie le screen de l'écran sur la Tesla. Ouais. Ça dit, mon chauffeur arrive, pas d'inquiétude, la clim est sur 20 degrés. Non, mais c'est quand même bien foutu.
2: Ah,
0: ça,
2: c'est génial, ouais, c'est bien foutu, ouais. Tu vois, Elon Musk, il est bien con, mais il a des idées parfois.
1: Ah ouais. Hein.
0: Non, bon. Mais c'est bien, bah c'est
4: doux. Tu voulais m'acheter une Tesla maintenant?
2: Non.
4: Non?
2: Non. Non, non.
4: Friendly, là. Ça, il était presque.
2: Vous savez que j'ai des potes qui ont acheté des Tesla avant qu'ils sachent qu'Elon Musk était un gros facho. Et aujourd'hui, ils sont dégoûtés parce qu'il y a des gens, ils raillent les Tesla. C'est des cons aussi. Il faut pas railler les Tesla. Et puis, ils sont dégoûtés parce qu'ils se rendent compte qu'ils ont donné de l'argent à Musk et que, enfin, bon, ils sont pas tout à fait d'accord avec leurs valeurs, etc.
1: Ils revendent leurs trucs.
0: Et ils ont bon, après, par exemple, Starlink, tu vois, c'est quand même super utile, quoi.
2: Non, mais on l'utilise, nous, parfois, pour. Parce que c'est utile, oui. Qu'est-ce que tu veux?
0: Bah, la dernière fois, là, Orange, là, il y avait.
2: Pour des liaisons, Starlink, on l'utilise parfois dans des émissions à l'extérieur, tout ça. Ouais.
0: Non, mais Orange, là, quand il y avait eu un gros souci là sur Paris, il y avait un gros central qui avait cramé. Hein, bah pour remettre au plus vite, ils utilisaient Starlink. Tu vois, il y aurait pas, bah en Ukraine pour la guerre.
2: Ils utilisent Starlink.
4: Starlink, l'Air France.
0: Ouais.
2: Aussi, oui.
0: Bah, en même temps, il y a pas grand-chose d'autre que
2: Starlink.
4: Efficace.
0: Ouais. Voilà. Donc bon.
4: Si j'ai un Wi-Fi, mais il est payant actuellement.
2: Bon, Nono La Grinta, on écoute avec Love You et ça tombe bien parce que le clash de la drague arrive, l'histoire d'amour de Sabrina et puis on peut parler d'amour et tout ce que vous voulez. 01 53 40 30 20. Vous nous appelez, on est là sur Skyrock, c'est la plus grande radio libre de France.
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2: Est-ce que vous avez des trucs que vous faites encore et que vous faisiez quand vous étiez petit? Des trucs que vous aimez bien faire?
3: Quand j'étais petit, je suçais mon pouce et aujourd'hui, bah, je fais autre chose, quoi.
2: Ok, d'accord, merci Théo.
3: Écoute, c'est comme ça, c'est la vie.
2: C'est un beau témoignage, Théo, merci. Un truc que vous faites encore et que vous faisiez quand vous étiez petit.
0: Oui, allez les bleus, madame. 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
2: 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Et puis Rémi d'Ivry dans le 94, bravo Rémi.

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0: Et ouais, on est en direct tous les soirs sur Skyrock. Vous aussi, c'est Radio Libre. On passe nos soirs ensemble, on fait la Radio Libre ensemble. Dès 21h, vous pouvez nous appeler, notez bien le numéro. Je dis ça pour les nouveaux qui arrivent tous les soirs. Il y a toujours des nouveaux qui tombent sur Skyrock. J'espère que vous n'êtes pas fait mal. On rigole bien ici, en tout cas.
8: Ah oui,
0: voilà. 01 53 40 30 20. 01 53 40 30 20, c'est pour nous appeler. Vous avez envie de parler d'un truc, vous avez envie de résoudre un problème, de venir faire les cours avec nous. On est là, 21h minuit, tous les soirs sur Skyrock.
8: Ouais.
0: Et on est avec Sabrina. Tiens, il faut rappeler Sabrina, ça a coupé. Ah. Sabrina qui va nous donner des nouvelles de son histoire d'amour. Une histoire d'amour un peu compliquée, puis ça concernait quelqu'un de la famille.
8: C'est ça.
0: Est-ce que
8: c'est
0: vous,
8: la famille, wesh.
0: Est-ce que vous avez déjà kiffé quelqu'un de la famille? Votre cousin, votre cousine
2: Amoureux?
0: Kiffé, oui, amoureux, Marie.
2: Ah ouais, non.
0: Bah, t'as fait des trucs avec ton cousin, toi.
2: Ouais, ouais, mais c'était de la merde.
4: C'était quoi? Tu lui mettais des rallonges dans le cul?
0: Oui.
2: Ah non, mais ça, c'était quand on était petit.
4: Ah bah excuse-moi, alors c'est pas grave.
2: Non mais...
4: ah mais t'es des rallonges dans le cul.
0: On se mettait des rallonges dans le cul.
2: Quand on était petit, on était...
0: Moi j'étais petit, Marie, j'ai eu des cousines et on se mettait pas des rallonges dans le cul.
2: On était au sport d'hiver.
0: Ah, c'est au sport d'hiver que tu l'as mis les...
2: Ouais, ouais.
0: En fait, c'est une prise électrique.
2: Ouais, en fait, non, c'était la prise de la...
4: En même temps, c'est mieux qu'un ski.
2: Ouais, non, mais c'était la prise d'une lampe, mais tu sais, pas branchée sur l'électricité. Hein.
4: Oui, c'était la lampe, justement, la prise que tu devais mettre dans une prise.
2: Ouais, exactement. Et avec ma sœur, je sais pas, ma sœur et mon cousin, on avait joué au docteur et on lui avait foutu, mais pas dans le cul, on lui avait foutu dans l'arrêt des fesses, tu vois.
4: Ah, genre pour lui prendre la température.
2: Ouais, style, ouais. N'importe quoi.
0: Et d'ailleurs, on a eu des conseils canicule ce matin. On a eu Thomas de Marseille, qui est secouriste, et qui nous a donné des conseils. Il faut prendre sa température quand il y a la canicule. Donc, baladez-vous avec un thermomètre dans les fesses, c'est le conseil que je vous ai donné ce matin. Donc, mais prenez, si vous êtes au-dessus de 39 degrés,
4: c'est pas bon.
0: Non, il nous disait ça ce matin, parce que beaucoup de gens, ils se rendent pas compte. Il fait chaud, ils se disent j'ai chaud parce qu'il fait chaud. Et en fait, non, c'est ta température interne qui monte.
4: Votez Romano.
0: Donc, pourquoi?
4: Quand il fait chaud.
0: Ah, il fait chaud.
4: Bien placé.
0: Bah, tiens, on va faire le clash. Le clash arrive et Sabrina est là avec nous. Salut Sabrina.
10: Salut.
0: Salut.
4: Salut.
0: Donc t'es parisienne et t'as 23 ans. Il fait chaud, hein, Sabrina.
10: Ouais, j'en peux plus.
0: Il fait chaud, hein.
10: Et c'est trop chaud.
0: Dimanche, 40 degrés, Sabrina.
10: Oula.
0: Eh oui, 40 degrés dimanche.
4: Imagine l'état de ta culotte à la fin de la journée.
2: Non, mais... non, en plus, dimanche, c'est la fête de la musique, ça va être un bordel.
4: Ah, tu la connais même pas, tu lui sors des
0: trucs. Ah ouais, c'est dimanche, la fête de la musique.
2: Bah ouais.
0: Ah oui, 21, c'est l'été.
10: Par contre, j'ai pas très beaucoup de temps parce que je suis un peu KO.
8: Pas très beaucoup de temps.
0: T'as pas très beaucoup de temps, hein, mais j'avais pas compris. Donc, on va faire vite, Sabrina. Explique-nous alors. On t'avait eu au téléphone et t'étais amoureuse de qui, toi? Rappelle à tout le monde.
10: De mon cousin.
0: De ton cousin.
4: Oh, le cousin.
0: Raconte un petit peu comment ça s'était passé, la rencontre, le kiff, comment t'en étais arrivée à tomber amoureuse de ton cousin.
10: En fait, on avait beaucoup, enfin, en fait, on s'entendait super bien avec, y avait des cousines, etc. Et un jour, on était à la plage et on dévoile nos sentiments et tout. Et en fait, il y avait plein de choses qui étaient réciproques entre moi et lui.
0: Donc vous avez une discussion, vous discutiez comme ça et
10: on discutait comme ça de tout et de rien.
0: Ouais.
10: Et après, on restait en contact, on se voyait énormément. Bon, au début, il n'y avait rien du tout.
0: Mmh. Et vous aviez quel âge quand vous êtes...
10: Avait 17 ans.
0: Ok, donc là, t'en as 23 maintenant.
10: C'est ça, en effet.
0: Ok.
10: Et du coup, bah, après, on s'est revu plusieurs fois. Tiens, un jour, je dis qu'il est un chemin pour toi et tout. Et je me dis, tu sais, Sabrina, ça tombe bien, j'ose pas te le dire, mais moi aussi, j'ai des chemin pour toi. Je dis, ok, d'accord, là, on discute. Il m'offrait énormément de cadeaux, tachitata, nanana.
0: Mais quoi, comme un mec qui draguerait, en fait?
10: Voilà, comme un mec, mais mon cousin.
0: Mais c'est ton cousin, ouais. Comment vous auriez réagi si Romano, il y a une de tes cousines, je viens de voir, et qui te dit, Romano, j'ai des sentiments pour toi?
2: J'ai craqué.
4: Mais moi déjà, pardon.
0: Oui, tu penses à tes cousines, je comprends.
4: Oui, non mais mis à part que physiquement, bon, elle m'attirait pas.
10: Non, Romano, c'est le pollen.
4: Oui, on va dire ça. Non mais moi en fait, à partir du moment où c'est de la famille, c'est peut-être con, mais j'ai un blocage.
8: Mais c'est la famille, wesh.
4: Tu sais, en fait, même j'ai une cousine méga bonne, elle vient me voir. À partir du moment où c'est ma cousine, je sais que je pourrais pas faire un truc avec
2: ouais,
4: elle.
2: Ouais, mais ta cousine, genre Germaine, c'est-à-dire.
4: Non, elle s'appelle pas Germaine.
0: Non, parce qu'elle a, ça, elle a un prénom un peu plus fashion.
4: Ouais, c'est Germaine. Bon, déjà qu'elle est moche, c'est en plus.
2: Non, mais,
4: non, mais même, à partir du moment où c'est de la famille, moi je sais que j'ai un blocage, je ne peux pas.
2: Même si c'est une cousine extrêmement éloignée.
4: Ah mais qu'elle s'appelle Germaine, ce que tu veux, Marie. Je sais que c'est ma cousine, je ne pourrais pas baiser avec.
2: Bah c'est surtout quand t'as grandi avec tes cousins, c'est un peu bizarre.
4: Ah mais même sans avoir grandi, bah, c'est ma cousine, je ne peux pas baiser avec.
0: Tu vois Sabrina, il y a Cass du 91, il est comme toi, lui il a kiffé sa cousine éloignée.
10: Ok.
0: Donc c'est arrivé.
2: Bah c'est déjà arrivé.
0: Mais ça. Vous connaissiez depuis tout petit ou vous êtes découvert quand vous aviez 17, 18
10: non,
0: ans?
10: Non, je connais depuis tout petit, on avait un plage ensemble, etc.
0: Ah ouais, donc
2: C'est ça, tu vois.
0: C'est vrai que ça doit être chelou.
2: Spécial parce que
0: après bon,
2: avec.
0: Tu lui as avoué tes sentiments et lui il avait les mêmes, donc quelque part c'est bien tombé. Mais vous êtes allé plus loin, vous avez fait quoi?
10: Genre pour le moment, on est. Enfin, comment dire? Moi je suis. C'est parti d'une famille musulmane, donc il n'y a pas eu très bonbon.
0: Parle bien en tout téléphone parce que je ne comprends absolument rien de ce que tu dis, Sabrina.
10: Excusez-moi, je fais deux choses en même temps.
0: J'ai entendu famille musulmane, donc ça j'ai compris. Et après, j'ai entendu. Donc on est dans une famille musulmane.
2: Bang.
1: Exactement ça qu'on a compris.
2: Je jure. Ouais. Mais qu'est-ce que tu fais à côté là? Parce que
10: je fais la vaisselle en même temps.
2: Oui, mais lâche la vaisselle deux minutes.
0: Voilà, lâche la vaisselle deux minutes.
10: Ok, c'est bon, je la lâche.
4: C'est vaisselle. Comme moi, je la fais jamais.
10: Du coup, je vous disais, quand tu me dis il y a eu des trucs, il n'y a rien eu parce que moi je suis d'une famille musulmane. Il n'y a pas eu de cri de broum broum.
1: Voilà. J'ai toujours pas compris moi.
0: Là, on est dans une voiture, on vient de faire vroum vroum. Ah, tu veux dire, t'as pas couché avec, d'accord.
10: Non, il y a encore eu. Mais en gros, comment expliquer, il y a eu des avancements. En gros, il est venu, enfin, je sais pas comment expliquer, mais il est venu voir ma famille, enfin, moi j'en ai parlé avec ma famille. Au début, ma famille était contre.
0: Ah, tu leur as dit, je suis tombée amoureuse de mon cousin?
10: Oui, enfin, il me fallait du temps, mais oui, je leur ai dit, ma mère, mes frères et tout. Là, je savais pas comment leur dire, mais bon, j'ai fini par leur dire.
0: Ouais.
10: Et en fait, après, ma famille était con, j'ai dû convaincre ma mère, etc. Nanana. Et en fait, il s'agit que vous rappelez quand je vous appelais la dernière fois?
0: Non, vas-y.
10: Je vous avais appelé pour avoir des conseils si je devais encore convaincre ma mère ou pas. Du coup, j'ai bien convaincu ma mère et tout. Et du coup, ma mère, elle m'a laissé une petite. Enfin, elle trouvait ça un peu bizarre. Elle me disait, ouais, mais Sabrina, tous les maîtres de la terre, t'es partie tomber amoureuse de ton cousin.
0: Ça, je comprends ce que t'as dit ta mère, c'est un bon argument ça.
4: Ah, c'est vrai,
0: il y a plein de mecs sur terre et toi, bam, tu tombes amoureuse de ton cousin. Après, bon, c'est pas interdit des rapports entre cousins.
10: Oui, voilà. Du coup, après,
4: c'est pas illégal, oui.
0: Non, c'est pas illégal, c'est juste chelou, quoi. C'est chacun son truc, oui, mais.
4: Chacun, ouais. Ah moi, je sais que je pourrais pas, après, quelqu'un.
0: Ah moi, je pense que j'aurais expliqué ça à ma mère, elle aurait eu du mal à.
2: Non, mais c'est clair, et puis c'est bizarre de le dire avant qu'il se passe quoi que ce soit, tu vois.
0: Oui, j'aurais peut-être attendu qu'il se passe quelque chose. Comment ils réagissent, vos parents, si vous leur dites ça? Romano, tiens. Ta mère, tu lui dis, je vais me marier avec ma cousine.
4: Je pense qu'elle finit, elle accepte.
0: À l'asile.
4: Peut-être. Non, mais je pense que elle est surprise.
0: Ça passe dans ta famille, Marie, toi?
4: Ouais, je.
0: Moyen.
2: Ça serait bizarre, mais bizarre. En plus, nous, on est une toute petite famille. Donc,
0: Guigui, vous êtes très famille, hein, chez les Guigui. Ils sont très
4: famille aussi, ouais.
0: Ça passe, donc, toi, sans problème.
4: Mais du coup, peut-être pas à ce point-là non plus.
0: Non, tu dis ça à ta mère, elle a un blocage?
6: Oh, je pense qu'elle me dirait, écoute, Guillaume, revient à la raison, t'es en train de péter un plomb, là.
4: Tu pars en
0: Samy, pareil, toi aussi, ça passe pas à Marseille.
6: Non, mes parents, ils seraient un peu choqués si elle me dissuadait, puis comme Romano, il finirait par l'accepter, mais.
0: Et toi, Cédric, qui a tripoté ta cousine?
3: Non, moi, je l'ai ploté, mais j'aurais pas couché avec elle, tu vois.
0: Bah, tu l'as ploté, si elle t'avait dit oui, t'aurais couché avec elle.
3: Non, parce qu'avec le recul, non, tu vois.
0: Non, mais avec le recul, oui, mais quand t'étais dans l'acte.
3: Non. Dans l'acte, ouais.
0: Tu te mets à
2: quel âge?
4: Bah, 18 ans.
3: Non, j'avais pas 18 ans, je sais plus.
2: Non, t'étais jeune.
4: Et elle, bon, je préfère pas.
3: Non, j'étais jeune, mais.
2: Genre 13-14 ans.
4: Oui, c'était son âge à elle.
3: Non, on avait le même âge. Mais tu sais qu'après, j'y ai repensé plus tard. C'est chelou quand même de ploter ça.
0: C'est chelou, ouais. Bon, et aujourd'hui, vous en êtes où? Vous avez. Donc, ta mère a accepté, vous allez faire quoi? Vous allez vous marier?
10: Accepté, il est venu demander ma main.
2: Ah ouais, carrément. Ouais.
0: Ah donc vous allez vous marier?
4: Carrément, ouais.
10: Et sans
4: baiser. Avant.
0: Oui, pour la religion et tout ça.
4: Ah ouais, oui,
10: parce que. Non, il y a encore eu. Et du coup, il me demande ma main. Et en fait, la question qui se pose, c'est que je sais pas si je ferai un mariage ou pas. Enfin, comment dire?
0: Essayer déjà de vivre ensemble, tu vois.
10: En gros, je sais pas si je fais un mariage religieux et la mairie, ou si je fais mariage religieux, mairie et un grand mariage.
0: Ouais, bon,
2: ah, bah, c'est ça ta question.
0: Oui.
2: C'est...
0: Je pense qu'il y a quand même d'autres questions à se poser avant. C'est est-ce que vous, avez, vous êtes capable d'avoir le mariage Berry avant ou après
6: ou à la fin.
0: Ouais.
4: Mais tu veux faire trois mariages?
0: Non, mais c'est, des non, mais c'est fait... l'ordre des mariages. En fait.
2: Ah, ouais, c'est trois mariages, mais c'est genre gros mariage ou petit mariage.
4: Non, mais non, là c'est mariage religieux, mariage à la mairie et grand mariage. Ça fait trois mariages ici chez Comté.
10: Mais non,
0: mais non, il y a le mariage à la mairie ou mariage religieux et lequel en premier.
4: Mais il y en a qui font les deux, il y en a qui font mairie et religieux.
2: Ouais, bien sûr.
6: Aussi, ouais.
0: Mais tu veux pas te poser la question de savoir si vivre ensemble, est-ce que c'est possible d'abord un peu avant de se marier, tu vois, de savoir si vous allez bien vous entendre quand vous allez habiter ensemble.
4: Ouais, parce qu'en fait, vous connaissez
0: faire un petit
4: bien
0: test,
4: ça
0: quoi.
4: Au final, quoi.
2: Non, parce qu'il se passe quoi entre vous là? Vous faites des bisous, vous voyez régulièrement, oui, vous discutez beaucoup.
10: On se voit régulièrement, on se fait des bisous, on discute énormément. Sauf que monsieur, il veut faire la mairie et maintenant, moi je suis pas encore prête.
0: Bah, si t'es pas prête, attends un petit peu. De toute façon, t'as raison de pas être prête, hein. Tant que t'as pas habité avec le mec, faut quand même attendre. Enfin, je sais pas, moi, si tu te maries, faut quand même avoir testé la vie en commun. Parce que tu
2: sais
0: pas.
2: Ouais, mais nous, ouais, on
0: parce que
2: ça,
0: tu sais pas. Non, mais tu peux tester la vie en commun et puis rester vierge. Hein.
4: Non, mais le mec.
0: Mais au moins, déjà, tester la vie en commun avec le mec, même si tu couches pas avec pour, des, pour des raisons de religion ou je sais pas quoi.
4: Non, mais sans paraître tomber dans les clichés, mais.
0: Il veut une photo.
4: Non, non, mais il veut aller à la mairie, mais parce qu'il a des papiers, ce mec.
10: Hey. Oui, il est en France,
0: Romano.
10: Allô, réveille-toi.
0: Bah, réveille-toi, il est en France.
6: Non, mais allô, quoi. Non, mais t'es chaud, mais t'as pas de shampoing.
4: Non, mais attends, excuse-moi, le mec, vous connaissez à peine. Il veut se marier au plus vite à la mairie.
2: Bah, c'est son cousin, il se connaît un petit peu. Mais...
4: Oui, mais il pourrait très bien. Tu sais, on a déjà eu le cas où il y en a. Je sais pas, Karim, tu nous avais expliqué.
6: Ah, hein, Karim.
4: Non, mais bon, moi j'ai.
6: Mariage avec ton cousin.
4: Ouais. Non, mais on avait déjà eu des auditeurs où c'était clairement pour gratter les papiers. Le mec, vous connaissez à peine. Le mec, quoi, on se marie à la mairie, vite.
6: C'est vrai, c'est vrai.
2: Non, mais ouais, mais tu parles de la religion. Je vais te poser une question, Karim.
4: La religion, Marie.
2: La religion musulmane.
0: Il n'y a même pas de religion, Marie. C'est toutes les religions pareilles. T'as pas le droit de coucher. Ouais, t'as pas la raison de coucher avant le mariage.
2: Non, mais d'accord, mais c'est quoi le plus important? C'est la religion ou à la mairie, tu vois?
6: Toi, c'est, bah, c'est d'avoir un papier. Donc c'est à la mairie.
0: Voilà, le papier, c'est la mairie pour officialiser le mariage. Et sinon.
4: Sinon, faites les deux, puis comme ça, voilà.
0: Déjà, vivez ensemble, Sabrina. Déjà, vous voyez, tester un petit peu la vie en commun pour voir si vous êtes.
4: Ouais, mais est-ce que dans
0: vous êtes capable de vous supporter
4: en
0: couple.
4: Si tu veux vraiment respecter la tradition, est-ce que tu te maries pas et après seulement tu vis ensemble? Bah, j'en sais rien, moi.
10: Mais Thierry, j'ai une question. Est-ce qu'il m'entend, Thierry?
4: Ouais.
10: Est-ce que je ferais la fête avant la mairie ou après la mairie?
6: Ah, après, t'as vu, moi je suis pas imam, moi je te conseille de faire la mairie direct.
4: Ah, tu vas pas faire. Organise le mariage, gros.
6: Moi je sais pas, y'en a qui disent le halal, c'est pas si halal que ça, y'en a qui le font.
0: Les questions que tu te poses, Sabrina, déjà vois si vous vous habillez.
4: Ah, tu verras pas, tu pourras nous envoyer des loukoums, putain, j'ai une passion pour les
6: loukoums.
4: Ah, en ce moment, je bouffe des loukoums à tire-larigot là. Mais et loukoums à la rose, c'est trop bon. Ah, mais j'adore.
0: Teste, Sabrina, déjà la vie en commun avant de te poser toutes ces questions de mariage, d'abord à la mairie, d'abord. D'abord.
6: Ouais, mais après, c'est dans son délire de. Elle veut pas avant le mariage, tu vois, faut laisser la comprendre.
0: Non, mais
6: tu
0: peux vivre avec sans coucher.
4: Bah, normalement. Ouais.
6: Non, mais est-ce que. Mais tu vas pas te marier pour vivre avec quelqu'un pour coucher après, tu vois ce que je veux dire?
4: Non, mais est-ce que dans la tradition, normalement, tu dois te marier avant de vivre ensemble?
6: Bah, ouais, parce que si tu vis ensemble et vous êtes que tous les deux, en fait, vous aurez des envies et forcément, ces envies vont vous amener à des choses et c'est pas bon.
0: Bon, écoute, Sabrina, tiens-nous au courant de la suite de l'histoire. C'est compliqué alors que ça devrait être assez simple.
6: Bah, c'est comme ça, c'est la religion. C'est
0: non,
6: pour
0: non,
6: savoir
0: mais je
6: si t'as la foi.
0: Non, mais je parle de l'histoire de Sabrina.
6: Ah, ouais, après, ouais.
0: Bon, après, si la seule question que tu te poses, c'est quel est le mariage que je fais en premier, je sais pas, tirer à pile ou face ou faites un truc, je sais pas, Sabrina.
10: Je vous avoue, ça me fait mal quand même, j'en meurs plus.
0: Mais non, mais il faut pas te mettre dans un état pareil.
2: Tranquille, c'est censé être un truc sympa, tu vois, positif.
0: Bah oui, tu vas te marier, c'est peut-être quelqu'un que t'aimes, c'est peut-être l'homme de ta vie, ça peut être ton cousin. Mets-toi pas le.
4: Bon, déjà, pour les invitations, de toute façon, les invitations, c'est facile, c'est la famille.
0: Et Romano.
2: Ouais,
4: je lui dis loukoum.
0: Et Romano aussi pour le mariage.
4: Mais j'aimais pas les loukoum.
6: C'est pas mal, ouais.
4: Ouais,
6: les macroutes, moi.
4: Ouais, c'est mieux, ouais. Ah, moi j'aime bien les loukoum, là, c'est ma nouvelle passion.
0: Moi j'aime
4: j'ai une passion loukoum.
0: Moi actuellement j'ai une passion tarte aux fraises.
2: Ah, c'est passé de la mousse au chocolat.
4: C'est un autre délire.
0: Ah non, la mousse au chocolat sera toujours la numéro 1 dans mon cœur. Mais la tarte aux fraises.
2: Elle a essayé la tarte aux fraises.
0: Bon, on te fait une bise, Sabrina, tiens au courant. Et dites-nous si vous avez un truc à dire à Sabrina. Vous pouvez nous appeler, on vous attend direct 01 53 40 30 20. Allez, on va vite faire le clash de la drague là tout de suite sur Skyrock.
4: Cédric, on peut plus.
0: Non, parce qu'après les familles vont se coucher, il est 11h15. Allez,
4: t'as envie.
0: 11h13, Cédric contre Romano. Bruno, c'est le clash, c'est parti.
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0: Mais oui, ils draguent tout, parce que le but, c'est d'arriver à serrer ce soir, comme tous les, comme à tous les clashs de la drague. Cédric, quelle est ta méthode?
3: Ben, j'ai perdu mon minou. Et du coup, je viens caresser le petit mou de la famille pour me consoler un petit peu, quoi.
4: Ah, mais la chatte, j'ai fait il y a 15 jours, gros.
0: Bah oui.
3: T'as fait quoi?
4: Bah, la chatte.
3: Quelle chatte, t'as fait quoi?
1: Bah, là, c'est un minou, c'est pas pareil.
4: Ouais, mais minou, bon. Ah, non, mais vas-y, c'est ça, si tu veux, gros. Ouais. Non, mais je t'ai dit juste, j'ai fait. Non, sur le coup.
3: C'est quoi ta méthode?
4: Bah, je viens. Mais je sais plus, je suis vétérinaire ou je viens de caresser la chatte.
3: Ah, mais ça n'a rien à voir, là, je suis pas vétérinaire, moi, je m'en bats les couilles.
0: Bon, Romano, ta méthode, c'est quoi?
4: Bah, moi, je suis naturiste. Avec la chaleur qu'il fait, là. Et je voudrais initier la famille au naturisme sexuel.
1: Pas mal.
4: Donc j'arrive à poil, on se met nu et on baise. Ça t'excite, Cédric?
3: Non, vraiment pas. Non.
4: T'aimerais être naturiste?
3: Ah non, non, c'est pas mon délire.
0: Bah tant mieux.
3: Les gens j'étais parti dans un cycle de sauna, tiens, un truc énorme.
4: Ah oui, mais en Allemagne, ils se foutent toute sa voile.
3: Ah ouais, ils s'en battent les couilles, c'est normal là-bas. J'étais le seul avec une serviette au début autour de la taille.
0: Et après, au début, et après il l'enlève.
3: À un moment, ouais, tu l'enlèves quand tu rentres dans le sauna.
4: Mais c'était mixte.
3: Ouais, c'est mixte, ouais.
7: Bonjour.
3: Ah là-bas, ils sont battus.
0: C'est un sauna à pute, non?
4: Non, mais tu sais que.
3: Ah non, c'est, pas. Ça baisse pas, t'as pas le droit de baiser là-bas.
4: Tu sais, c'est très. Les Français, on est très pudiques. Hein.
3: Ah, de ouf.
4: Il y a plein de pays où tu vas dans les saunas, les trucs, tout le monde a à walpé.
3: Mais le truc était blindé en plus.
0: Je sais pas, moi, de me foutre à poil dans des gens que je connais pas.
4: Tu sais, par exemple, dans les pays nordiques, c'est. Tu sais, tu vas, tu te mets à walpé, quoi.
0: Bon, Cédric, t'es prêt?
3: Ouais, moi je suis prêt.
0: C'est ton premier tour du clash.
3: Je serai à poil si tu veux, Romano.
4: Ouais, attends.
7: Bonjour. Vous êtes sur la messagerie du.
0: Ah, attention, premier coup de fil, messagerie.
3: Ah, allô?
8: Oui, allô?
3: Delphine, ah, bonsoir, comment ça va?
1: Delphine.
3: C'est Delphine?
0: Oui.
8: Vous êtes qui, monsieur?
3: C'est Michel, un voisin. Je t'ai appelé pour un truc là qui m'arrive aujourd'hui. Allô?
0: Mais parle.
3: Delphine? Je suis en train de lui parler là. Tu m'entends ou pas, Delphine? Allô, Delph?
0: Enchaîne.
3: Mais elle parle pas.
0: Dis-lui, fais ta méthode.
3: Elle ne répond pas.
4: Fais-lui ton truc claqué là avec le minou là.
0: Et voilà.
3: Mais non, mais elle parle pas. Je vais pas lui faire ma méthode alors qu'elle répond
4: mais
3: pas.
4: Mais si, mais en break, c'est comme ça. Mais qu'est-ce que t'es nul.
3: Delphine, t'es là ou pas?
4: Oh là là là là là là. Et puis tu casses le rythme.
3: Mais ta gueule, toi.
4: T'es vraiment le casseur d'ambiance.
3: Delphine, tu m'entends, ma chérie?
0: Dis-lui, j'ai perdu mon minou. J'ai perdu ton truc.
3: Allô? Delphine?
8: Oui, c'est là,
3: celui-là. Ah, c'est le mec de Delphine, ça.
0: On t'a sauvé ton appel.
3: Tu m'entends?
8: Manger des pommes de terre.
3: Ah, t'es en train de bouffer des pommes de terre. Putain, il a raccroché, là.
0: Putain, on t'a sauvé ton appel, Cédric.
3: Mais t'as rien sauvé du tout, tu
0: parles. Enchaîne, dis-lui, j'ai perdu mon minou.
4: Je pense que le mec, il a voulu faire une vieille blague.
3: Mais j'ai pas compris, c'est quoi le truc de la pomme de terre?
0: C'est une blague claquée.
4: Ouais, je pense, moi je dis pomme de terre. Je sais pas quoi, moi je dis pomme de terre.
3: Je connais pas ça.
4: C'est un truc.
0: Eh, c'est trop drôle. Bon, Romano, à toi. Le naturiste, hein, c'est ça.
4: Cédric, on te demande si c'est le sauna Vabali à Berlin où t'as été.
3: Non, c'était à Düsseldorf.
4: Ça, Cédric, il a fait tous les saunas d'Allemagne.
0: Ah ouais,
4: bah, je suis sûr que c'est des saunas à pute que tu vas, non?
3: Non, gros,
8: Karim et Frédéric Saison.
0: Hop. Bonjour, Karim et Frédéric.
8: Votre message.
1: Salut.
4: Bien, bah,
1: salut.
4: Bonsoir.
0: Salut, Karim et Frédéric Saison.
4: Je suis naturiste et j'ai le sperme laiteux.
0: Et c'est qu'on était sur le répondeur.
4: Ben bah, voilà, bah, ils auront un petit message.
0: Ah bah, il va être content.
1: Christophe.
4: Allô, Christophe?
9: Oui.
4: Ouais, bonsoir, comment vas-tu?
9: Bonsoir, ça va?
4: Ça va, ta petite femme?
9: Ça va, vous êtes qui?
4: C'est Jean-Louis, un ami. Dis-moi, j'en avais parlé avec elle, parce que, tu sais, on parlait l'autre fois, là, en ville, quand on s'est croisés. Moi, je suis naturiste. Et elle m'avait dit, ah ben, j'aimerais bien être initié au naturisme.
9: C'est une connerie, ça?
4: Non, pas du tout. Donc, je vais venir, là, je suis complètement à poil. Puis, je pense que, devant un tel physique, on ne pourra que faire l'amour.
9: Ouais, c'est ça.
4: Donc, je vais arriver dans 5 minutes. Et ouais, j'ai une bonne nouvelle, là j'en discutais avec des amis, j'ai le sperme très laiteux ce soir.
9: Ouais, je t'attends avec moi, maman, si tu veux.
4: Ouais, bah tu me branleras si tu veux.
9: Je te mets dans le cul.
4: Tu m'encules, très bien. Là, moi je baisais ta femme.
9: Non, je te mets dans le cul.
4: Oui, tu me la mets dans le cul, oui, j'ai bien compris, tu m'encules donc. Eh bien, à tout de suite.
0: Mec, il a panique pour accrocher.
4: Et bah voilà.
0: T'as dit
4: comment?
0: Et bah voilà.
4: Ça s'appelle.
0: J'ai une trompe d'excitation. Et là, tu vas raccrocher. Ça y est, il vient d'arriver à raccrocher.
4: Il me la met dans le cul.
0: Et bien voilà, un serrage. Et voilà pour le clash. Faites vos déclarations.
4: Non, enfin, deuxième tour.
3: Bah ouais, du fou, t'es complètement bête ce soir ou quoi?
0: Non, mais ce qu'on peut faire.
3: On fait toujours deux tours.
4: Ah, bâtard.
3: Même trois.
1: Complètement bête, il est.
3: En général, on en fait trois.
0: Tu sais qu'au début, les premiers clashs qu'on avait fait, on faisait en un tour.
4: Ah ouais,
11: c'était
4: ah,
11: j'ai aucun sou...
4: ah, tu ah,
0: le tour. Tout premier de l'âge qu'on a fait, c'était à Tours.
4: Ah ouais, Cédric devait être tellement nul.
3: Me ferme ta gueule.
2: Qu'en fait, ça s'est multiplié.
4: Non, mais Diffoul a dû dire ouais, bah, vas-y, on va faire en un tour. C'est une catastrophe.
12: Bonjour, vous êtes sur la.
0: Parle.
3: Ah non, c'est le répondeur.
4: Mais
3: ah.
4: Parle quand même.
0: Mais dis,
3: je vais pas parler à un
0: répondeur. Non, il a laissé un message sur le répondeur qui a dit qu'il avait le sperme laiteux.
3: Ah, mais
0: voilà
3: le répondeur.
4: Bah, mais dis-lui que t'as qu'il y a le sperme en jaune d'œuf.
3: Non, il est plus jaune, ça y est, c'est fini. Gros.
4: Non, mais c'est jaune d'œuf, on nous a dit.
3: Non, non. Pas du tout.
0: Allez, c'est reparti. Deuxième tour. Essayez de faire bien parce que c'est un serrage en face déjà.
4: Bah, Marie, admettons, tu couches avec un mec. Attention. Il crache sur les seins et tu te rends compte que c'est du jaune d'œuf. Comment? Quelle est ta réaction?
2: Je fais une omelette.
4: Pour mon fils Théophile.
2: Mon fils mange. Ah non, mais c'est l'enfer. Je lui dis qu'il a un problème.
4: Non, mais tu lui dis au mec?
2: Ah, je pense que ouais, je lui dis qu'il a un problème.
0: Ah, bah,
2: évidemment.
0: Mais je pense que le mec s'en est rendu compte, non? Qu'il avait un problème.
4: Bah, c'est vrai qu'il a beaucoup de parle.
3: Allô? Allô? Allô?
13: Oui.
3: Oui, bonsoir, comment ça va?
1: Jean-Philippe.
3: C'est JP au téléphone, Jean-Philippe?
13: Bon, qui c'est qui me fait une blague là?
3: Ah, c'est pas une blague, c'est Michel au téléphone, tu vas bien?
13: Michel qui?
3: Michel Schneck, le voisin. Je t'appelais parce que tu sais, j'ai perdu mon petit minou là aujourd'hui. Mmh. Et du coup, j'aurais bien aimé voir celui de ta femme. Pour me consoler un petit peu.
13: Qui c'est ce d'Emile là?
3: Bah, c'est Michel. Michel, 1m80, les yeux bleus, beau gosse.
13: Bon.
3: Musclé, et puis j'ai envie de faire l'amour à ta femme. Je peux venir là tout de suite?
13: Je sais pas, peut-être ta police là si tu viens.
3: Bah écoute, tu fais ce que tu veux avec la police.
13: Je vais prévenir. Hein. Allez.
3: Moi je viens et puis je fais l'amour à ta femme.
13: Amusez-vous bien.
3: Bah, j'arrive là.
13: Allez.
3: J'arrive.
2: Allez.
3: Allez.
0: Il a raccroché, Cédric.
3: Ah,
4: il était super, lui.
2: Je n'y attendais pas.
4: C'est qui ce Il a bloqué. Ouais, c'est mais genre, mais c'est qui se demeurait, quoi.
0: C'est qui se débile, il a dit.
4: C'est qui se débile, là.
3: Pas pareil.
4: Ah, c'est peut-être même pire, hein.
0: Oui. Bon, c'était marrant, ton film.
3: Ah, bah ouais.
0: Bon, il n'y a pas de serrage, mais c'était rigolo.
3: Non. Ah, fais chier.
0: Allez, à toi, Romano. Deuxième tour.
4: Allez, allez.
0: Je fais le doublé. Allô?
14: Oui, allô?
4: Franck. Oui, bonsoir.
1: Franck.
4: C'est la femme de Franck?
14: Bon, vous êtes qui?
4: Ah bah c'est Jean-Louis, en tout cas, merci de m'accueillir aussi gentiment.
14: Parce qu'il est quand même 11h. Et
4: oui, bah tu vas pas manger une pendule. Tu peux me passer Franck, s'il te plaît?
14: Non, parce qu'il dort.
4: Ah bah non, parce que je devais venir le voir, moi je suis naturiste et je devais l'initier au naturisme ce soir.
3: Ah non.
4: Oh, comme elle était désagréable.
1: Elle a chié une pendule.
4: Ah ouais, non mais c'est
0: l'autre matin, on appelait un mec qui s'appelait Monsieur Bienvenu, il était désagréable. Comme
4: c'est dommage, ouais.
0: On s'est dit, on l'a appelé pour les 1500 euros, on s'est dit le mec il va être sympa, tout ça, il s'appelle Bienvenu, tout ça.
1: Ah mais tout le monde devait lui faire la blague de Bienvenu.
0: Non mais on a même pas fait de blague.
1: Ouais, toi je te connais, toi.
0: Petite, mais sympa. Cédric, troisième tour.
3: Allez, vas-y, envoie.
0: Allez, on envoie, c'est reparti.
3: Allez.
0: Troisième tour, et dans un instant, vous pourrez voter pour votre préféré. C'est Romano ou.
4: Préparez les votes, les amours. Il fait beau, il fait chaud, ça vote Romano.
3: Oh non, faites pas ça.
0: Attendez, c'est pas tout de suite. On assiste à la démonstration de Cédric.
4: Quand c'est canicule, c'est Cédric qu'on encule.
3: Mais jamais de la vie.
0: C'est marrant, ce slogan.
4: Machine à slogan.
3: Allô?
15: Bonjour.
3: Oui, bonjour.
15: Nous sommes dans l'impossibilité de vous répondre pour le moment.
3: C'est le répondeur.
4: Laisse un message.
0: Bien vu, Cédric.
3: T'es con, toi?
0: On a raccroché avant le message.
3: Ouais, dommage.
0: Allez, on y retourne.
3: Putain, faut que je serre là.
0: Bah oui, c'est le dernier tour.
3: Ah, j'ai envie de serrer.
0: Bah nous aussi on a envie que tu serres.
3: Bah non, ouais.
0: Pour mettre un peu de suspense.
4: Ah non, du tout, non. Ça va très bien comme ça.
0: Ça met du suspense. Qu'est-ce que t'as fait?
2: Il rote. Hein.
0: Sonne plus.
3: Ah, ouais, c'est chelou.
4: On attend, ça arrive, Cédric, faut que tu parles.
3: Allô?
0: Allô, dis.
3: Allô?
1: Philippe.
3: Ouais, Philippe.
0: Oh là là là là.
3: Fifi, t'es là?
0: Oui, il a décroché.
3: Ah, mais parle pas, Philippe.
4: Oh là là, c'est mauvais, mauvais, mauvais.
3: Philippe, parle, parce que j'ai un pote là qui me fait mal à la tête, là, un casse-couille de première.
4: Ma proie d'Oliprane et ma UVAIS, mauvais.
3: Ah là là, là
4: ouais. Nul.
0: Allô?
3: Allô?
13: Bidon. Ouais.
3: Ah, ouais, ça va, tu vas bien?
1: Didier.
13: Ouais.
3: C'est Didier?
13: Ouais.
3: Tu vas bien, mon petit Didier?
13: Ouais.
3: Dis-moi, j'ai un petit service à te demander ce soir.
1: Je dormais en.
13: Ouais.
3: En fait, j'ai perdu mon minou là aujourd'hui et du coup, j'aurais bien aimé venir voir celui de ta femme. Pour me consoler un petit peu.
0: Pouette, pouette.
13: C'est Skyrock ou quoi?
0: Ah.
3: Putain, merde. Là, tu m'arranges pas, là.
0: Eh, mais tu vas offrir un cadeau. T'es obligé, hein.
3: Ah, merde.
0: Eh oui, chier,
3: Didier.
0: Tu as connu cette voix magnifique qui t'a dragué ce matin avec sa.
3: Ce soir, là.
0: Ce soir, avec sa super méthode du minou qui est très drôle.
13: Tout à fait, j'ai reconnu.
0: Eh oui.
3: Bon,
0: elle
3: oui.
0: Dit bonjour, Cédric.
3: Du coup, je peux pas venir brouter le minou, quoi.
13: Ah, non.
0: Eh ben non.
3: Ah, bah, fais chier. Bon, bah, t'as un cadeau, hein.
0: Et voilà.
13: Bon, super.
0: Mais, ah bah mais offre le mieux que ça, Cédric.
3: Ah là, mais là.
0: Oh, t'as un cadeau. On dirait Romano qui offre un cadeau.
3: Il m'a niqué mon clash.
0: Bon, on va t'envoyer un cadeau. C'est quoi ton prénom, t'as dit?
11: DJ. C'est Sébastien. Non, Sébastien.
0: Sébastien. Ah, okay. Salut Seb. Bah, bon, c'est Cédric qui t'a dragué. T'es content?
11: Ouais, bah ça, ouais, ça fait plaisir.
0: Hein. Et ben, ça a l'air. Bah, Sébastien, on va t'envoyer ton je sais pas, t-shirt Skyrock, ton mug, on t'envoie ça à la maison. Tu raccroches pas.
11: Ah non, ah,
0: tu peux raccrocher, on te rappelle, t'as le numéro, Guigui.
3: C'est bon.
0: On a ton numéro, on te rappelle dans un instant, tu bouges pas. Bisous.
3: Okay, ciao Seb.
0: Salut Seb. Allez, ciao, ciao. Cédric, on te redonne un appel.
3: Allez, vas-y.
0: Puisque tu as été reconnu.
3: Ça m'arrange pas, là.
0: C'est la célébrité, là. La reconnaissance, Cédric.
3: T'as vu ça, les clasheurs.
0: Eh ouais, c'est ça, t'es clasheur.
4: Eh ouais, c'est
3: connu dans le monde entier.
4: T'es une star, mec.
0: Bon, allez.
4: Allez, vas-y, Cédric, parle.
0: Ah, tu vois, même Romano est au courage. Allez.
3: Non, mais là, je vais serrer, là.
4: Parle.
3: Lâchant que je vais serrer.
4: Parle.
0: Mais attends,
3: t'es bloqué, toi, ou quoi? Qu'est-ce qui t'arrive?
0: T'encourages, c'est sympa, je trouve.
3: Allez, putain, faut que ça réponde. Faut que je serre.
16: Bonjour, vous êtes sur la messagerie.
0: Un coup de fil et après, on passe à Romano.
3: Pourquoi?
0: Bah, parce qu'il y a eu un coup de fil avant, là, après, t'as eu Seb, et là, t'as un deuxième coup de fil, et après, t'auras.
3: Ah, mais là, ça.
0: Et logiquement, même, on devrait s'arrêter maintenant.
3: Bah non.
0: Bah si, logiquement c'est trois coups de fil. Bah, si ça répond pas, si ça répond pas, on passe à la suite.
3: Bah c'est là le troisième.
0: Donc t'as de la chance. Non, c'est le quatrième. 1, 2, 3, 4.
4: Ouais, par contre, au bout d'un moment, on va quand même arrêter. C'est sympa d'écouter des sonneries, mais t'y arrives pas quoi.
3: Bah c'est pas de ma faute si ça répond pas.
4: Non, mais t'as pas de niveau.
3: On l'appelle trop tard là aussi au bout d'un moment.
4: T'as plus de niveau.
3: Difoul, il l'a dit tout à l'heure.
4: Retraite anticipée.
3: Non, y'a pas de retraite.
16: Bonjour.
0: Ah bah voilà.
3: Ouais, vas-y, putain.
0: Désolé, c'est drôle.
3: Bah ouais, on peut
4: passer. Ah, mais ouais. T'as, bon. T'as pas le niveau, mec.
3: Mais ta gueule, toi.
0: Bon, bah non, c'est parti.
4: Tu veux que je te donne des cours?
2: Ah, l'amour entre les deux.
3: Je t'ai un truc à la gueule, je te jure.
0: Bon, troisième tour, Romano, allô?
17: Allô?
4: Ah, oui, bonsoir.
0: Ouais, ça répond.
3: Ouais.
4: Comment ça va?
17: C'est qui?
4: C'est Jean-Louis à l'appareil.
3: Thierry.
4: C'est la femme de Thierry?
17: Oui.
4: Oui, il est là ou pas?
17: Jean-Louis qui?
4: Jean-Louis Gueg. Mais j'ai vu Thierry, je l'ai croisé en ville. Tu peux me le passer, s'il te plaît?
17: Tu connais Thierry? Non.
4: Mais si, il me connaît, oh, qu'il est con. Allez, passe-lui le téléphone.
0: Oh, qu'il est con.
4: C'est Jean-Louis le naturiste. Avec le sperme laiteux.
0: Oh.
18: Connard.
4: Oui, bonsoir.
0: Eh ben voilà, c'était rapide.
3: C'était simple.
0: C'était sympa.
4: Impossible, m'a reconnu.
0: Tu voulais qu'il prenne le
4: cadeau.
2: T'as reconnu, connard.
0: Tu voulais qu'il prenne le téléphone. Il a pris le téléphone.
3: Ah, ouais, mais le mec.
0: Et le mec a décroché. Il a fait.
4: Connard. C'est rapide d'être précis.
3: Non, au début, répétez ce que tu disais quand même.
4: Ouais, mais je me suis dit jusqu'à quel moment, tu vois.
0: Non, mais c'est le sperme laiteux.
4: Ouais, là, il a pas supporté.
3: À partir de là, il a bloqué.
4: Connard.
0: Je suis pas sûr que ce soit un atout séduction, le sperme laiteux.
4: Attends, le tien, il est comment déjà?
0: Il est gluant, il est comme du pouce-mousse, oui.
4: Non, mais ça, c'est gluant. Pas gluant, ça.
3: Mais si,
4: c'est
3: gluant. Au début, il a dit gluant.
0: Bah oui, mais comme du pouce-mousse.
4: En fait, t'as le sgeg gluant comme Colonel Charlie.
0: Mais c'est pas le sgeg gluant.
4: Bah si, quand tu te jutes sur le sgeg.
0: Mais non, il est sec. Bah oui, quand tu te jutes dessus, évidemment, il glue. Toi, t'as le sperme.
3: Ah, t'es comme Colonel Charlie, tu dégoûtes.
4: Mais non, bah j'ai la bite laiteuse.
0: Ah. Bon, allez, fais ta déclaration.
4: Eh ben, mes amours, ce soir, j'ai fait un magnifique serrage. Une fois de plus, la team Romano, on peut gagner tous ensemble. Il fait beau, il fait chaud, ça vaut Romano. Quand il y a canicule, eh ben c'est Cédric.
3: Mais jamais de la vie.
4: Eh ben, si. Eh ben ce soir, petite chanson Romano. Oh non, petit Romano. Romano, il a des nouveaux chicots également. Ouais. Le remix.
2: Et il fait chaud.
4: Oui, c'est ça, Marie.
0: Non, c'est il fait chaud, il fait beau, il fait chaud, il faut voter Romano, Marie, le slogan.
2: C'est ça, ouais. Ouais.
0: Bon, allez, votez pour Romano, pour Cédric. 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
3: C'est eux, Derrissier la famille, on vote Cédric.

0: Allez, Cédric,
1: monsieur l'arbitre, il me coupe pas la main déclaration.
2: Exactement, il t'a coupé.
1: Engueule-le, tiens.
2: C'est pas bien, Romano, t'es
1: vilain. Voilà, mais lui, ça fait c'est, tiens.
2: T'es vilain.
3: Alors, allez, monsieur Romano, mes amours.
1: Bon, ce soir, la famille, moi, j'ai appelé chez Seb, il m'a reconnu, la famille, on est tous ensemble. Pour ça, n'hésitez pas à me soutenir en votant Cédric, moi, j'offre des cadeaux ce soir. Votez Cédric, CEDRIC, c'est le bon vote à faire ce soir. Bah, il a gagné un cadeau.
2: Oui, t'as offert à Seb.
1: Bah ouais, bah.
3: Non, mais publicité mensongère.
1: Bon, la famille, votez Cédric chez EDRIC. Moi, je suis généreux ce soir, contrairement à mon adversaire. Je vous aime très fort. Soutenez-moi. Merci beaucoup.
3: T'es surtout un gros mytho, t'en feras un du
1: ta gueule.
2: Allez, à vous de voter.
3: Ferme ta gueule.
2: Romano, Cédric, Romano.
3: Salope.
2: C'est parti, ça vote. Les résultats arrivent dans un instant.
3: Moi, j'ai pas la bite gluante.
2: Il y a Clay. Et Khalil qui est en ligne avec nous, qu'on va retrouver. Et faites comme Khalil, appelez-nous. Salut Khalil. De mots. Dans le 7-7, bonjour Khalil.
3: Khalil.
1: Ouais, Khalil.
2: Salut Khalil.
3: Téléphone, Khalil.
4: Oui, allô.
3: Ouais, salut Khalil.
5: Pour parler, oui.
2: Ah, oui. Toi, même Marie le sait, c'est dingue, c'est quand même. Bon, Khalil, toi, t'es en direct, tu vas nous expliquer pourquoi tu nous appelles dans un instant. Et on parlait de régime en tout début de Radio Libre tout à l'heure, avec un régime un peu spécial, le régime de Lucille. Vous vous rappelez du régime de Lucille?
3: Ah, bah oui, elle a pris une giclée de sperme, depuis elle bouffe plus, elle est écœurée depuis 4 jours, 3-4 jours.
2: 4 jours qu'elle a envie de vomir, 4 jours qu'elle est pas bien. Bonne idée pour un régime, Cédric.
1: Non, ça va aller.
3: Ah, bah le problème, c'est que ça marche pas, Cédric, lui, il en raffole.
2: Ah!
3: C'est son péché mignon.
2: Ça marche pas sur tout le monde.
3: Allez, votez Romano, mes amours.
1: Allez,
3: on lâche rien. On lâche rien, mes amours. On vote Romano, R-O-M-A-N-O.
2: Bon, je vous parle de ça parce que ce matin, on est tombé sur les différences. On parlait des différences garçons-filles. Et il y a une grosse différence entre les garçons et les filles. C'est pour 67% des Françaises et seulement 39% des Français. Donc il y a pratiquement le double de Françaises par rapport aux Français. Un endroit ou un moment où on se trouve mal à l'aise. C'est quoi ce moment où on se trouve mal à l'aise? Alors, pas ceux qui étaient là dans le morning, vous n'avez pas le droit de jouer. Par contre, toi Marie qui devais dormir pendant le morning, comme tous les matins.
5: Ouais.
2: Non, parfois tu t'endors pendant le morning.
5: Ouais, c'est vrai, ouais, je vous écoute en m'endormant. C'est quoi?
2: 67% des Françaises sont gênées par ça et 39% des Français hommes donc ne sont gênés par ça. Donc il y a beaucoup plus de femmes que d'hommes qui sont gênés par ça.
5: Mais c'est par rapport à l'autre sexe, donc forcément c'est peut-être quand tu fais caca ou...
2: Quand tu fais caca, c'est-à-dire de faire caca comment?
5: Non mais si tu fais caca et que t'es je sais pas en couple ou avec quelqu'un chez lui et que ça sent, je sais pas, ça peut peut-être.
3: Parce que moi quand je fais caca ça pue la merde.
2: Ça, je peux confirmer.
5: Parce que ça peut pas
3: très,
5: être
3: très
5: clair.
3: Fort.
5: Non mais je cherche. Non mais
2: je pense que quoi, c'est une meuf qui fait caca devant son mec, elle est gênée, alors qu'un mec fait caca devant sa meuf, il est pas gêné.
5: Ah ouais, merde, j'ai pas compris le truc.
3: Non mais est-ce que c'est...
2: Attends, mais je parle français ou pas?
5: Oui, tu parles français.
2: 67% des Françaises sont gênées par ça. 39% des Françaises sont gênées par la même chose.
3: Bah peut-être se foutre à poil devant l'autre.
2: Se foutre à poil devant l'autre, c'est pas mal Romano, mais c'est pas ça.
5: Ah, c'est pas ça.
2: Non, c'est pas mal, mais c'est pas ça.
5: C'est pas une histoire de règle, tout ça.
3: Est-ce que c'est rapport avec la saison?
2: C'est rapport avec la saison et avec Lucille, puisque je vous parlais de Lucille juste avant et son histoire de régime. Les poils, ça peut rentrer dans le truc.
5: Les bourrelets.
2: Les bourrelets, ça peut rentrer dans le truc, les bourrelets.
5: Ah,
3: je sais pas, se montrer en maillot de bain.
2: Bonne réponse, Romano, mais
3: qui est intelligent. Putain, mais je déchire ces jeux.
2: Tu es trop intelligent, Romano.
3: Et voilà le travail, bim.
2: Se montrer en maillot de bain, ouais, t'as 67% des Françaises, 2 Françaises sur 3, qui se sentent pas à l'aise en maillot de bain. Alors que les gars, nous on est 39%, mais 39% c'est pas mal quand même.
5: Bah ouais.
2: Fait 4 sur 10 pratiquement. Qui sont pas à l'aise en maillot de bain. Je vais vous demander d'ailleurs ce soir, est-ce que vous, si vous vous mettez en maillot sur la plage, je sais pas, vous êtes gêné, vous êtes mal à l'aise, ou alors, je sais pas, vous en foutez, ou même comme moi par exemple, puisque j'en parlais ce matin, j'ai témoigné moi dans le morning.
5: Ah alors,
2: vous êtes fier de vous.
3: Tu te mets des moule-boules encore?
2: Mais je pense que je vais mettre des strings l'été prochain tellement je suis beau gosse.
5: Ah mais toi en string, je meurs de rire. Hein.
2: Non mais c'est marrant parce qu'on a eu des auditeurs et des auditrices ce matin qui étaient, tout et son contrainte, t'en avais qui étaient super gênés quand ils étaient sur la plage, et t'en avais d'autres qui étaient super fiers sur la plage. Je me souviens d'ailleurs d'un auditeur qui nous a dit, je sais plus quel est ton prénom par contre, qui nous dit, moi le truc dont je suis le plus fier quand je suis sur la plage, c'est mon gros paquet. Donc il met son...
5: Ah ouais, d'accord,
3: tu mets des slips de bain, frérot, déjà.
2: Il a un gros paquet. Il nous a pas dit s'il mettait des slips.
1: T'es en short, on voit pas ton paquet, quoi.
3: Ouais, ouais, je suis d'accord avec
2: Karim. Sauf si t'as un très gros paquet. C'est...
3: Non, mais non, si non, t'as non, envie non, de non, le mettre non, en avant, c'est que tu te mets en moule-boule de salopard.
1: Des slips de bain en foire.
3: Ouais. Les slibards, là, du mec dans camping, là. Patrick Chirac.
5: Exactement.
2: Khalil, t'es gêné, toi, sur la plage, quand tu te mets sur la plage, en maillot ou à la piscine, Khalil? Bon, je crois qu'on a quelques problèmes avec Khalil. On va essayer
3: de répondre.
2: Nous reconnecter. Et Romano, t'es gêné ou pas?
3: Non, franchement, je m'en bats les couilles parce que je me dis, tiens, tu regardes autour de toi, il y a toujours
5: pire. Ah, c'est exactement ce que j'allais dire.
3: Il y a toujours pire que toi, tu vois.
5: Bah oui, c'est vrai. Exactement ce que j'allais dire.
2: Ouais, c'est vrai, tu peux regarder autour.
3: Tu vas pas à la plage, c'est pas un défilé de mode. Hein,
2: bah tiens, dites-nous si vous avez déjà été gêné, si vous avez des complexes. C'est quoi vos complexes sur la plage?
1: Pas les couilles.
2: Et si vous êtes gêné ou pas, vous pouvez nous appeler, nous laisser vos messages.
3: Je dirais bien gêné.
2: T'as déjà été gêné sur la plage, Guigui?
0: Non, ça va, tu vois.
2: Non, ça va.
0: Ouais, non, franchement.
2: Et à la piscine, quand elle est à la piscine, au bahut?
0: Non, pareil, ça allait. Bon, non, moi, de toute façon, j'aime bien être dans l'eau, moi.
2: T'aimes bien être tenu.
5: Ouais, mais t'as pas honte de ton corps, c'est
0: non,
5: ça.
0: Pas du tout. Je l'aime beaucoup.
2: Oui.
5: Non, parce que c'est.
3: À la piscine, tu mets un bonnet de bain.
0: Un bonnet de bain? Ouais, bah t'es obligé.
3: Ah putain.
2: Ça, t'as une gueule de con. Mais tout le monde a une gueule de con.
3: Il y en a pas. Il y en a pas des. Parce que moi, j'ai toujours le modèle où t'as vraiment une tête de bite, quoi.
5: Ah bah
3: mais il
5: ouais.
3: Y a pas des nouveaux modèles, c'est qu'ils soient un peu plus design.
5: Ouais,
3: des
5: fleurs,
0: t'es rarement stylé qu'un bonnet de bain.
3: Ouais. Non, mais il pourrait c'est faire une collection un peu plus stylée qu'avant.
5: T'as
3: quoi,
5: une tête de bite avec.
0: Ouais, il doit y avoir, mais moi je connais
5: ça,
0: pas.
5: T'imagines le du bonnet, avec un bonnet de bain
2: bonnet
5: et
2: de bain
5: avec
2: fashion.
5: Ses lunettes d'été.
2: Ah bah c'est une raison pour laquelle je vais pas à la piscine. Ah, les lunettes d'été, c'est quoi les lunettes d'été?
3: Ah mais c'est vrai, t'avais les lunettes
5: de lunettes là.
3: T'avais des lunettes de soleil, mais on aurait dit un sadique. Tu sais, il avait des lunettes.
5: Tu sais,
3: les lunettes de cycliste là. Peut-être il arrive. Kaïm, il les a encore ou pas, dit Foul?
5: C'est les lunettes
3: sadiques
0: de. Si, il les a, gros.
2: Non, mais j'ai plus aucune lunette de soleil, je les perds tout le temps.
0: Il les a, tu les as,
3: Mito. Ah bah je sais pas, tous les ans tu rachetais les mêmes. Mais t'avais des lunettes de dick ça, mais. Mais de cycliste, on dirait que le mec il est arrivé d'une étape du Tour de France.
2: Ah bah c'était pendant le Tour de France peut-être.
5: Certainement.
2: Bon allez, on en parle avec vous. Vous débarquez en direct, Khalil. On va essayer de le joindre, Khalil, pour voir ce qu'il a à nous dire ce soir. T'as qui? Il y a quelqu'un là sur la 4, c'est Guy.
3: C'est Angel.
2: Angel. Salut Angel.
4: Salut l'équipe.
2: Salut Angel.
3: Salut Angel.
2: Eh bien Angel, surprise, de quoi tu veux nous parler? Qu'est-ce qu'on va faire avec toi? Tu nous dis tout après RN Boy, on fait comme ça?
4: Ça marche.
2: Ça marche. T'as voté pour qui pour le clash? Romano, Cédric, Romano?
4: Romano.
3: Romano. Ah, c'est bien. Et t'es complexé en maillot de bain sur la plage, toi?
4: Et quoi?
3: Tu es complexé en maillot de bain sur la plage ou à la piscine?
4: Ah, pas du tout.
2: T'as raison.
3: T'as bien raison.
5: Ouais, rien à foutre.
2: Une pièce ou deux pièces, Angel?
4: Deux.
2: Très bien, parfait.
5: Bah ouais, pour bronzer, c'est mieux quand même.
0: Bon, après, c'est bien la mode. Une pièce aussi pour les meufs, c'est
5: ouais, bien. Non, mais ouais, il y a très beau.
3: Ouais, il y en a des très jolies, ouais.
0: C'est bien sexy, ouais.
2: Bon. Ça va être chaud jusqu'à minuit, hein, je le sens.
3: Ah, moi aussi, je mets un deux pièces.
2: Eh ben, c'est bien, Cédric, tu mets un deux pièces, magnifique.
0: Sexy aussi.
3: Ça doit.
2: Ah, grave. Allez, Red Boy, tout de suite, et Angèle, tu reviens avec nous dans un instant. Et vous aussi, hein, vous débarquez jusqu'à minuit sur Sky. 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

0: problème, belle gosse, tout ça.
1: Ouais, bah y a pas de soucis, quoi.
2: Tu te mets en string.
0: Ouais, comme dit Romano, il y a toujours plus moche en plus. Hein.
1: String, non, peut-être pas.
0: Non, allez, bon, mets-toi en string, Angèle.
2: Non, mais.
0: T'as vu, je sais pas, en France, mais... 40 degrés. Hein.
2: Mais en Italie, putain, les meufs, elles se mettent en string, mais à toute
3: en France,
2: patate.
3: De plus en plus. Hein,
0: et à n'importe quel âge, en plus.
3: J'hallucine.
2: Ouais, bah oui, des fois, bon, elle ferait mieux de mettre d'autres choses. Bah,
3: en Italie, c'est genre. C'est bizarre, peut-être 80% non, des meufs, on va dire.
2: Ah ouais, ouais.
3: Mais en France, maintenant, c'est devenu genre 50%. C'est, j'ai halluciné.
4: Ouais. Ah ouais, il y en a beaucoup.
0: À Marseille, ça se string, ça veut
3: dire. Ouais, à Marseille, ouais.
2: Ça, ouais, c'est vrai qu'il y en a.
3: On est stringé à Marseille.
2: C'est hallucinant. Mais
0: ouais, genre, c'est plus joli pour le bronzage, le string.
3: Ouais, il y a
1: oui, c'est sûr.
4: Enfin, moi, je me travaille pas en string devant les gens, tu vois.
0: Ton mari, t'aimes pas, toi.
4: Ah non, non.
0: T'es pudique.
4: Ah ouais. Bah, je me couvre le cul, quoi.
0: Un poil, c'est comme si c'était un poil.
2: Ah, c'est string ou tanga, tu vois.
3: Ouais, mais string même.
2: Ouais, string, en tout cas, moi je vois en Italie où je vais, il y en a beaucoup.
3: Tu sais, ça fait chelou, tu fais une plage avec des potes par exemple, et genre, toutes les meufs de tes potes elles sont en string, tu sais, ça te fait un peu bizarre.
4: Ouais,
3: ça,
4: c'est chelou, tu vois.
3: T'es pas habitué, ouais.
4: Bon, après, tu vois, à l'époque de ma mère par exemple, elle était tout le temps les seins à l'air, donc il y avait aussi une autre.
3: Le libertinage à l'époque.
4: Non,
2: mais ça, c'est vrai qu'il y en a plus du tout.
4: Il y en a très peu, ouais. T'as vu?
0: Ouais, alors qu'est-ce qui dérange les hommes sur la plage, sur leur physique à eux, c'est le ventre et les poignées d'amour.
4: Ouais.
0: Quand il y a un petit peu de bidon qui dépasse.
4: Et pas la bosse.
0: Non, pas la bosse.
2: La plupart des mecs, t'es en short de bain.
0: La pilosité après, les mecs trop poilus, c'est les mecs qui sont poilus du dos, ils sont gênés. Après, c'est les. Ah, Mathias, Cédric. T'as jamais été dérangé par tes seins, les moops?
5: Ouais, non.
0: Les moops, c'est les seins des hommes, c'est quand un homme a des seins.
5: Ah, au début, je complexais à cause de mon ventre, mais maintenant, je m'en bats les.
0: Et les seins, ça te gêne pas?
5: Non,
4: ils sont posés
5: sur le ventre. Non, parce que j'ai arrêté de
2: complexer sur le ventre.
0: Ils sont posés sur le ventre.
2: Au final, t'as raison.
0: Ouais, t'as raison.
4: Non, mais c'est clair, faut vivre.
0: Et après, la maigreur et le manque de muscles. Quand t'es pas assez musclé, tu peux être
4: gêné. Ouais, c'est-à-dire que t'es pas content de ton corps.
2: Après, c'est pareil. Des fois, tu vois.
0: C'est des complexes, Marie, des complexes physiques. Donc, oui, t'es pas content de ton corps.
2: En réalité, des fois, tu vois des mecs. Tu sais, tu vois trop les mecs, ils arrivent en moule-boule. Le mec, il tape des pauses au bord de la plage. Sauf que le mec, il s'est buté à la muscu toute l'année pour montrer ses muscles. Le mec,
0: il a raison.
2: Ben non, mais t'es un gros blaireau, mec. Ouais, si.
3: T'es un blaireau, man.
0: C'est les gens qui ont pas de muscles qui disent ça. Moi qui suis musclé, je les montre.
2: Mais non, mais tu sais, le mec, il est au bord de l'eau. Tu sais, il tape des pauses comme.
3: Fait tentateur
2: de bodybuilder.
4: Ouais, t'es pas obligé de faire ça. Regarde le corps de Samy, il est beau,
3: ouais,
4: tu vois.
3: Marie,
4: je pense que tu fais. Non, mais c'est vrai, tu fais du sport, t'as un beau corps.
3: Moi, je vais pas à la plage, Marie.
4: Et puis Kiki, la petite zizi.
2: Ah, mais tu vois, non, mais t'as le droit
4: d'être. Romano, il est chaud.
2: Non, mais c'est une attitude. Non, mais t'as le droit d'être bien gaulé, tu vois. C'est pas reproche. Les mecs, ils ont raison. S'ils ont envie de la culture de leur corps, y'a pas de problème. Après, t'es pas obligé de taper des
3: pauses au bord.
2: Ouais, tiens, les trucs, les mecs. Tiens, en plus, tu sens truc. Le mec, il essaye de faire naturel. C'est tellement pas la
0: force, ouais.
2: C'est genre une animation.
4: Il contracte
2: à mort. Il a les veines.
3: Respire, cousin, respire.
2: Le mec, il a les veines dans le cou. Tu dis, le mec, va me claquer dans les pattes. J'étais obligé de lui faire du bouche à bouche.
0: Moi, j'ai un pote, il est super. Il est super musclé de partout. Et quand il fait des photos, il fait ça, il se contracte. Il a.
4: Ouais.
0: Dès qu'on le prend.
3: Il y en a plein qui font ça.
4: Toi, tu te mets sur la pointe des pieds.
0: Dès qu'on le prend en photo.
3: Eh, arrête, t'as balancé.
4: C'est Romano qui
0: le
4: dit souvent.
0: Oui, c'est pas parce que Romano le dit que c'est.
4: Et moi, c'est pareil. Tu vois, je fais hyper gaffe à ma tronche, tu vois, que j'ai pas de double menton machin pour les photos, tu fais hyper gaffe,
2: double,
4: quoi.
2: Ah, parce que si je fais pas gaffe, j'ai un menton, on dirait j'ai de la peau de
4: non, coque. Mais c'est normal de faire gaffe, tu vois.
2: Si je fais pas gaffe, on dirait un teint.
0: Non, mais il y a des angles.
4: Il y a des
0: angles qui sont pas bons, oui.
4: C'est vrai.
0: Il y a 6 ans avant de prendre Angèle en direct avec nous. Angèle qui veut pousser un coup de gueule.
2: Ah, et des seins nus. Il y a Couille de Loup qui nous dit Romano, si à Cannes, il y a des vieilles seins nu complètement cramé.
0: Ouais, c'est vrai que ces meufs, elles sont complètement noires à Cannes.
4: Ah, faire gaffe. Hein.
2: C'est pas très
0: elles sont cramées, elles se mettent. Comment ça s'appelle le truc là qui brûle?
2: Il y a de la graisse à
0: traire.
4: Ouais, tout à fait.
0: Tu vas sur les plages de Cannes. Enfin, moi, ça fait un petit moment que j'étais pas.
2: Ouais, mais c'est vrai que les vieilles.
0: Mais t'as des.
3: Je sens même l'odeur.
0: Sur les plages privées, t'as plein de vieilles sur le.
4: Ouais, c'est vrai.
2: Mais c'est vrai que les vieilles dans le sud, elles sont cramées, mais c'est.
3: La peau flétrie, c'est pas.
2: Ah ouais, mais d'ailleurs, elles se bousillent. Tiens, en fait, la meuf, elle a 60 ans, elle en faisait 120.
3: Ouais, c'est ça.
2: Tellement elle est. Tellement elle est.
3: Les vieilles du sud, mais elles sont même pas vieilles, en fait.
4: La peau se fripe.
0: Ouais. Il y a quand même pas mal qui sont pas à l'aise sur la plage. Là. On aura les résultats de notre sondage express dans un instant, je vous ai demandé. Il y a Cisa, tiens, qui est en ligne avec nous, qui voulait réagir. Salut Cisa.
6: Oh, salut l'équipe, comment ils vont?
0: Ça va bien. Cisa, Marseillais.
2: Salut.
6: Eh oui, on est là.
0: Eh oui, on entend.
6: Moi, Je voulais réagir, moi, par rapport à ça, par rapport aux gens qui sont pas à l'aise à se montrer en maillot de bain, sur la plage, tout ça. Ouais. J'ai envie de leur dire, arrêtez de vous prendre la tête. Genre, ce qu'ils pensent les gens, on s'en fout. On vit pas pour les gens. Montrez-vous comme vous êtes. On...

0: Mais on s'en fout. Autant pour les hommes que pour les femmes, tu vois. Et tout à l'heure aussi, Marie a parlé de maquillage. C'est pareil. Il y a des femmes, ils ont du mal à sortir s'ils n'ont pas un peu de maquillage sur la tête. Faut pas se prendre la tête. C'est, je pense que c'est un problème de génération, de réseaux sociaux, d'image qu'on donne aux autres.
1: Je sais pas, t'as raison avec les réseaux sociaux, toi. Parce qu'en fait, sur les réseaux sociaux, t'as une représentation permanente.
2: Exactement ça.
1: Et t'es jugé en permanence par les autres qui te mettent des commentaires sur tes photos, sur tes trucs. Donc, quelque part, ça a matrixé les gens et dans la vie de tous les jours, ils sont comme ça.
3: Oui, mais t'es jugé parce que tu acceptes d'être jugé. C'est-à-dire que si tu ne mets pas de photos sur les réseaux.
1: Ouais, mais ça va trixer les gens, il a raison, Cisa.
3: Ah oui, non, mais ça.
4: Il montre.
3: Ouais, non, mais il y a le culte, le culte du corps via les réseaux sociaux.
1: Le culte du tout, d'ailleurs.
3: Et il y a même le truc où la chirurgie esthétique, ça explose, parce que les meufs, elles veulent ressembler à l'image qu'elles renvoient avec leur filtre.
4: Ouais, c'est pas
3: fou. En fait, elle se trouve plus. Quand elle se voit normale, elle se trouve dégueulasse.
4: Bah mais du coup, ça pose un problème. Ouais. Parce que tu vas chercher ton pain, t'es obligé de te foutre 4 tonnes de maquillage sur la gueule, tu vois, c'est hyper bizarre.
1: Moi, je vais chercher mon pain, je mets jamais du maquillage.
3: À
1: la limite, quand je vais chez le boucher.
3: Je sais pas si t'as fait gaffe, il y a un truc de ouf. C'est les meufs qui se maquillent pour aller à la plage.
4: Non mais ouais,
3: il y en a qui vont dire c'est waterproof. Mais
1: toi qui es à Marseille, t'en vois beaucoup des meufs maquillées là qui vont à la plage?
2: Bah oui.
0: Moi je te mens pas, je vais pas trop à la plage. Genre, je suis à Marseille, je suis au bord de la plage, mais j'y vais pas souvent. Mais oui, effectivement, il y a des meufs qui sont même à la plage qui sont maquillées. Moi je vais te raconter un truc. J'avais la femme de mon collègue. En fait, je l'ai toujours vue, je les voyais très régulièrement. Je l'ai toujours vue maquillée, mais en fait, je prêtais pas trop attention à ça. Mmh. Et un jour, je débarque chez le collègue pour boire le café assez tôt le matin. Je sais pas, il était 8h ou 9h.
4: Oh putain,
0: c'est elle qui m'ouvre la porte. Ouais, je l'ai vue en fait.
4: Tu l'as reconnue?
0: Oui, bien sûr.
4: Elle avait pas ses fossiles et tout.
0: Elle avait rien du tout, et en fait, je lui ai dit quoi? Je lui ai dit, ah merde, ça va pas, tu as l'air pas bien. En fait, sincèrement, j'ai cru qu'elle était malade. Je pensais qu'elle était malade tellement qu'elle était pâle, tu vois. Et elle me dit, ouais, je me sens pas trop bien, tout ça. Et le collègue, il entend ça derrière. Il pète une barre, il en peut plus. Il me dit, tu vas pas aller juste pas maquiller, frérot, elle va bien, t'inquiète.
1: C'est juste le maquillage qui est pas là. Ouais.
4: Ah, putain,
0: c'était juste le maquillage qui était pas là. C'est pour ça que j'ai envie de dire à tout le monde, arrêtez de vous prendre la tête. On s'en fout, l'image qu'ils ont des autres, on s'en fout. Le seul à qui vous devez plaire, c'est votre conjoint à la limite. Vous êtes en couple avec quelqu'un, tant que vous plaisez à votre femme ou dans l'inverse à votre homme.
4: Non, mais pas que, je suis pas complètement d'accord avec toi.
1: Si t'es célibataire, tu essayes de plaire à plus de monde.
4: C'est pas parce que tu te maquilles et que tu veux te sentir belle et plaire aux gens que t'as envie de niquer avec les gens, tu vois.
3: Non, mais après, il y a maquiller. Et des meufs,
4: je
3: pense qu'il y a des meufs que tu vois sur les réseaux sociaux, les gens ils sont en train de se dire, l'autre fois j'ai croisé une influenceuse vers chez moi.
1: Ah.
3: Bon, je saurais pas te dire son nom, mais la meuf, elle a pas du tout, je suis sûr que c'est elle. Mais déjà, pour te dire.
1: Déjà, tu l'as reconnue, c'est pas mal.
3: Non, mais pour te dire à quel point la célébrité, tu sais, les gens, elle était posée devant un truc, tout le monde s'en battait les couilles, il y a personne qui est venu la voir, tu sais, donc bon, pourtant la meuf, elle est pas loin du million de followers quand même.
4: C'est pas tranquille.
3: Oui, non mais d'accord, non mais c'est-à-dire que par exemple un artiste, je sais pas, tu fous, je sais pas qui.
4: Moi, regarde Gims, il a toujours gardé ses lunettes pour pas qu'on le reconnaisse.
3: Oui, mais Gims, tu le reconnais dans la rue.
1: Justement, tu le reconnais parce qu'il a des lunettes.
4: Ouais, mais justement, Gims, il enlève ses lunettes.
3: Non mais Gims, tu le mets devant un bar, tu le reconnais, tu vois. La meuf, tout le monde s'en battait les reins. Et la meuf, je t'assure qu'elle avait pas du tout la même gueule que les photos qu'elle poste. Alors je pense qu'il y a le maquillage et les filtres.
4: Non mais ouais.
3: Mais la meuf, tu sais, elle était haute comme trois pommes. T'as l'impression en photo, la meuf, elle fait 1m80. En fait, la meuf, même moi, je suis plus grand qu'elle. La meuf, elle doit faire 1m50, les bras levés.
1: Il y a Machino qui nous dit, qu'il y a des meufs qui se maquillent, elles sont plus jolies quand elles n'ont pas de maquillage. C'est vrai, si elles se maquillent et qu'elles ne savent pas se maquiller,
4: je suis assez d'accord.
1: C'est parfois plus joli au naturel.
5: Enfin, les meufs au naturel, ouais.
0: Le maquillage, honnêtement, moi, tu sais quoi, je pense, je vais aller loin un peu, je vais extrapoler la chose, mais
1: des mecs qui se maquillent maintenant.
0: Ça devrait être interdit, tu sais quoi, parce que des fois, je vois des vidéos, parce que tu sais pourquoi, quand j'ai vu des vidéos, sur Snap, là, qui défilaient, en fait, tu vois la tête de la femme au naturel, et elle commence à faire son strac-mac, là, sur la tête, elle met tout son maquillage. D'un coup, c'est plus du tout, mais plus du tout la même personne. Genre, je sais pas, c'est de la triche un peu, tu vois, c'est pas vous en fait.
1: Après, elle fait ce qu'elle veut avec son visage.
0: Oui, après, s'ils veulent le faire, ouais, mais après.
1: Il y a de plus en plus de mecs qui se maquillent maintenant.
0: C'est un peu abusé pour nous parce que tu vois, au final, tu vois pas comment te dire.
1: Ah, trop pris sur la marchandise, c'est ça que tu veux dire, César.
3: Ah, ben non, mais ouais. Voilà. Moi, je suis un peu d'accord avec toi. En fait, tu rencontres une meuf en boîte, tu te réveilles le lendemain matin, tu te demandes qui c'est, quoi.
2: C'est pas la même.
3: Mais qu'est-ce que tu fais là, toi?
4: Entre ça, avec les culottes, tu sais, qui te font un beau cul, les uns remontés et tout.
1: Après, moi, je vais vous dire, il existe des trucs pour se rendre plus joli. Faut pas refuser non plus.
3: Non, mais la réalité, c'est qu'il y a des meufs, des fois, et pareil chez les mecs, qui sont claquées au sol, elles sont super maquillées, sauf que moi je suis complètement d'accord avec toi, c'était là il y a bon entre guillemets tromperie sur la marchandise. En fait la meuf elle paraît super jolie, tu lui enlèves le maquillage, la meuf elle ressemble plus à rien.
4: Non, en fait il faut savoir rester naturel surtout et pas se dire tu vois dès que tu te lèves le matin, moi j'ai une copine ça elle met une heure et demie pour se maquiller, c'est un truc de malade.
1: Un truc
4: mental.
1: Une heure et demie,
4: j'ai le temps de faire mille trucs.
2: Là sur les réseaux, il y avait une meuf, elle avait fait la vidéo, je sais pas si vous avez vu, elle avait fait une vidéo avec et sans maquillage. Mais la meuf, c'est une transformation, mais totale. C'est-à-dire que la meuf, elle a pas beaucoup de dents, mais un dentier. Après, elle se tire les cheveux, elle se maquille de ouf.
1: Non, mais c'est Quasimodo, ta meuf. C'est...
2: Hein c'est non, mais la meuf, tu la vois gros, maquillée, c'est un avion de chasse.
3: Non, mais après, bon, peut-être pas à l'extrême comme ça. Mais regarde, ne serait-ce que les stars féminines.
1: Ah, oui.
3: Les meufs, des fois, tu te dis, ah, la meuf, elle est trop belle, mais déjà,
1: la beauté, tu sais, c'est toujours relatif. Oui, mais... hein, tu peux trouver quelqu'un de beau.
3: Non, mais il y en a qui s'extasient sur certaines stars, tu vois. Elle est trop belle. Déjà, enlève-lui tout son bastringue. Elle aura pas de taffer la même gueule, et dans la rue, il y a des meufs qui sont mille fois plus belle qu'elle.
4: Mais regarde, Alicia Keys par exemple, elle a arrêté Alicia Keys.
3: Non mais déjà, moi une meuf qui a du poil entre les seins,
2: déjà Marie là,
3: voilà,
4: très belle femme.
3: Ah oui oui,
1: il y a Malo qui balance sa sœur. Malo il a 16 ans, il a du 35, salut Malo. Et lui il balance sa sœur, dit moi j'ai ma sœur, elle se maquille. Du coup, c'est moche, il y a juste milieu pour le maquillage. Après, chacun fait ce qu'il veut.
3: Ah oui, non, mais au final, oui.
4: Non, mais surtout, le problème, c'est que tu mets tellement de maquillage et tout ça que c'est plus toi, tu vois. C'est-à-dire que
1: c'est toi,
3: si les meufs, elles ont l'impression d'être
4: dans ta tête. Ouais.
1: C'est toi tel que tu t'imagines, ou tel que t'aimerais être.
4: Ce que tu veux montrer aux autres, en fait.
1: Bah oui. Après, bon, c'est ton droit, si t'as envie d'être comme ça.
3: Ah oui, après, bon, c'est juste notre avis.
0: C'est un peu léger.
3: À la limite, moi j'aurais une boîte de maquillage, je leur dirais.
1: Ah, je serais content, oui.
3: Vas-y, recouvrez-vous la gueule, mettez-en 10 couches.
1: Et sur la plage, t'as raison, Cisa, on est comme on est, on va pas se priver d'aller à la plage.
3: Sûr, on est d'accord.
1: Parce qu'on est trop petit, parce qu'on est trop grand, parce qu'on est chauve. Parce que,
4: faut
1: y aller.
3: Ah non, moi je m'en fous.
1: Faut juste se crémer la tête.
3: Faire attention, ouais, ça fait mal.
4: On met un bob.
3: T'as déjà pris une casquette. Ah ouais, putain, maintenant. Non, mais maintenant je fais gaffe parce que j'avais été chez une dermato, elle m'avait fait un peu flipper.
4: Ah bah,
3: parce que l'année, j'avais des taches et tout. Elle m'avait dit, faites gaffe.
1: Des taches sur le crâne.
2: Tu m'as attrapé une
4: maladie. Ah, je me souviens de ça.
3: Ah bah, ouais, cancer de la peau par exemple.
1: Faire gaffe.
3: Donc depuis, c'est vrai qu'en fait, elle m'avait pas dit le mot, mais j'ai compris que c'était ça m'a calmé direct.
1: C'est quoi le truc dont t'es.
2: Casquette.
1: Cisa, c'est quoi le truc quand tu vas sur la plage dont t'es fier sur ton corps?
0: Bon, franchement, il y a rien que je suis fier sur mon corps, je te mens pas. J'ai un corps de lâche, moi, un peu, je suis un spaghetti. Je fais 1m80 pour 65 kilos. Genre, tu vois que mes os sur ma peau, mais je m'en fous, tu vois. Quand j'ai le temps d'aller à la plage, j'y vais normal. Ah ouais, complètement. Moi, je te dis, je vais plus trop à la plage, en fait, parce que ça me gonfle, il y a trop de monde et tout. Bon, les endroits où il y a trop de monde et tout, bon, j'évite un peu.
1: Souvent, les gens du sud, vous dites ça, quand vous habitez au bord de la mer, au bout d'un moment, vous avez marre d'aller à la plage.
2: Pareil.
1: Ah ouais,
4: mais c'est le monde.
1: Non, c'est peut-être que t'es blasé, en fait.
3: Oui, mais hors saison, il y a pas grand monde.
2: En saison, j'y vais, par contre.
1: Ah ouais, donc c'est le monde, en fait. C'est le monde qui vous casse les couilles. Tiens, j'ai pas fait les complexes des femmes à la plage. Tiens, écoute bien Angèle. Et puis on va t'écouter dans un instant parce que toi tu veux pousser un coup de gueule, t'es pas contente. Vous avez le droit de pousser un coup de gueule, vous pouvez tout faire tous les soirs avec nous sur Sky.
4: C'est quoi, c'est la cellulite? Non.
1: La cellulite est classée, mais c'est pas la cellulite. Les complexes des Françaises sur la plage.
3: Je dirais le ventre.
1: Le premier, vous trouverez jamais parce que c'est un complexe qu'on peut enlever.
3: Les cuisses?
4: Ah bon? C'est quoi, les poils?
1: Ouais, c'est les poils. Ça peut être sur les cuisses.
4: Ça s'enlève en deux.
1: Donc, les complexes des Françaises à la plage, c'est avoir une aisselle ou une jambe mal épilée. Donc, avoir des poils sur les jambes, c'est vrai que des poils aux pattes sur la. Tu vois, on disait, Marie, on est comme on est, tout ça, le maquillage, c'est pas bien, mais tu pourrais te dire aussi, on est comme on est, on a des poils aux pattes et on les garde. C'est maquillage, ça peut servir si c'est bien fait.
4: C'est vrai. Ouais.
2: Oui.
1: Toi, c'est par rapport à votre discours, on devrait interdire le maquillage, être tromperie sur la marchandise,
4: déjà,
1: etc.
4: Ce que disait Romano, il a raison. Déjà, tu prends le soleil et tout, tu te maquilles. Enfin,
1: mais on parlait du maquillage en général. Quand t'étais les meufs qui se maquillent trop, etc., elles font ce qu'elles veulent déjà.
4: Ah, mais
1: tu pourrais dire, on a des poils aux jambes, on les garde, les poils aux jambes, mais j'ai des poils sous les bras, je les garde aussi.
2: Pour se mettre en valeur ou pas.
3: Donc, après, moi, tant que c'est pas ma meuf, ça me dérange pas. Meuf, si t'as envie d'être Chewbacca sur la plage.
4: Je suis d'accord.
1: Alors, le sondage, il est génial parce que le mec devait être un peu misogyne, le mec qui a fait le sondage. Un gars d'IFOP, enfin c'est des gens d'IFOP qui ont fait le sondage, donc l'aisselle, ok, c'est en 1. En 2, C'est lui qui l'a noté comme ça. Le bourrelet qui tombe au-dessus de la culotte. T'as la le bourrelet qui tombe au-dessus de la culotte.
3: Ouais, bah en fait, c'est la bedaine, quoi. Ouais.
1: C'est ça. Un bourrelet qui tombe au-dessus de la culotte, c'est le deuxième complexe des femmes sur la plage.
3: Dit comme ça, ça fait pas super envie.
2: Ouais,
1: après, le sein qui déborde du soutien-gorge.
4: Ouais, bon.
1: Dans ce cas-là, c'est qu'il faut prendre un soutien-gorge plus grand.
0: Oui, ah, c'est
1: pas trop gênant,
0: ça va.
1: Là, t'aimes bien ça, hein. T'aimes bien ça, hein. Après, tu disais la cellulite, Marie. Oui, la cellulite en 4. Et puis en 5, bon, le manque de bronzage, la peau trop blanche. Quand t'arrives sur la plage et que, t'arrives en août et que t'as tous les juilletistes qui sont là, qui sont tous bronzés, t'arrives, t'es tout blanc. Ouais.
2: Ouais, ça, j'avoue, c'est un peu lent.
1: Et c'est pour les mecs aussi, c'est numéro 5.
4: Ouais, tellement beau bronzé.
1: Numéro 5 des classements. Bon, et ça aussi, tu sais, Marie, c'est un cliché parce que les Chinois, eux, ils préfèrent ne pas être bronzés.
4: Ouais, ouais, tout à fait. Ouais. Mais bon,
1: c'est un truc, c'est un truc culturel.
4: Ouais, c'est vrai.
0: En Chine, ouais, j'avais entendu ça aussi. Ça m'avait un petit peu, comment dire, pas choqué, mais un peu dérangé. Tu sais, apparemment, là-bas, chez les Chinois,
1: bah oui,
0: les gens
1: c'est
0: qui sont bronzés, c'est les gens qui travaillent dans les champs, c'est les pauvres, en gros, qui travaillent dans les champs.
4: Exactement.
0: Dans les champs.
3: Et bon, du après, coup, c'est pas tous les Chinois. Il y a des Chinois qui vont à la plage.
4: Non, mais dans notre histoire, ils se couvrent le visage.
3: Non, mais pas tous. Moi, je
1: n'ai
3: pas
1: un pluie comme ça.
3: Non, mais oui, non, mais je sais pas. Moi j'en vois l'été, tu sais, ils vivent à l'occidental, tu vois, ils sont pas dans le délire, ça ils ont envie d'être bronzés, tu vois, ils sont à la plage, ils sont pas avec des ombrelles,
1: si, ils sont avec des parapluies, ils mangent du riz.
3: Oui, non mais oui, ben
0: c'est ceux qui habitent en France qui sont un peu intégrés au truc, ils sont du c'est bon, mais
3: non, mais même
1: mais culturellement c'est vrai qu'il y a un truc comme ça.
3: Oui, non mais il y a un truc comme ça, mais c'est pareil, tu vois, ils le font pas tous non plus. Il y en a qui vont à la plage, qui bronzent.
4: Bah oui.
1: Bah profitez de la plage si vous l'avez juste à côté, que la canicule, moi j'irai faire un tour à la plage, hein, Cisa. Je te dis, je suis à Marseille demain, canicule, petite.
4: Ouais, mais quand t'es à Marseille, t'as 20 000 personnes sur la plage.
0: Elle vient me boire un pastis.
4: Allez,
1: et on se prend un petit pastis, Cisa. Merci, Cisa, on t'embrasse en tout cas.
0: Merci à vous, l'équipe, je vous adore tous les soirs, je suis là, je vous écoute tous les soirs. Merci beaucoup.
1: Et bah, reviens quand tu veux.
4: Bisous.
1: Bisous, Cisa, salut à toi.
0: Ciao, bisous, l'équipe.
1: J'ai les résultats du clash à vous donner. Qui a gagné le clash de la drague après le coup de gueule d'Angèle? Résultat du clash pour ce soir. Avec.
4: Alors.
1: Une victoire ce soir. Tu as vu Cédric?
2: Ah mais j'ai pas vu.
1: Une victoire.
2: Alors?
1: De qui d'après toi?
2: Bah de l'autre con.
1: Et l'autre con il a gagné.
4: Ah il le sent.
1: Et l'autre con il a gagné. T'as gagné l'autre con.
3: Ah bah écoute.
1: T'es content?
3: D'être con.
4: Mais
1: est-ce qu'il est content l'autre con? 59 contre. C'est bien.
3: C'est même hallucinant.
1: Ouais, 59 contre fait, ouais. 41%, dites donc.
2: Bah je prends.
3: Non mais ce qui est hallucinant c'est que plus t'es nul, plus tu montes.
2: T'as vu un peu?
1: Mais il monte pas.
3: Bah si, il monte.
1: Il était à combien lundi, Cédric?
2: Ah, j'étais à moins de 41.
4: Il était
3: Non, il était à 30 et quelques, je crois.
1: Ah ouais.
3: Alors, attends, le temps que Marie retrouve, il sera demain.
1: Eh, faut pas s'habituer aux victoires. Romano, tu gagnes depuis 2 semaines.
3: Ouais, je sais, mais ça, c'est ma team.
2: De confiance,
3: on est tellement habitués aux victoires qu'après, on se relâche un peu. Et...
4: Non, il était à 37 lundi.
1: Ouais. Ah ouais, tu vois, je te dis, Cédric, monte,
2: tu vois, ouais.
1: T'as gagné 4%.
2: Bah vendredi
3: ah bah tu perds encore, tu seras à 45.
2: Je passe au canapé et je suis à 52.
4: Ça va,
1: bon bravo Romano.
3: Bon bah merci mes amours, ça fait grave plaisir. Il fait beau, il fait chaud, ça votre Romano. Et bah rendez-vous vendredi pour le prochain clash.
1: Et c'est
3: pour bien
1: ça
3: terminer la semaine.
1: Oui.
2: Ouais, merci la team, j'espère que vendredi on te baisera et puis voilà.
1: Et le coup de gueule d'Angèle. Angel, comment on dit, Angel ou Angel?
5: Angel,
1: on dit entre les deux en fait. Angel. Alors, Angel, t'es dans le 62 et toi tu voulais pousser un coup de gueule.
5: Alors, je suis résidente dans le 62, mais là pour l'instant je suis dans le 26. Je suis routière.
1: D'accord.
5: Et je voulais pousser un coup de gueule contre les mecs routiers, quoi. Dès qu'ils voient une nana. C'est bon, c'est c'est ma femme. Ouais, tu veux ça, ouais, tu veux ça, ouais, tu veux ça. Non.
1: Mais c'est quoi? Ils sont gentils avec toi, tout simplement,
5: faut...
1: non?
5: Ils veulent t'équiper. Non, mais faut casser le stéréotype, quoi. Je veux dire, on est nana, on roule, oui, mais on n'est pas là pour se faire sauter, quoi.
3: C'est sur les aires de repos.
1: Ah, non, parce que moi, je croyais.
3: Ah,
1: que...
3: t'es pas cool, Angèle.
1: Non, je croyais qu'ils étaient juste gentils avec toi, non?
5: Oui, oui, oui, mais bon. Comme,
1: c'est pas parce qu'ils sont gentils avec toi qu'ils veulent qu'ils veulent te sauter, comme tu dis.
5: Non, mais bon, il y en a, quoi, je veux dire, par rapport à la manière dont ils te parlent ou quoi. c'est bon, tu leur appartiens.
4: Mais ça t'arrive où, ça?
1: Genre un exemple, donne-nous un petit exemple.
2: Ouais,
1: ça t'arrive où, dans quelles circonstances,
5: exemple, ils te disent quoi? J'ai deux exemples à proposer.
1: Vas-y.
5: Un que j'ai mal pris, quoi, parce que bon, je suis quand même mariée. Le mec, il va livrer quelques heures avant moi à la même société. Il dit, ouais, ma femme, elle va arriver. Un mec de ma société.
1: En parlant de toi.
5: Il va livrer chez le même client que moi. Il dit, ouais, ma femme, elle va arriver.
4: Mais c'est un pote à toi ?
5: À voir, c'est un gars de la société que j'ai jamais vu.
4: D'accord, ok.
1: Ah, c'est
5: parce que bon, j'ai commencé dans la société le 20 mai, mais bon, c'est
3: ouais, mais bon,
5: je connais pas encore.
3: C'est
5: tout
3: pas
5: le monde.
3: Méchant.
4: Ah, mais oui. Tu viens de commencer à être routière. Routière, ça se dit. Oui.
5: Ah non, non, non, ça fait 3 ans que ans que je roule.
1: Bah, t'as changé, t'as changé de boîte.
4: Tu connaissais déjà, ouais.
1: Donc il vit, ouais, ma femme, elle va arriver. Bon, c'est pour rigoler, non?
5: Ouais, mais bon, on se connaît ni Dan, ni Dadev, ni...
1: Oui, ni Dan, ni Dadev. Ouais,
4: on a compris, on a compris.
5: On va mettre ça sur la fatigue. Hein,
1: T'inquiète.
5: Et non, mais bon, dire ça alors qu'on se connaît pas...
1: Ah, toi, c'est un vexé,
4: ça. Bizarre.
1: Bon.
4: Tu trouves que ça minimise la femme. Et quand tu vas dans des restos routiers et tout ça, ou même sur des aires d'autoroute, on te fait chier?
5: Bah, ça dépend. Ça dépend des moments, quoi. Parce que de toute façon, moi, dès que j'arrive sur une aire d'autoroute, ce que je fais, c'est que je débranche ma plaque. Parce qu'on sait pas que je suis une nana, et puis...
3: Parce
5: dès
3: que c'est marqué,
5: arrêtée,
3: genre, Angèle is back, ou un truc comme ça, en néon.
5: C'est marqué, sur ma plaque, c'est marqué Angèle 62.
4: Ah ouais,
3: Non, mais pour être totalement honnête et franc, vas-y. Est-ce que des fois, on vient te voir et limite, on te prend un peu pour une pute?
5: C'est arrivé, quoi, mais pas...
3: Non, mais genre, un collègue routier, il dit, ouais, bah vas-y, on est tout seul, on est tous les deux sur la route, je peux pas te baiser.
2: Absolument.
5: Ouais, si, si.
1: Ah, t'en fais ça?
3: Ah ouais, là, c'est quand même plus que
5: ça,
3: limite.
5: Ça, c'est arrivé régulièrement, il m'envoie des snaps pour me dire, on se fait une vidéo quand, ou on peut se retrouver où je suis marié, je suis pas une pute, quoi.
1: Mais un mec avec lequel tu le connaissais, t'avais déjà discuté avec, t'avais des rapports avec lui.
5: Oui, c'est un ancien collègue de boulot.
1: Ah, il t'envoie ça.
5: Dans l'ancienne boîte pour laquelle je travaillais.
4: Pas de respect, quoi.
3: Non, mais des fois, t'as peur?
5: Bah, tu vois, contrairement à ce qu'ils peuvent dire dans les reines de la route, ouais, je sangle mes portes et tout.
1: C'est quoi les reines de la route?
4: Ah oui, c'est un truc, j'ai pas regardé.
5: C'est l'émission stéréotype des femmes routières.
3: Ah, c'est pas genre sur RMC Découverte.
4: Déjà
3: pas
4: tombé.
3: Quoi.
4: Ouais, c'est un truc
3: dans genre.
5: Voilà.
4: Ouais.
5: Voilà. Mais moi, franchement, partout où je me suis arrêté, j'ai jamais sanglé mes portes. J'ai jamais été emmerdé. Il y a que quand ils voient que je suis une nana, que mes rideaux sont tirés, qu'ils voient que je suis une nana, que tout de suite c'est. Ce matin, je me suis fait jarter par les gendarmes du refuge où je m'étais arrêté pour la nuit. Mmh. Il me restait 2 heures de coupure, donc ils m'ont dit vous pouvez pas rester là, vous allez jusqu'à la sortie du tube, donc c'est bien. J'arrive, le gars il se gare à côté de moi. Ouais, t'as l'air perdu. Bah ça c'était gentil, tu vois. C'est pas.
1: Oui, ils peuvent discuter avec toi. Ouais.
3: Ouais, mais il y en a d'autres, quand même la vieille phrase d'accroche.
1: T'as l'air perdu, Ludo. Ouais,
3: t'as l'air perdu.
4: Ouais, les deux camions,
5: t'as l'air perdu.
4: Alors, mon gars.
3: Mais moi, tu sais, franchement, moi, ta place, j'aurais peur.
1: Ah ouais, t'aurais peur, toi?
3: Ah, je me dis, ouais, vas-y, les mecs.
4: T'as des prédateurs tout autour, là.
1: Ouais, des prédateurs, Marie.
4: Chelou, ils ont envie de te niquer.
1: Arrête de regarder BFM, Marie. T'as des prédateurs partout.
3: Non, mais tu sais,
1: déjà, t'as des mecs, oui.
3: Non, mais j'aurais peur qu'il y ait des relous, tu sais, qui viennent taper. Alors, Angèle, on baise?
1: C'est bien, c'est les mecs, je pense que sur les aires de repos, c'est les mecs qui sont les plus emmerdés par les putes, les travestis.
4: Ah oui, il y a ça aussi, ouais.
1: Donc eux aussi, on leur fera pas la.
4: Et il y a pas d'autres meufs.
3: Angèle, on baise.
4: Et Angèle, il y a pas d'autres meufs là quand tu t'arrêtes et tout ça, parce que j'ai l'impression qu'il y a beaucoup plus de femmes routières.
2: Ah, mais c'est les meufs habites, c'est pour les routiers.
4: Bah, non, mais c'est vrai.
3: Oh, elles sont très bonnes.
5: La dernière fois, oui, mais moi, je m'arrange toujours pour dormir chez le client.
2: Attends, chez le client.
1: Ouais,
5: c'est-à-dire sur le site.
2: Ah ouais, d'accord.
4: Ah, d'accord, okay.
3: Ah ouais, sur le parking de l'entrepôt.
4: Comme ça, t'es tranquille, ouais.
3: Comme ça.
1: Ouais, t'es plus tranquille. Bon,
4: ouais,
1: on nous dit, tiens, il y a Mika qui nous dit, il y a la moitié des nanas qui sont routières, elles répondent même pas juste quand on leur dit bonjour. Elles se protègent peut-être un petit peu comme ça.
3: Ah, après, ouais.
5: Bah,
3: ouais.
5: C'est ça.
1: Bah oui.
4: Ça arrive.
3: Non, mais moi, d'un côté, je peux comprendre. C'était une meuf dans un métier qui est quand même à dominante masculine.
1: Ouais, je pense que ça doit exister dans plein de métiers qui sont à dominante masculine.
3: Tu vois,
1: comme ça.
3: C'est comme une meuf.
1: C'est comme une meuf maçon,
3: oui.
1: Par exemple.
3: Oui, c'est ce que j'allais dire. Tu sais, dans le BTP, tu sais, la meuf. Et puis bon, il faut avouer que les mecs, t'as toujours quelques lourdeaux, tu sais, qui. Tu sais, une meuf sur un chantier, je pense que tu as. Forcément, sur le chantier, t'as au moins un lourdeau, tu sais, qui doit faire des blagues de cul non-stop, tu sais, des trucs graveleux.
4: Ouais, c'est pas faux. Mais on a déjà eu aussi des auditrices, je m'en souviens très bien, qui étaient dans des cités et tout ça, et qui s'habillaient, tu sais, en jogging et tout, justement, pour pas se faire emmerder. Tu te souviens des foules, on en avait déjà parlé, ouais. Donc c'est un peu dans le même style, quoi. C'est-à-dire que.
3: Bon, ouais, après. Écoute, tant que. Toi, ça te plaît le métier? C'est le principal au final, Angèle.
5: Ah oui, oui, oui, franchement, j'adore.
3: Ou alors change ton néon, je sais pas, mais Roger 62.
1: Ouais, voilà,
4: c'est quoi ce néon?
3: Roger 62, tiens, on viendra moi te voir.
4: Ah oui, c'est pas con ça.
1: Ce que vous avez proposé là sur.
4: Angelo,
1: sur les messages que vous envoyez là. Bon, bah écoute, on salue tous les routiers. Il y a plein de messages qu'on nous laisse. Hein. Regarde, par exemple, Steph BZH qui dit: moi, je suis routier, mais avec moi, t'aurais aucun problème parce que je suis pas du tout intéressé par les femmes, tu vois. Donc.
5: Ah bah. Tant mieux.
1: Bon, et ton mec, il est stressé du fait que tu partes comme ça
5: Lui, non, bah, il est ancien militaire, donc on a eu l'habitude d'être séparés, on va dire, pendant de longues périodes, quoi. Mais moi, je pars à la quinzaine quand même. Hein.
3: Ouais, putain, tu rentres une fois.
4: Waouh.
3: Ah, je savais même pas que c'est.
1: Bah, écoute, t'as un métier sympa, salut tous les routiers, il y a plein de messages que vous nous envoyez, on vous embrasse tous là.
3: Mais genre là,
1: qui,
3: tu vas où?
1: Qui nous écoutez là, ouais, t'es direction, t'es dans le 26, t'as dit, c'est ça?
5: Ben là, je suis à Étoile-sur-Rhône.
1: D'accord, 26, Allée du Rhône.
5: Ouais.
1: Très bien. Et tu vas
3: jusqu'où?
1: Tu vas où?
5: Là, je remonte faire un relais demain, normalement, jusqu'à Auxerre. Et après, je redescends, on switch les remorques, et puis je redescends sur
4: Étoile.
5: Et
4: t'as quoi dans tes remorques? Un peu de bière?
5: Des brioches pastilles.
1: Ah, tu transportes des brioches pastilles.
4: Pratique pour le petit-déj.
5: Mais ce qu'il y a de bien, tu vois, c'est que quand on livre chez eux, bah, le matin, on a le petit-déj. On a soit des éclairs au chocolat, soit des éclairs vanille, soit des brioches. Franchement, c'est cool de travailler
4: comme
5: ça.
4: Faut voir le plus.
1: Bah écoute, bonne route, Angèle, et puis merci du coup de fil.
3: Bon, le problème, c'est que si tu livres tous les matins à la fin de la quinzaine, t'as pris 10 kilos.
1: Ouais, mais bon, t'as mangé des brioches battues.
4: Sur les deux sièges.
3: Sur seulement une brioche,
1: c'est sympa.
5: Oh. C'est pour ça que la brioche, après, c'est moi qui l'ai.
1: Voilà, et ça t'empêche pas d'aller sur la plage, on en parlait il y a un instant.
4: On
1: t'embrasse, Angèle.
5: En deux pièces. Merci beaucoup et bien bon courage. Bah, depuis mes 18 ans, 19 ans, bah, je t'écoute et puis ça fait très très très longtemps.
1: Eh ben, continue de nous rejoindre tous les soirs. Plaisir. On sera là demain d'ailleurs, voilà. Demain dès 21h. Bisous Angèle, on t'envoie votre t-shirt Skyrock à la maison.
5: D'accord, merci beaucoup. Salut. Bisous à tous. Bisous.
1: Demain soir, 21h minuit, on sera là avec le docteur Romano qui sera là. Donc si vous avez un petit problème médical demain, bien sûr, il pourra vous aider. Un problème psychiatrique également, il pourra vous aider également.
3: Ouais.
1: Et évidemment, nos problèmes de cul parce que. C'est important, on fera les problèmes du mois demain soir dès 21h.
3: Le foot, les Anglais ont gagné.
1: Alors oui, justement, on va y revenir. Il y a eu un partout entre le Portugal et le Congo tout à l'heure. Et la Angleterre-Croatie.
6: 4-2 pour l'Angleterre.
1: 4-2, les Anglais démarrent bien leur Coupe du Monde comme nous hier soir.
3: Yes.
1: Et ben, passez une bonne nuit, restez bien sur Skyrock en direct toute la nuit. C'est Corentin que vous allez retrouver. Alonso et Renboy pour démarrer cette nuit.
3: Yes.
1: C'est 18 carats avec le gros gros concert. Hein, Samy au Vélodrome.
6: Ah, c'était magnifique.
1: Il a fait trembler le Vélodrome.
3: De ouf, gros.
1: Gros concert Skyrock d'Alonso. Il y avait Renboy d'ailleurs qui est venu.
6: Ouais, il y avait plein de guests. Hein,
1: Alonso Renboy, on les écoute tout de suite tous les deux là avec 18 carats, le son de Skyrock toute la nuit, 5h du matin, Team et le Morning Best, et à 6h, le Morning en direct pour se réveiller ensemble. On fait des bisous et
4: bisous.
1: Puis à demain. Demain dès 6h et demain.
4: Demain
1: dès 21h. Ciao.
3: Allez, salut.
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Sur Skyrock, bonne nuit à vous tous, c'était Alonso qu'on vient d'écouter sur Skyrock, il a fait un concert de fou. Concert Skyrock il y a quelques jours, chez lui à domicile, dans son stade, le stade Orange Vélodrome. Concert Skyrock, c'était la folie. Il avait invité RN Boy sur scène. On vient de les écouter tous les deux, c'était 18 carats sur Skyrock. Passez tous une bonne nuit, j'espère que vous allez bien, que vous avez passé une bonne soirée avec D-Fool et toute l'équipe de Radio Libre. Moi je suis très content de passer la nuit avec vous en direct, on est là, hein. Ça bouge pas, c'est Corentin avec vous. On vient d'attaquer très fort, on continue avec la rafleuse maintenant Argent Sale. MJ juste après, classique de Michael Jackson, et aussi le son de Leto. On écoute Pineapple sur Sky.

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On continue toute la nuit en direct avec tous les numéros 1. Et c'est Leto qu'on écoute maintenant. Leto, il avait fait une interview au mois de février. Il avait dit qu'il allait prendre une pause dans sa carrière, qu'il allait prendre des vacances tranquille. Au final, deux mois après, il a sorti un nouveau morceau. Il est de retour et il a eu raison, puisque ça fait partie des sons les plus écoutés en ce moment en France. Leto, le voici avec Pineapple et Tame Impala. Juste après, Jenny, c'est le remix de Dracula. 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

On est sur Skyrock, bonne nuit à vous tous, avec le son de Joey Desfilé que vous l'écoutez sur Skyrock. C'est un extrait de son nouveau projet. Joey Desfilé, c'était Rihanna sur Sky. Passez une bonne nuit sur la radio des numéro 1. Ça se poursuit, le bon son de Skyrock avec la Bretagne maintenant. Il est de Rennes, il s'appelle Rambo Goyard. On l'écoute maintenant sur Skyrock avec BMS. Il y en a Ika juste après. Et je passerai aussi le son de RN Boy. Il arrive avec Mon Bébé sur Sky.

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On est sur Skyrock, premier sur le rap avec les frangins Big Flo et Oli. On a découvert leur nouveau projet dans Planète Rap avec Fred entre 20h et 21h sur Sky. Il y a aussi une tournée Skyrock qui se prépare dans toute la France pour Big Flo et Oli. Ça démarre en fin d'année, c'est au mois d'octobre. Grosse tournée Paris, par exemple à Cor Arena, deux dates, 19-20 octobre, Poitiers, Limoges, Dijon, Reims, Nantes, Montpellier, Strasbourg, Amnéville, Bordeaux. Il y a toutes les dates, les infos, direction l'application Skyrock et sur le site de la radio aussi, skyrock.fm, allez checker tout ça. D'ici Théodora maintenant sur Skyrock, aussi Mélodrama, la radio des numéro 1 et The Weeknd derrière, avec Playboi Carti en classique, c'est Timeless sur Skyrock et c'est la suite du son. Bonne nuit à vous tous.

Avec Playboi Carti, si vous kiffez The Weeknd, il y a une grande tournée Skyrock, la tournée des stades qui arrive dans pas longtemps. Là, c'est dans moins d'un mois que vous pourrez applaudir The Weeknd dans toute la France. Si vous êtes du côté de Lille, il sera au stade Pierre-Mauroy. Si vous êtes à Paris, il sera au stade de France. Et si vous êtes dans le sud, au stade de Nice. Concert Skyrock, bien sûr, vous avez toutes les infos, vous avez les dates, hein, comme d'hab, skyrock.fm. The Weeknd, Playboi Carti, c'était Timeless sur Skyrock, la radio des numéro 1. Tiens, point commun entre The Weeknd et PLK. Quel est le point commun? Eh ben, ils vont tous les deux remplir le stade de France. Et bien sûr, ça se passe avec Skyrock. PLK lui aussi c'est complet hein, pour son stade de France, ses stades de France même, septembre prochain, deux dates avec Skyrock, puis la tournée aussi dans toute la France. On va l'écouter maintenant sur Sky. PLK il arrive.

0: d'Ariana Grande, nouvel album qui arrive dans un petit peu plus d'un mois. C'est le 31 juillet qu'on pourra découvrir son projet. Et elle a sorti le premier extrait qu'on écoute maintenant sur Sky. Il y aura aussi Arcade Games, nouveauté Yakuza à se faire sur Skyrock juste avant 2h du mat. Bonne nuit à vous tous, on est là en direct, on vous lâche pas.
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On est sur Skyrock, c'est Promesse sur le rap avec Gims, sur un son de RK. Vous écoutez Yakuza sur Skyrock, la radio des numéros 1. Bienvenue à vous, il est 2h du mat déjà. Bien sûr qu'on est là en direct, H24, ça bouge pas, c'est Corentin avec vous. Bon courage si vous êtes sur les routes, plein cœur de la nuit, vous êtes au taf, vous êtes peut-être tranquille à la maison aussi. Vous profitez du son de Skyrock, il y a tous les numéros 1 qui s'enchaînent. Rambo pour démarrer, Rambo Goyard, BMS, et juste après c'est le nouveau son de Shakira. Son de la Coupe du Monde avec Burna Boy sur Sky, c'est la suite du son.